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L'histoire des Roms n'est jamais eue de fantasmes. Ils n'ont jamais eu d'État et qu'ils sont devenus nomades, c'est d'abord par nécessité. C'est donc au XIe siècle que ces tribus du nord de l'Inde sont vaincues, réduites en esclavage et déportées, commencent alors des siècles des Roms.

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1: Aujourd'hui, nous nous sommes rendus dans un endroit un peu particulier, au GAEC Méli-Melou, une exploitation agricole productrice de volailles à Coutances-Souze. Je suis avec Sandrine Melou et son mari Christophe. Tous les deux, vous êtes associés depuis 2024 sur le GAEC. Alors peut-être pour commencer, Sandrine, est-ce que vous pouvez nous expliquer ce que vous produisez ici ?
2: Alors nous, ici, on a un poulailler standard. Après, on a des vaches et des cultures. Et il y a aussi un atelier volaille fermière. La volaille fermière, ça a débuté en 2015 et tout le reste en 2020.
1: Et aujourd'hui, comment se porte votre exploitation ? Comment se porte votre activité, votre secteur d'activité ? Et est-ce que vous arrivez à vous en sortir ?
2: Ça va, ça va. Moi, mon côté, la volaille fermière, il y a de la demande. On ne répond pas encore totalement à la demande, donc c'est plutôt positif. Il faut bosser, après oui, 50 heures c'est le minimum. Mais oui, après voilà, ce qu'on désire, c'est que qu'il y ait des petites choses en face qui progressent, parce que bon, il y a les charges augmentent énormément. Après, en volaille fermière, je serai toute seule, ça ferait un salaire, hein, mais à deux, non, il faut bien tout.
1: Alors, de votre côté, Christophe, vous gérez plus particulièrement la partie céréalière de l'exploitation avec ces 15 hectares de céréales que vous possédez, mais vous avez aussi la gestion de la partie technique des poulaillers. Est-ce que vous pouvez nous expliquer ?
3: Oui, tout à fait. Là, c'est vraiment technique. Il faut faire attention à la biosécurité, donc vraiment faire gaffe à ne pas porter de maladies et puis bien surveiller les volailles. Au quotidien, quoi, tous les jours et même plusieurs fois par jour, surveiller les températures du bâtiment et regarder s'ils vont bien, quoi.
1: Vous m'expliquiez tout à l'heure que vous étiez paysagiste avant de vous lancer dans le monde agricole. Qu'est-ce qui vous a fait franchir le pas ?
3: Le métier de paysagiste, j'en avais marre et le métier agricole, ça m'a toujours plu. J'avais commencé par faire mes études agricoles que j'étais obligé d'arrêter parce que je ne trouvais pas d'exploitation, pas de terre, c'était très compliqué. Et l'occasion s'est présentée après, quand ma femme s'est installée et je me suis lancé. J'ai refait un BPROA, j'ai repris les études à 38 ans et puis je me suis installé.
1: Par rapport aux questions de souveraineté agricole au niveau de la production de volailles, vous vous situez où ? Vous pensez quoi de cette situation ? Comment vous procédez par rapport à ça ? Est-ce que vous parliez tout à l'heure, vous aimeriez arriver à 5000 poulets ? Vous n'y êtes pas encore. Au niveau de la rentabilité, la souveraineté, vous voyez ça comment ?
2: Alors oui, ça c'est pour la partie volaille fermière. Ben, faut augmenter. Donc j'ai augmenté surtout en fait la capacité d'accueillir les volailles. Parce que là, il me manquait un petit peu de place. Donc là, on a agrandi et donc on va arriver à 5000, mais après je veux pas dépasser 5000 parce que je fais tout au saut. Donc après, pour rester dans la qualité qui est là actuelle, je veux pas dépasser.
1: Est-ce que vous pouvez nous décrire une année type pour vous qui produisez de la volaille ?
2: Ça va être à peu près toujours le même système. Après, il y a deux grosses fortes demandes, donc tout ce qui est été. Donc on va dire de juin à fin août, et après la grosse période de Noël avec toutes les volailles de fin d'année.
1: Et comment vous recevez la volaille ici ? Comment ça se passe quand le poussin arrive ici ? Est-ce que vous pouvez nous décrire le processus ? À quel âge ils arrivent ? Comment ça se passe ? Vous parliez de température tout à l'heure.
2: Oui, alors pour le grand bâtiment, ils arrivent à un jour et donc il faut respecter les températures. Donc on est sur 30-31 degrés au départ. Et plus avance dans l'âge, plus on baisse la température.
1: Par rapport aux activités, vous faites l'abattage sur place et vous préparez finalement, vous faites aussi la transformation directement sur place.
2: Oui, voilà, oui. Donc en début de semaine, on prépare toutes les volailles. Donc on fait l'abattage le matin et donc l'après-midi, il faut découper, emballer, étiqueter. Et donc pour augmenter un peu les quantités, on fait un petit peu de transformation. Alors ça reste essentiellement des marinades, hein. Après, c'est un autre métier, donc quand je veux vraiment faire des transformations, alors ça reste essentiellement des marinades. Hein. Après, c'est un autre métier, donc quand je veux vraiment faire des transformations plus spécifiques comme la riz,

0: si j'ai plus de volailles le mercredi, bah, le jeudi, on peut refaire une séance d'abattage et pouvoir du coup faire les marchés de fin de semaine. Mais voilà, après tout ce qui est marinade et des coupes, ce qui m'a permis, c'est de doubler le volume. Parce que maintenant, je suis bien à 50-50 niveau découpe.
1: Quelle astuce vous donnez pour ceux qui veulent s'installer? Ou on parlait tout à l'heure de vos enfants, qui peut-être votre fils pourrait reprendre la relève. Quel message vous envoyez aux plus jeunes qui seraient intéressés pour travailler dans la volaille?
0: Bah, dans la volaille ou dans l'agricole, faut être motivé, passionné. Voilà mes mots.
1: Christophe, vous vous y retrouvez aujourd'hui financièrement? Est-ce que c'est comme votre épouse? Comment ça se passe et combien de temps ça vous prend? Parce que malgré tout, ça reste une grande exploitation. Comment vous vous en sortez?
2: Bah, c'est une organisation. Après, niveau temps, voilà, c'est ce qu'on disait. C'est des grosses semaines, c'est des grosses journées. Après, tout dépend la saison. L'hiver, je m'occupe beaucoup des vaches parce qu'il y a les vélages. Donc, je suis beaucoup sur l'autre site pour faire les vélages. Après, l'été, bah, c'est plus dans les champs, les foins. Après, c'est une organisation. Et tout ce qui est volaille, et ben voilà, c'est deux fois par jour faire le tour, et puis après ben les vides sanitaires, tout curer, tout. Après c'est une organisation.
1: Et avec peut-être des aides du gouvernement ou de la région, est-ce que pour vous ce serait envisageable d'avoir une activité seulement de volaille? Ou vous aimez trop finalement le bovin aussi?
2: Ah non, moi j'aime bien le bovin aussi. Moi je continuerai dans le bovin aussi, donc. Après, les aides, ça fait pas tout. Hein. Nous, ce qu'on demande, c'est pas des aides. Hein. Nous, on veut vivre de notre métier. La question du prix, je dirais toujours qu'il faut plus. Hein. Voilà. Après, oui, ça a évolué un petit peu, mais bon, les charges ont augmenté aussi. Donc, c'est compliqué, quoi. Voilà. En gros, il n'y a pas eu bien d'évolution. L'augmentation des prix, c'est ce qui compense les charges. Donc.
1: Merci beaucoup Sandrine et Christophe pour votre accueil dans votre GAEC Mélie Melou à Coutances-Souze et après la visite de ce premier poulailler qui propose donc de la volaille fermière et des poulets dits de quotidien. C'est chez Aurélien Lafoucrière, éleveur et céréalier à Étroussa, que nous nous rendons.
3: On était sur une ferme très céréalière et malheureusement les cours des céréales sont en dents de scie, les aléas climatiques font que les revenus en céréales sont un peu trop aléatoires. Donc d'avoir un atelier avicole permet de sécuriser son revenu et puis des complémentarités qui sont bonnes avec les céréales. Malheureusement, oui, les céréales vont quand même mal, le secteur céréalier va quand même mal cette année. Hein. Voilà, augmentation du prix du gasoil, augmentation des engrais et puis des cours des céréales qui suivent pas. Donc oui, je pense qu'on va pas gagner d'argent avec le secteur céréalier cette année. Et par contre, la demande est forte en volaille, ce qui a permis des hausses de rémunération et puis une rémunération qui est correcte et qui valorise bien notre travail pour l'atelier avicole, donc poulet et pintade aussi en ce moment. Alors depuis 2017, bon après il y a toujours voilà la technique, hein, c'est un secteur qui est technique, donc on va dire plus l'éleveur est bon, mieux il est payé, donc ce qui est bien, ce qui est valorisant. Et après, on va dire mon revenu en volaille, on va dire a augmenté de 15-20% depuis 2017.
1: Ouais. Vous faites du label rouge. Est-ce que vous pouvez expliquer en termes de charges, de cahier des charges, ce que ça représente la différence avec des poulets quotidiens?
3: Alors label rouge, alors c'est déjà des races spécifiques, de la génétique qui est spécifique, c'est des races à croissance lente. Ça, après il y a une densité en bâtiment qui est moins élevée. Et après on a un parcours extérieur de environ un hectare, voire pour un hectare 3 chez moi, qui permet de produire de la pintade en plein air. Donc c'est-à-dire qu'à partir de 41 jours, on ouvre les trappes et les volailles sortent à l'extérieur.
1: Et c'est des conditions de production particulières. Vous parliez tout à l'heure de la nuit, il faut les rentrer à la tombée de la nuit.
3: Ah ben oui, de sur un cahier des charges label rouge, il y a quelconque contrainte. Donc oui, il faut sortir les volailles les matins et il faut les rentrer le soir. Donc en fait, les volailles vont rentrer beaucoup plus facilement à la tombée de la nuit. Donc oui, je vais tous les soirs à 21h, 21h30 rentrer mes volailles.
1: Au niveau des contraintes, ça représente quoi de faire des volailles par rapport à votre métier de céréalier que vous aviez avant?
3: Alors c'est comparé aux céréales, oui, c'est un petit peu plus contraignant, on va dire. Il y a une astreinte quotidienne, donc voilà, il faut aller voir les volailles tous les matins, il faut aller les voir.

0: les rentrées par exemple tous les soirs. Oui, il y a une astreinte quotidienne, donc si on veut prendre des vacances, il faut s'organiser. Donc bon, moi j'ai la chance d'être deux sur l'exploitation, donc il y a cette possibilité là où après il faut faire appel à soit des amis, des voisins ou le service de remplacement pour qu'il y ait un suivi dans cet élevage là. Après aussi, on a par exemple dimanche soir à 22h, j'ai ramassé des volailles, mon lot de poulet est parti. Donc on a des contraintes d'heures qui sont définies par l'abattoir, qui nous sont imposées par l'abattoir par rapport à leur travail. Donc on s'adapte aussi à l'industrie qui est derrière, quoi. Alors en fait, l'AOP du Bourbonnais, bon, s'est construit sans moi, hein, grâce aux anciens présidents, hein, que je remercie. Mais moi, je suis venu parce que on recherche des éleveurs, on cherche beaucoup de poulaillers du Bourbonnais pour répondre à la demande qui est pas satisfaite, on va dire, actuellement. Moi, voilà, j'avais un petit bout de terrain non utilisé, et puis aussi l'envie de continuer à sécuriser mon revenu, que je redis n'est pas sécurisé en tant que céréalier. Donc oui, j'ai construit ce petit poulailler là qui est ramené au mètre carré et plus rémunérateur que du label rouge, mais dont il y a plus de contraintes, hein. Il faut, voilà, on est sur des poulaillers tout en bois avec un plancher en bois, donc il y a une partie du curage qui se fait à la main. Après, c'est une autre échelle en fait. On va peut-être passer quasiment autant de temps qu'un label rouge dans cet élevage-là, mais qui va élever par contre seulement 500 poulets. Donc on a des contraintes, mais par contre j'ai pas un plein de revenus. Après voilà, j'ai pas un recul qui est assez important pour être très objectif, on va dire. Mais il y a une demande locale, ça c'est sûr et c'est certain. Mais par contre, je pense qu'on d'après Allier Volaille notamment, il y a une demande aussi sur le marché de Rungis, donc des restaurateurs, je pense, de régions parisiennes qui sont demandeurs de produits de qualité et puis qui changent un petit peu, quoi. On arrive un peu en outsider, hein, le poulet du Bourbonnais. Il faut qu'on fasse notre place, oui, ça c'est sûr. Il faut qu'on fasse notre place, mais oui, on recherche des éleveurs, hein, pour sécuriser notre filière, oui, c'est clair et net, hein. On a une zone, on va dire, très très locale ici, parce qu'on a l'accouvage, on a la fabrication de l'aliment qui est ici. Après, ça s'est développé un petit peu sur le nord-est de l'Allier, mais on est quand même sur une dynamique très locale. Oui. La filière aujourd'hui n'arrive pas à fournir la demande des consommateurs, et je pense qu'il y a un axe de progression qui est important. Aujourd'hui, on fait très très peu de communication sur ce produit-là, parce que on ne peut pas communiquer si derrière on n'a pas le produit, quoi. Donc désolé, mais c'est un produit qui est rare, oui. Je pense que toute la filière volaille a pas assez d'éleveurs aujourd'hui. Donc le jeune ou moins jeune qui veut s'installer, en fait, il a pléthore de choix, hein. Est-ce qu'on va dans du poulailler label rouge? Est-ce qu'on va dans du poulailler standard? Est-ce qu'on va dans de la poule pondeuse? Est-ce qu'on va dans du poulailler AOP? Voilà, on a pléthore de choix, et je pense que malheureusement l'agriculture en général fait pas rêver les gens, quoi.
1: Et vous, pour l'avenir, est-ce que vous pensez pouvoir encore faire d'autres volailles, ou c'est quelque chose, non, vous arrêtez là avec le label rouge et le bourbonnais?
0: Aujourd'hui, on va dire dans notre configuration d'exploitation, on va dire, qui est quand même encore axée très céréalier, il faudrait encore un ou deux poulaillers supplémentaires pour mieux stabiliser leur revenu, on va dire, pour être moins dépendant de cette variation de cours de céréales. Mais aujourd'hui, j'arrive, on va dire, un peu à saturation niveau travail, donc non, je pense pas reconstruire dans l'immédiat de poulailler. J'aurais aimé. J'aimerais bien en construire un de plus, au moins un de plus, mais non, on peut pas. Il faut dormir la nuit quand même.
1: Merci beaucoup, Aurélien, de nous avoir accueillis dans votre exploitation aujourd'hui. À l'abri des pintades, vous l'aurez compris, si vous êtes jeune et que vous souhaitez vous engager dans l'agriculture, la production de volailles recherche du monde pour faire face à une demande de plus en plus importante. Alors si vous êtes motivé, n'hésitez plus et engagez-vous pour l'agriculture française.
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4: 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Une buvette ainsi qu'une restauration rapide sera assurée par les sacs à dos. Et les réservations se font au 06 33 05 59 43. Amis auditeurs, venez nombreux déambuler le dimanche 10 mai. Venez flâner et vous restaurez sans modération à Chaptuza. Bonne journée.
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Bonjour à tous, bonjour à toutes. Nouvelle émission de notre cycle consacré aux animaux. Et cette fois, on va parler de célébrité animale. Alors même si le terme de célébrité est évidemment subjectif et discutable, certains animaux ont accédé à une certaine renommée et jouissent d'une certaine notoriété. Les premiers animaux célèbres sont ceux qui figurent sur les parois des grottes préhistoriques. L'arc pariétal couvre une période de 25 000 ans, qui va grosso modo de moins 35 000 à moins 10 000 ans. Généralement, l'arc pariétal est attribué à Homo sapiens, c'est-à-dire vous, moi, mais il en existe de plus anciennes. En Espagne, par exemple, trois grottes ont donné des signes peints par des hommes de Néandertal, il y a 64 000 ans, soit quand même 20 000 ans avant l'arrivée d'Homo sapiens. L'étendue géographique de l'arc pariétal est immense. Il s'étend du Portugal jusqu'à la Sibérie, du sud de l'Angleterre jusqu'en Sicile. 300 sites ont été identifiés. En ce qui concerne la France, les grottes ornées se répartissent en trois groupes. Premier groupe, le sud-ouest, avec la Dordogne, le Lot et la Charente. Deuxième groupe, le sud-est, avec l'Ardèche et les Bouches-du-Rhône. Et troisième groupe, tout le massif pyrénéen. Ce qui représente environ 170 sites, grottes et abris sous roches. Différentes techniques ont été utilisées, peinture, dessin, gravure, sculpture, aérographie, modelage. Deux grottes sont particulièrement célèbres, Lascaux en Dordogne et Chauvet en Ardèche. Cela dit, nous pouvons trouver des grottes ornées en Bourgogne, en Mayenne et en Seine-Maritime. La grotte Cosquer est à côté de Marseille et celle de Pêche-Merle se situe dans le Lot. Cette situation géographique s'explique par la disponibilité des supports. Les grottes ne sont pas fréquentables partout. Cela dépend évidemment de la géologie locale et l'environnement climatique. C'est une période glaciaire. De vastes régions sont inhabitables, désertiques, trop sèches, trop froides. Les communautés humaines se regroupent alors dans des espaces favorables à leur survie, qui sont parfois éloignés les uns des autres par plusieurs centaines de kilomètres. Bien sûr, l'interprétation porte à caution, puisqu'il n'y a personne à interroger, aucun témoignage écrit, et que, en plus, on a tout oublié. Ce qui est incompréhensible pour nous aujourd'hui, ne l'était sûrement pas pour les hommes du paléolithique. Il existe quatre formes de représentation. La première forme, ce sont les signes abstraits, les traits et les points. Ils peuvent paraître très frustes par rapport aux dessins raffinés des animaux. Ce ne sont pas forcément les plus anciens, ni les moins travaillés. La deuxième forme, ce sont les empreintes de mains. Elles sont complètes ou non. En effet, des phalanges manquent parfois. S'agit-il de doigts repliés ou carrément sectionnés? Troisième forme de représentation, les représentations humaines. Elles sont finalement très peu courantes. Hommes et femmes sont très stylisés, dans des positions et des styles picturaux variés, avec ou sans tête, corps épais ou filiforme, parfois mélangés avec d'autres corps d'animaux. Les figures humaines sont systématiquement rejetées dans des petits boyaux et sont donc très difficiles d'accès. À Lascaux, il faut descendre dans un puits de 5 mètres pour voir une figure humaine. Dans le mont Castillo, il faut carrément ramper pour trouver la seule représentation humaine. Et lorsqu'un humain est représenté, il est mal fichu, alors que les animaux sont représentés de manière naturaliste. On serait enclin à croire que l'humain n'a donc pas sa place, ou qu'il a une place infime dans ses décors. Et puis la quatrième forme de représentation qui nous intéresse, les animaux. Les animaux sont les motifs les plus connus. Essentiellement, il s'agit de grands mammifères de l'époque. Ce sont bisons, chevaux, aurochs, bouquetins, cervidés, mammouths, rhinocéros laineux. Ils sont aujourd'hui facilement identifiables. Ours et lions sont moins présents. Et plus rarement, nous avons des oiseaux et des animaux marins. Et la plupart du temps, il s'agit de salmonidés. Le choix des animaux n'est pas le fruit du hasard. Les ours, les rhinocéros et les lions, ce sont des animaux féroces. Il faut donc les éviter. En revanche, les herbivores, eux, sont tranquilles, si j'ose dire. Mais il faut noter que le renne, le gibier de prédilection des Magdaléniens, est un des grands absents, alors que l'archéologie nous apprend qu'il est le mammifère le plus consommé. Il y a un antagonisme. On représente très peu un animal que l'on consomme énormément. Donc la théorie de la peinture pour s'attirer les animaux à la chasse tombe facilement. Certains animaux sont peu ou moyennement présents dans la plupart des grottes, mais ils sont majoritaires dans d'autres. Le mammouth est surabondant à Rouffignac, il y a 158 figurations. Les félins, les rhinocéros, les ours foisonnent à Chauvet, où ils sont représentés parfois en troupeau. Mais rien ne garantit que les représentations ont la même signification dans le temps. Rien ne garantit que la signification n'a pas bougé pendant des dizaines de milliers d'années. En outre, très peu d'oiseaux sont figurés, et lorsqu'il est présent, c'est généralement sous la forme d'oiseaux de nuit, comme les chouettes. Plus rares encore, les loups, le daim,
le chamois, les lans, les serpents et les insectes. Les animaux sont parfois représentés de façon incomplète, mais il y a utilisation d'un procédé métonymique. Je vous rappelle que la métonymie, c'est le procédé de rhétorique par lequel un concept est désigné par un terme désignant un autre concept qui lui est relié par une relation nécessaire, ce qui peut être l'effet par la cause, le contenu par le contenant, le tout par la partie. Par exemple, il s'est fait refroidir, ça veut dire il s'est fait tuer, toute la ville dort, là on fait référence aux habitants, et une fine lame désigne un escrimeur. Dans le cas qui nous intéresse, la crinière pour le cheval, les cornes pour le bouquetin, le bois pour les cervidés, la barbiche pour le bison. Nous arrivons aujourd'hui à identifier ces animaux comme devaient le faire les visiteurs paléolithiques. Les thèmes ne sont pas les mêmes d'une époque à l'autre, d'une région à l'autre, d'une grotte à l'autre. Distribution, orientation, association, opposition, juxtaposition, superposition de thèmes et de motifs différents, il est impossible de généraliser.

Changeons d'époque et parlons des animaux célèbres de la mythologie grecque et romaine. Plusieurs exemples me viennent en tête. Le Minotaure, le Cerbère, Méduse, Pégase et le cheval de Troie. Je cite « Et moi qui ai enfanté ce monstre sans être en rien coupable ». Cette phrase est extraite d'une pièce d'Euripide, datée des années 430 avant Jésus-Christ. Elle est prononcée par Pasiphaé. Pasiphaé fait partie de cet impressionnant cortège de femmes victimes d'une passion dont elles rejettent la responsabilité, que l'on rencontre à plusieurs reprises dans la mythologie. Ce sont grâce aux écrits du pseudo Apollodore et de Diodore de Sicile que l'on peut reconstituer l'enchaînement des faits et incriminer le véritable coupable, Poséidon, le dieu des mers. Le roi de Crète, Astérion, meurt sans enfant légitime. Minos veut prendre le pouvoir, mais il s'oppose aux frères du défunt souverain, Radamante et Sarpédon. Minos leur fait remarquer qu'il a la faveur des dieux. Pour preuve, Minos demande à Poséidon de faire apparaître un taureau hors des flots. En échange, il lui promet de le sacrifier. Chose qu'il oublie de faire, car ce taureau est très très beau. Minos sacrifie à la place un quelconque taureau. Mais Poséidon n'est pas dupe. Il se venge et demande à Aphrodite d'insuffler dans le cœur de la reine Pasiphaé, la femme de Minos, une passion dévorante pour l'animal. Pasiphaé, qui n'en peut plus, se tourne alors vers Dédale. Il construit pour la reine une génisse en bois qu'il couvre d'une vraie peau de bête et place le leurre dans le pré où le taureau de Poséidon a l'habitude de paître. Pasiphaé se glisse à l'intérieur et s'accouple avec l'animal. Le fruit de cette relation contre nature aboutit à la naissance d'un être à corps d'homme mais à tête de taureau, le Minotaure, qu'Apollodore nomme Astérion. Pasiphaé allait l'enfant, mais ce dernier se montre trop sauvage et agressif. Alors Minos ordonne à Dédale de bâtir un labyrinthe pour l'emprisonner. Et grâce à des machinations politiques, Minos parvient à exiger un tribut à Égée, le roi d'Athènes, fournir chaque année 7 jeunes filles et 7 jeunes hommes de sa ville pour nourrir le Minotaure. Après 3 ans, le héros athénien Thésée se porte volontaire pour faire partie du tribut. Avec l'aide d'Ariane, la fille de Minos, qui lui a donné une pelote de ficelle pour marquer son chemin, il combat et tue le Minotaure, lui coupe la tête et s'enfuit hors du labyrinthe. Une autre créature, cette fois avec un pédigré impressionnant, c'est Cerbère. Cerbère, c'est un chien à 3 têtes, au cou hérissé de serpents. Il était le descendant de 2 monstres redoutés de la mythologie, Echidna et le géant Typhon. Cerbère était le frère d'Orthros, de la Chimère, de l'Hydre de Lerne et du Lion de Némée. Ses dents noires, tranchantes, pouvaient pénétrer jusqu'à la moelle des os et injecter un poison mortel. Couché dans un antre sur la rive du Styx, Cerbère gardait les enfers pour empêcher les vivants d'entrer et les morts d'en sortir. Toutefois, certains et certaines réussirent à tromper sa vigilance, comme par exemple Pichée qui lui présenta un gâteau au miel pour l'amadouer, Déiphobée qui lui donna une pâte soporifique pour permettre à Énée de descendre aux enfers. Orphée le charma des accords de sa lyre avant de pénétrer aux enfers pour chercher Eurydice, et Héraclès le combattit sans armes. Au-delà des vagues de l'océan, aux frontières de la nuit, tout près des Hespérides, il y avait 3 sœurs, Sténo, la puissante, Euryale, la vaste mère, et Méduse, la souveraine. Elles étaient les filles de Phorcys et de Céto. Des 3 gorgones, seule Méduse était mortelle et visible des hommes. Elle était une jeune fille d'une beauté surprenante. Une foule d'amants s'empressait de la demander en mariage. De tous les attraits dont elle était pourvue, il n'y avait rien de plus beau que sa chevelure. Poséidon en devient aussi amoureux. Il la transporta dans un temple dédié à Athéna, elle s'unit à lui, mais la déesse, offensée, changea les beaux cheveux de Méduse en affreux serpents, l'affubla de défense de sanglier, d'une langue protubérante et donna à ses yeux le pouvoir de changer en pierre tous ceux qui croiseraient son regard. Les dieux, voulant délivrer le pays d'un si grand fléau, envoyèrent Persée pour l'exterminer. Aidée d'Athéna, Persée coupa la tête de Méduse alors qu'elle dormait. Mais Persée ne fut pas uniquement le meurtrier de Méduse, il fut également son accoucheur. En effet, tout le temps qu'elle vécut sous la forme d'un monstre, Méduse portait les enfants de Poséidon. Ses enfants ne pouvaient être délivrés avant qu'on ne lui coupe la tête. Ses enfants sont Chrysaor, le guerrier, et Pégase, le cheval ailé.

L'épisode du cheval de Troie est sans doute l'un des épisodes les plus connus de l'Iliade. Désespérant de prendre la ville de Troie par la force, les Grecs font appel à Ulysse qui, inspiré par Athéna, élabore un plan génial. Le héros demande à un menuisier de construire un cheval de bois aux dimensions gigantesques. Pour les Troyens, ce cheval est une offrande laissée par les Grecs en l'honneur de la déesse Athéna afin d'expier le sacrilège commis par Ulysse lorsqu'il déroba le palladium de la citadelle de Troie. Alors que la flotte et les soldats grecs se retirent, les Troyens font entrer le cheval dans leur ville en perçant leurs murailles. Ils sont également persuadés qu'un culte rendu à ce cheval leur permettra d'avoir la suprématie sur la Grèce. Les Troyens se réjouissent de cette perspective et des festivités sont organisées. À la nuit tombée, alors que tous les Troyens récupèrent, sinon, un espion envoyé par les Grecs ouvre les flancs du cheval et permet aux soldats qui y sont dissimulés de sortir et de massacrer les habitants. En même temps, il donne le signal au navire grec, la ville de Troie est prise. Alors pourquoi un cheval ? Les Grecs de l'époque archaïque voyaient dans le cheval le plus libre et le plus beau de tous les animaux. Le cheval est souvent l'attribut des dieux, le symbole du mouvement, donc du rythme. Il lui attribue une intelligence et des sentiments semblables à ceux des hommes. Il lui prête une origine divine. Arion, le premier d'entre eux, est le fruit de l'union entre Poséidon et Déméter, ce qui explique pourquoi les chevaux sont souvent associés aux flots et aux vagues. Le cheval peut être ailé comme Pégase. Il apparaît alors comme un animal complet, celui de la terre, des airs et des eaux. Nous comprenons qu'offrir un cheval gigantesque à Athéna, même si ce cheval est construit en bois, c'est un cadeau somptueux. Un cadeau laissé comme ça sur la plage, les Troyens ne pouvaient se limiter à l'admirer. Et ils finirent par s'en emparer. Cupidité qui leur fut fatale.

0: La Bible est peuplée de nombreux animaux qui jouent un rôle plus ou moins important et impriment plus ou moins durablement les esprits sous forme d'images ou de comparaisons. Alors dans l'Ancien Testament, il y a le bélier sacrifié à la place d'Isaac, le lion dans la fosse où se trouve David, la baleine dans la gueule de laquelle se retrouve Jonas. Dans le Nouveau Testament, il y a les animaux de la crèche, l'âne utilisé durant la fuite en Égypte, le coq qui signale le reniement de Saint-Pierre, la colombe de l'Esprit-Saint. L'Apocalypse fait se succéder quatre chevaux funestes et des bêtes monstrueuses. Toutefois, il est un animal qui a laissé une marque indélébile dans les esprits au cours des siècles, dans les gestes quotidiens et dans les mots que nous utilisons. Je parle du serpent. On peut dire que le texte des versets 1 à 15 du chapitre 3 de la Genèse a définitivement scellé le sort de cet animal auprès des êtres humains. Le serpent est associé à de nombreux mythes fondateurs. Par conséquent, il incarne une certaine ambivalence. D'un côté, il incarne tous les vices, toutes les forces mauvaises, la perfidie, la sexualité, le désir charnel. De l'autre, il incarne l'intelligence, la science, la prudence. On le retrouve dans le caduceus des médecins, par exemple. Il est à la fois créateur et destructeur. D'ailleurs, créateur, c'est l'anagramme de créature, non ? L'arche de Noé est également l'occasion de parler d'animaux dans la Bible. Dans le chapitre 6 de la Genèse, nous pouvons lire, je cite, « De tout ce qui est en vie, de tout ce qui est chair, tu feras entrer dans l'arche deux de chaque espèce pour les garder en vie avec toi, qu'il y ait un mâle et une femelle, de chaque espèce de grosse bête, de chaque espèce d'oiseau, de chaque espèce de petits animaux rampants sur le sol, un couple viendra avec toi pour que tu le gardes en vie. » Fin de citation. Alors une première remarque, le texte ne donne pas d'indication précise sur une race d'animaux en particulier. Une seconde remarque, qui découle de la première, dans les œuvres qui illustrent ce passage, ne prennent place dans l'arche que les animaux connus de l'artiste, qu'ils soient peintres, sculpteurs, graveurs, dessinateurs ou maîtres verriers. D'une certaine manière, l'artiste se retrouve dans la peau de Noé, puisqu'il doit opérer une sélection, un choix. Au final, l'œuvre se fait l'expression du système de valeurs, du mode de pensée, de la sensibilité de l'auteur et de l'époque dans laquelle il vit. D'autres remarques concernant ce texte. Des petits rongeurs ne sont pas mentionnés. Il n'est pas question des insectes et des poissons. Mais bon, vu que c'est le déluge, on se dit que l'eau ne doit donc pas manquer et que les poissons savent quoi faire. Par ailleurs, l'artiste est quelqu'un de pragmatique. Il doit tenir compte de la place dont il dispose. Il ne faut pas oublier que les savoirs et les classements zoologiques diffèrent selon les époques. Les hiérarchies sont instructives, mais elles changent avec le temps. Prenons par exemple l'ours. Durant l'Antiquité, l'ours était considéré comme le roi des animaux. Toutefois, à l'époque féodale, il cède progressivement le pas devant le lion jusqu'à disparaître du cortège. C'est durant l'époque médiévale que le cheval tient une place de plus en plus importante. Mais plus on avance dans le temps, plus le cheval se fait discret. À cela, il faut ajouter que la frontière entre animaux réels et animaux chimériques devient de plus en plus floue. Au cours de l'époque moderne, on voit des panthères, des girafes, des crocodiles, des grands singes et des hippopotames. À l'époque contemporaine, ce bestiaire s'enrichit. Les animaux de la ferme cèdent leur place au profit d'espèces africaines, américaines, asiatiques et même parfois océaniennes. Quand l'épisode de l'arche figure dans les livres pour enfants, il n'est pas rare de voir des tigres, des rhinocéros, des kangourous. Les illustrateurs, comme leurs prédécesseurs du Moyen-Âge, font aussi des choix. Ils ne sont pas indifférents à la composition, forgent une certaine image pédagogique et culturelle. Dans l'épisode de l'Arche, les oiseaux sont rares. Deux d'entre eux sont nommés, le corbeau et la colombe. Noé relâche le premier afin d'estimer au retour de l'animal la durée d'isolement nécessaire avant de sortir de l'Arche. Mais le corbeau ne revient pas, il préfère se nourrir des charognes qui flottent à la surface des eaux. Alors Noé lâche une colombe, et elle revient en tenant dans son bec un rameau d'olivier. Noé comprend alors que le déluge s'est retiré. Depuis, les corbeaux sont considérés comme de très mauvais augures, impurs et annoncent la mort, alors que les colombes sont louées et sanctifiées. La baleine est un autre animal qui joue un rôle important dans la Bible, plus précisément dans le livre de Jonas, un des livres de l'Ancien Testament.
1: Constatant l'importante corruption qui règne dans la ville de Ninive, c'est une ville située non loin du fleuve Tigre.
0: Yahvé ordonne au prophète Jonas de s'y rendre pour annoncer à ses habitants qu'ils doivent se repentir afin d'échapper à la justice divine. Mais Jonas refuse d'accomplir cette mission, la jugeant trop dangereuse. Et s'imaginant que le pouvoir de Yahvé s'arrête aux limites d'Israël, Jonas embarque pour Tarsis, loin de l'Occident. Hélas, une tempête éclate au moment de la traversée. Et pour les marins, Jonas est tout désigné. Il est la cause de cette tempête. Alors il le jette par-dessus bord, et immédiatement la mer se calme. Jonas est alors avalé par un énorme poisson. Choqué mais vivant, il prit sans relâche pendant 3 jours et 3 nuits, dans la gueule de l'animal. Jonas reconnaît sa grande faute et supplie le divin de ne pas l'abandonner. L'Éternel a pitié de Jonas et ordonne au poisson de rejeter sa proie sur les côtes de Syrie. Jonas se rend immédiatement à Ninive, les habitants de la ville se repentent et Dieu leur pardonne. Certes, la baleine n'est pas expressément nommée dans le texte. C'est la tradition qui a assimilé cet animal à la baleine, monstre redouté, gigantesque, qui vit au fond des mers. Pour les pères de l'Église, sa tête est d'une laideur repoussante et le jet d'eau qu'elle lance transperce la surface des flots.

0: Rome ne s'est pas faite en un jour. Les origines de la ville de Rome sont complexes puisque nous sommes entre le mythe et l'histoire. De nombreuses traditions se sont forgées avec le temps. À partir de l'époque d'Auguste, deux récits sont couramment admis, le poème épique l'Énéide de Virgile et l'histoire romaine de Tite Live. Fils de Rhea Silva et du dieu Mars, Romulus et Rémus sont placés par leur oncle dans une corbeille d'osier afin de les exposer à la mort. Le fleuve Tibre a pitié des bébés. Il les transporte jusqu'au mont Palatin et les dépose à sec, sous un figuier sauvage. Là, une louve, envoyée par Mars, prend soin de les nourrir de son lait. Et le 21 avril 753 avant Jésus-Christ, Rome est fondée. Les animaux et Rome, c'est une longue histoire. Il y a surtout l'épisode des oies du Capitole. À Rome, le Capitole désigne une vaste enceinte sacrée. Là se trouve un temple voué aux trois divinités protectrices de la cité, Jupiter, Junon et Minerve. Élevé par le roi Tarquin l'Ancien sur la partie méridionale du mont Capitolin, ce temple est l'un des plus anciens de la ville et abrite des richesses considérables issues des butins et les trésors pris au peuple vaincu. La fonction du temple est également religieuse. Les dieux sont remerciés et plusieurs rituels s'y déroulent. Vous avez compris, incendie, profanation, destruction partielle au total de ce bâtiment serait pour Rome un très mauvais présage. C'est ce qui a failli se produire en 390 avant Jésus-Christ. On est 4 siècles après sa fondation. Rome est une république dont le pouvoir s'étend dans toute l'Italie. Mais le nord résiste. Rome se heurte à des tribus celtes installées en Gaule cisalpine, d'où elles conduisent des raids sur la rive gauche du Po. Menées par Brennus, ces tribus finissent par pénétrer dans le Latium, prennent la ville de Clisium et battent les Romains près de l'Allia, c'est un affluent du Tibre. La ville de Rome est assiégée. Pour en finir au plus vite, les Gaulois décident de prendre les Romains par surprise et décident de pénétrer de nuit dans le Capitole, par une brèche. Ils avancent prudemment, sans bruit, quand tout à coup, les oies sacrées, plus vigilantes que les chiens chargés de la garde du temple, commencent à pousser des cris perçants. Les habitants, demeurés sur place, sont réveillés. Une bataille longue et indécise s'engage, car aucun des deux camps n'est en mesure de prendre l'ascendant sur l'autre. Un accord est finalement conclu. Les Gaulois acceptent de se retirer en échange d'un énorme tribut pris dans le trésor du Capitole. Les oies ont donc sauvé le temple du pillage et de la destruction. Cette présence n'a rien de surprenant. L'oie est un animal particulièrement vénéré dans l'Antiquité, aussi bien chez les Grecs que chez les Romains. Elle est fréquemment sacrifiée aux dieux. Elle joue également un rôle important dans la divination. Son vol, sa direction, rapidité, nombre et l'écoute de ses cris avec force, fréquence, accent sont de précieux indicateurs. De plus, les auteurs antiques qui décrivent les oies soulignent leur intelligence, leur vigilance et leur prudence. Alors vous allez me dire, qu'est-il advenu des oies du Capitole? Eh bien, elles n'ont pas été sacrifiées et elles sont mortes de leur belle mort. Les chiens par contre ont été punis. Autre épisode de la vie de Rome, sa confrontation aux éléphants d'Hannibal. Les éléphants d'Hannibal sont les éléphants les plus célèbres de l'Antiquité. L'usage des éléphants de guerre est très ancien. On le retrouve chez les Indiens d'Inde, chez les Égyptiens. Alexandre le Grand a affronté ceux du roi perse Darius III. Et les Romains se trouvèrent face à ceux du roi grec Pyrrhus, descendant éloigné d'Alexandre le Grand, lors de la bataille d'Héraclée en 280 avant Jésus-Christ. Pour Hannibal, général carthaginois, l'usage d'éléphants de guerre au cours d'affrontements contre ses voisins, c'est une chose courante. Le jeune Hannibal est élevé dans la haine de Rome par son père Hamilcar, conquérant victorieux de l'Espagne. C'est de là qu'Hannibal, dont l'armée compte 40 000 hommes et 40 éléphants, entame sa marche vers l'Italie. Elle franchit l'Èbre, les Pyrénées, la Gaule méridionale et les Alpes. Une fois franchi le col du mont Cenis, Hannibal, qui a perdu la moitié de ses hommes et 12 éléphants, affronte les armées romaines. Cependant, devant les succès d'Hannibal, le Sénat carthaginois décide de ne pas envoyer de renfort. Et pendant 12 ans, Hannibal reste en Italie du Sud. C'est alors que le consul romain Scipion porte la guerre en Afrique. Après s'être allié aux Numides, il menace Carthage. Conséquence, Hannibal est rappelé en urgence, mais il est vaincu à la bataille de Zama en moins 202 avant Jésus-Christ. Les Romains défaient l'ennemi pachydermique grâce au feu et au bruit. La paix fut très dure pour les Carthaginois. Ils durent livrer aux Romains tous les éléphants et s'engagèrent à ne plus les utiliser comme auxiliaires de guerre. Finalement, Hannibal trouva refuge auprès des rois du Proche-Orient et pour ne pas être livré aux Romains, préféra s'empoisonner en moins 183. En ce qui concerne les éléphants carthaginois, ils appartenaient à une espèce présente alors en Afrique du Nord, aujourd'hui disparue. Ils étaient plus petits que leurs cousins actuels d'Afrique et d'Asie. C'étaient des bêtes énormes, capables de terroriser les hommes et les chevaux par leur odeur et leur barrissement, avant de les renverser et de les piétiner. Mais s'ils étaient à leur tour effrayés, ils faisaient des ravages dans leur propre camp. Ces pachydermes avaient très fière allure. Plusieurs témoignages rapportent que leur front et leurs oreilles étaient peints de couleurs vives, que leur corps était protégé par une cuirasse en fer recouverte d'une housse, et que l'extrémité de leur défense portait des pointes de métal acérées. Un dernier épisode qui marqua l'histoire de Rome, sinon plus, c'est la naissance de Jésus. Tous les chrétiens le savent, Jésus est né dans une crèche. En ce qui concerne le bœuf et l'âne, ils font leur apparition grâce aux évangiles apocryphes, compilés au 4e siècle et au 5e siècle. Le choix de ces animaux n'est pas anodin. Afin de montrer que Jésus est bien né dans une étable, l'iconographie des premiers temps du christianisme a besoin d'attributs, de repères fiables, compréhensibles par tous. L'âne et le bœuf évoquent parfaitement le lieu de cette naissance. Un seul n'aurait pas suffi, deux c'est mieux. Mais vous pouvez me dire aussi, il y a les brebis. Mais elles auraient fait croire à une bergerie, ou que l'action se passe à l'extérieur. C'est précisément la réunion de l'âne et du bœuf qui fait la crèche. Le Moyen-Âge s'est beaucoup interrogé sur la présence de ces deux animaux. Pour certains pragmatiques, l'âne a servi de monture à Marie enceinte, tandis que le bœuf a permis à Joseph de payer l'impôt dont il devait s'acquitter. Dans le même ordre d'idées, le recensement ordonné par l'empereur de Rome concerne les hommes et le bétail, de sorte que Joseph et Marie se rendent à Bethléem avec les deux seuls animaux qu'ils possèdent. Pour d'autres, l'interprétation est plus théologique. L'âne et le bœuf préfigurent les deux larrons qui entourent Jésus au moment de sa crucifixion sur le Golgotha, mais qui représentent le bon larron du mauvais. Là, les avis sont partagés, même si l'âne est plus souvent associé au mauvais larron. Une autre interprétation, pour certains auteurs du Moyen-Âge, ces deux animaux symbolisent les deux nations que les apôtres chercheront à convertir. Le bœuf, attaché à la charrue, est l'image allégorique de ceux qui, au sein du peuple juif, restent accrochés à l'ancienne loi, tandis que l'âne, plein de péchés et idolâtré, il serait le peuple païen. Mais d'autres auteurs font le contraire. Le bœuf représente les gentils, autrement dit le peuple païen, parce que celui-ci voue un culte au bœuf ou au taureau, et l'âne, stupide et obstiné, incarne le peuple juif qui est resté aveugle à la vérité et qui n'a pas vu que le Christ était le Messie. Autre symbole, le bœuf représente le bien, car il est patient, travailleur, obéissant, tandis que l'âne est entêté, paresseux, lubrique. Il incarne le mal. Pourtant, c'est l'âne qui a permis à la Sainte Famille d'effectuer leur fuite en Égypte, et au Christ de faire son entrée à Jérusalem avant de subir sa passion. Finalement, là où ils peuvent se rejoindre, c'est que, comme le Christ, ils sont maltraités et subissent des mauvais coups. Et comme lui, ils sont les victimes de la méchanceté et de la cruauté des hommes. La prochaine émission, poursuivra la découverte de cette célébrité liée aux animaux. D'ici là, portez-vous bien, soyez prudents sur les routes, et surtout, protégez-vous.
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2: Bonjour à tous et à toutes, chers auditeurs. Aujourd'hui, j'ai le plaisir de recevoir dans votre émission, d'une plume à l'autre, Yannick Deladille. Bonjour Yannick.
3: Bonjour Christine.
2: Ah, ça me fait plaisir de vous recevoir. Parce qu'on va parler de votre livre, Madame Bonnefoy, les ardoises du temps. Mais avant, je vais vous demander de vous présenter aux auditeurs. Alors, votre nom, on le sait. Qui êtes-vous? Que faites-vous? D'où venez-vous? Où allez-vous?
3: Alors, j'ai fait un peu de route pour venir. Hein. Moi,
2: ah
3: je
2: bon
3: viens de la Meuse.
2: Ah oui, ça fait un bout de chemin. Quand
3: ah
2: même.
3: Oui,
2: combien
3: ben,
2: de kilomètres?
3: 530, oh, à oh peu près.
2: Mais vous aimez... Il faut aimer Radio Coquelicot.
3: Voilà, c'est ça, vous m'avez convaincu. Voilà, donc je viens de la Meuse, je travaille là-bas en tant que CPE dans un collège.
2: Oui.
3: Et puis quoi dire, je suis passionné de généalogie.
2: Oui.
3: Et puis j'ai écrit ce premier roman.
2: C'est un roman. Enfin, un roman, on va revenir, hein, moi le mot roman pour ça, bref, on va revenir là-dessus puisque vous êtes là pour ça.
3: Oui.
2: Donc nous allons marquer notre première pause musicale après cette présentation.

0: nous retrouvons notre invité Yannick Deladille. Alors, dites-moi, on n'est encore pas rentré dans votre livre, mais on a cette pause musicale. Qu'est-ce qu'elle veut dire par rapport au livre? On va le savoir bientôt, mais dites-le.
1: Alors, moi j'ai choisi ce morceau parce qu'en fait, on a c'est l'idée de l'eau qui coule, un peu comme la vie, avec ses différents côtés.
0: Hein. Voilà, donc il y avait une raison pour ce choix musical. Alors, donc, vous avez écrit un livre, Madame Bonnefoy, les ardoises du temps. Madame Bonnefoy, ben, c'est votre aïeule.
1: Madame Bonnefoy était la grand-mère de la grand-mère de ma grand-mère.
0: Ça fait du monde.
1: Ça fait 8 générations entre elle et moi.
0: Alors, avant de commencer ce livre, moi, je voudrais vous demander, mais comment vous avez fait pour retracer sa vie? Vous aviez un appui de quelque chose?
1: Alors, moi, j'ai commencé la généalogie.
0: Vous êtes passionné de généalogie.
1: C'est une de mes passions, oui. J'ai commencé ça en 97, au siècle dernier, si vous voulez.
0: Oui,
1: à l'époque où les archives, c'était pas comme aujourd'hui. Hein. Maintenant, on peut aller sur Internet trouver facilement les actes d'état civil. Mais à l'époque, il fallait se déplacer. Et donc, je suis allé dans les Ardennes pour rechercher des informations la concernant. Et dans les Ardennes, malheureusement, il y a pas mal de pertes de documents. Et je me suis un peu frotté douloureusement parce qu'il y avait des choses que je ne retrouvais pas. Et en fait, je pense que c'est tous ces écueils auxquels je me suis trouvé confronté qui m'ont donné envie de m'intéresser à elle.
0: Ah, on va en parler longuement. Mais je crois qu'il y a quelque chose d'autre.
1: Ah oui, bah oui, forcément. Il y a aussi une source familiale qui m'a aidé aussi à rédiger le livre. C'est un cahier d'écolier.
0: Que je vois et que
1: je vous ai apporté. Mais ce qui est étonnant, c'est que ce cahier, il a presque 150 ans.
0: Oh,
1: il date de 1876.
0: Mais qu'est-ce qu'il est beau, c'est un trésor.
1: Et il nous vient de l'école de Monthermé. Alors Monthermé, pour ceux qui ne connaîtraient pas, vous savez, c'est cette fameuse carte postale où la Meuse fait une grosse boucle devant les falaises ardennaises. Je ne sais pas si
0: moi ça ne me parle pas.
1: Ça ne vous parle pas?
0: Non.
1: Le grand méandre de la Meuse. Ah, il faudra revoir.
0: On a un méandre en Auvergne, le méandre de Queuil.
1: Bon.
0: Je ne suis pas auvergnate, hein, c'est pas.
1: Bon, il faudra revoir les cartes postales.
0: Bon, je vais les chercher, ça c'est sûr. Hein.
1: Voilà. Donc, Monthermé, voilà, c'est aux confins des Ardennes, proche de la Belgique.
0: Oui. Alors, voilà qui est dit. Donc, vous êtes passionné généalogie et vous expliquez, vous êtes intéressé au parcours de cette dame. Alors, moi, je la rencontre, Madame Bonnefoy, qui s'appelle Elisabeth Aimée Philomène Chaumont, son nom de jeune fille. Elle est née le 30 novembre 1836 à Donchéry. Alors, Donchéry, vous pouvez le situer à peu près?
1: Alors, on dit Donchéry, en fait.
0: Donchéry.
1: Oui.
0: Ah, ben, d'accord.
1: Mais c'est pas grave. C'est pour les profanes.
0: Ah oui.
1: Donchéry.
0: Là, je ne fais pas le poids aujourd'hui.
1: Pas de souci. Non, Donchéry est à quelques encablures de Sedan. Sedan, très connu pour son château fort, la bataille de Sedan.
0: Oui, la bataille.
1: Voilà.
0: Bon. Alors, donc, elle naît dans une famille et le papa va décéder.
1: Elle avait 6 ans quand il est décédé.
0: Elle avait 6 ans, donc elle reste avec sa maman et ses frères.
1: Ses frères et sœurs, oui.
0: Et
1: c'est une famille nombreuse.
0: Oui, et puis il faut dire, alors ce que j'ai aimé dans ce que vous dites, elle nous raconte, parce qu'elle raconte ça, elle est à la veille de sa mort, on dirait presque, ses derniers instants de vie, quoi. Elle veut raconter ça à sa famille, elle dit « mettez-vous autour de moi, j'ai quelque chose à vous dire ». Et elle fait défiler, comme l'a dit la chanson, elle fait défiler toute sa vie.
1: C'est ça.
0: Elle fait défiler toute sa vie. Alors, pour en revenir, elle reste avec elle est donc avec sa maman, ses frères et sœurs, mais elle fait une remarque au début du livre, elle dit c'était pas la grande richesse, on s'en fout, mais elle pensait à ceux qui n'avaient rien à manger, qu'ils avaient à manger.
1: Bien sûr,
0: C'était beau comme remarque, ça. Vous savez, quand on lit un livre, quand on est lecteur d'un livre, il y a des choses qui vous marquent. Elle dit, oui, mais on avait à manger, quoi.
1: Ils avaient à manger chez eux,
0: oui.
1: Parce que c'était une grande famille. Et puis, comme vous le savez, à cette époque-là, on est en plein 19e siècle, les enfants étaient mis à contribution pour apporter...
0: Ils arrêtaient l'école, ils allaient travailler.
1: C'est ça, exactement.
0: Ils y allaient.
1: C'était les débuts de l'école, hein. C'était pas encore obligatoire, bien sûr. Et puis, non, il y avait des familles qui étaient vraiment démunies.
0: Oui.
1: Et je pense que Bon, quand elle en parle, c'est à la fin de sa vie, lorsqu'elle est déjà elle a été institutrice, elle a déjà exercé, et elle s'est rendue compte aussi de toutes les difficultés sociales des élèves qu'elle pouvait avoir, que ce soit.
0: Elle voyait avec les élèves, hein, ils amenaient leurs bûches de bois et tout, mais ça s'est poursuivi longtemps, ça.
1: Mais il y a aussi les problèmes des élèves qui ne pouvaient pas venir à l'école parce qu'ils étaient au champ ou ils aidaient à la ferme.
0: Alors, elle, son grand souhait, c'est de devenir institutrice.
1: C'était son souhait.
0: Alors, comment ça est venu, cette idée ?
1: Alors, en fait, je pense que c'est plutôt son institutrice qui a senti en elle une appétence.
0: Potentiel.
1: Voilà, c'est ça. Et c'est cette institutrice qui a eu fort à faire pour essayer de convaincre la maman, parce que la maman avait besoin aussi de cette bouche qui permettait aussi de ramener un peu d'argent à la maison
0: elle
1: avait travaillé.
0: Il fallait payer pour l'école.
1: Exactement. Il fallait payer.
0: Et elle ne pouvait pas, la maman.
1: Et elle ne pouvait pas. Et ce que j'ai découvert, moi, dans les archives, c'est que elle a obtenu une bourse du conseil départemental, conseil général de l'époque.
0: Oui, qu'on appelait comme ça.
1: Des Ardennes. Et alors, il y a quelque chose que je n'ai pas mis dans le livre parce que je l'ai trouvé
0: après. Mais il faut le dire,
1: Oui. En fait, donc cette bourse, elle était payée en grande partie par le département, mais il y avait un reliquat qui était dû à la famille. Pour pas dire qu'on payait tout. Et puis donc la maman était en charge de payer donc ce reliquat. Et j'ai découvert il y a pas tellement longtemps dans un compte rendu d'une réunion que le reliquat, la maman n'avait pas été en mesure de le régler et que le département avait fini par le solder à sa place.
0: Ça, c'est beau, ça, quand même.
1: C'est très beau.
0: Alors, donc, on sait qu'elle est devenue institutrice, ça, c'est certain. Mais c'était dans une période aussi assez mouvementée. Parce qu'il y a eu des événements, la guerre, il y a eu pas mal de choses qui se passent. Alors, autrement, leur vie, elle était articulée entre le travail, et puis s'il y avait une fête quelque part, on y allait.
1: C'est ça. Hein,
0: entre guillemets, je dis « vivais bien », quoi.
1: Après, les fêtes de l'époque...
0: C'était des fêtes auxquelles on devait aller.
1: Bah, c'était les fêtes patronales. On fêtait... par exemple, il y a la Sainte-Anne. Je parle de la fête de Sainte-Anne à Rethel. Mais ce qui est important de dire aussi, c'est que finalement, ils n'avaient pas d'autre occupation. Comme nous, aujourd'hui, on a l'internet, on a le téléphone. Même avant, on avait la télévision.
0: Bien sûr.
1: Oui, voilà.
0: La radio.
1: Toutes ces choses-là n'existaient pas.
0: Bien sûr.
1: Par contre, ce qui est très important, c'est que Philomène, et elle va donner ce goût-là aussi à ses enfants, c'était une fin lettrée. Et elle avait un goût certain pour la littérature. Et ça, je crois que j'ai essayé de le transmettre dans le livre.
0: Développé. Oui, parce qu'avec la littérature, pour elle, on s'en sortait. Dès lors qu'on savait lire, écrire, c'était bon, quoi. On s'en sortait.
1: Oui.
0: Parce que beaucoup à cette époque,
1: 1950,
0: ne savaient pas lire, pas écrire. Hein. C'est quelque chose. Alors, c'est lors d'une fête, on va dire, du village, qu'elle a rencontré celui qui va devenir son mari.
1: C'est à la fin du marché, je crois.
0: Ou à la fin du marché.
1: Oui. En fait, parce qu'il est représentant de commerce et il vient sur la place.
0: Oui.
1: Il vient sur la place du village
0: avec
1: de
0: Sécheval,
1: avec tout son matériel, pour vendre un peu comme font les représentants de commerce, les babioles, les boutons,
0: les rubans,
1: pour essayer de séduire les
0: jeunes. C'est en 1850, 59, la 60,
1: c'est ça,
0: ouais,
1: c'est
0: par
1: ça.
0: Là. Hein.
1: Oui. Et puis donc, il lui déballe tout son matériel.
0: Puis elle est restée sous le charme.
1: Voilà.
0: Et il viendra.
1: Et petit à petit, on apprend comment la relation va naître et donner naissance aussi à des enfants.
0: À des enfants. Alors donc, va naître cette relation, ils vont se marier.
1: Oui.
0: La journée de mariage va bien se passer.
1: Oui.
0: Et il y a un mais.
1: Il y a un mais parce que...
0: Elle dit, il y a quelque chose que je ne perçois pas. Elle pressent quelque chose.
1: Elle pressent quelque chose.
0: D'ailleurs, toute sa vie jusqu'à la fin...
1: C'est un fil conducteur.
0: Elle pressent. Elle pressent qu'il y a quelque chose qui ne va pas chez ce garçon qui est au demeurant gentil avec elle. Mais semer, il est là, il est gênant, semer. Alors, ils vont s'installer dans ce qu'ils peuvent trouver, hein, comme logement, parce que c'est pas évident. C'est pas évident.
1: Non.
0: Et puis, souvent, c'est une pièce, deux pièces, pas forcément bien salubre.
1: Alors, au tout début de la relation, ils ont un logement qui est quand même pas mal. Mais c'est après, quand elle va devenir institutrice, dans les différentes affectations qu'elle va avoir, on va se retrouver dans des logements assez vétustes, hein, les logements d'instituteurs. Et ça, je les ai retrouvés dans les archives aussi. Il y a des descriptions où les instituteurs marquent clairement qu'ils sont dans des logements insalubres, que telle chambre, c'est une décharge.
0: J'ai lu ça comme ça. Oui, c'est ça. On met les balais, on met
1: exactement.
0: Tout.
1: Oui.
0: Et alors, comment dirais-je, ils vont aller quand même en voyage de noces.
1: Oui, voilà, parce que c'est les débuts du train.
0: Formidable.
1: C'est les
0: ils vont aller à Paris.
1: Train. Oui, parce que la gare de Donchery venait d'être construite. Et effectivement, c'était les débuts du train. Et comme lui, il avait l'habitude d'aller sur Paris pour...
0: Pour s'approvisionner.
1: Exactement.
0: Ils vont donc aller à Paris.
1: Voilà.
0: Alors, elle visite,
1: elle est sous le charme.
0: Mais je pense pas que lui, là encore, avec ce personnage, il apprécie spécialement ça.
1: Je pense qu'en fait, il a voulu
0: lui en
1: jeter plein la vue.
0: Oui. Ouais, ben voilà. Je n'aurais pas dit, vous voyez, vous êtes plus dur que moi avec ce personnage.
1: Après, c'est les personnages que j'ai un peu côtoyés maintenant,
0: oui.
1: Hein, depuis.
0: Vous les connaissez bien, vous pouvez en parler comme ça. Mais bon, moi, je veux pas dire tout ça de ce monsieur, bien que des fois, j'aurais bien donné des claques.
1: Vous n'êtes pas la seule à me dire ça.
0: Ah, bon, alors non. Ça me rassure.
1: Non.
0: Alors, donc, elle, parce que ce dont on n'a pas parlé, elle a fait ses études pour être institutrice chez les sœurs. On n'en a pas parlé de ça.
1: En fait, elle n'a pas fait les études chez les sœurs. C'est-à-dire que c'était les débuts de l'école normale.
0: Oui.
1: Les débuts de l'école normale... L'école normale de Charleville a été créée en 1845.
0: Oui.
1: Et elle a été admise. Donc, elle reçoit son examen en 1853. Donc,
0: oui.
1: Il y a 3 années d'études.
0: Oui.
1: Donc, vous voyez, l'école normale, elle avait quoi, quelques années d'ancienneté.
0: Il n'y avait pas beaucoup d'élèves en école normale.
1: Non. Dans sa promotion, ils étaient 13. C'est ça, 13. Et ce que je voulais aussi préciser, donc, c'était les religieuses de Sainte-Chrétienne qui tenaient la boutique. Et c'était un règlement très monacal.
0: Il ne fallait pas se marier, il ne fallait pas être marié si on était instite.
1: Alors, ça, c'est ce que je raconte souvent, c'est-à-dire qu'en fait, les religieuses faisaient en sorte que les jeunes institutrices qui souhaitaient entrer dans la maison prennent le voile. Voilà.
0: Mais elle n'avait pas du tout envie de ça. Hein.
1: Mais justement, ce qu'il faut savoir, c'est que quand, à la fin, elles recevaient leur diplôme, il y a celles qui s'étaient engagées dans la congrégation,
0: oui.
1: Celles-là, elles avaient des postes privilégiés les grandes villes, comme Charleville, Sedan, voilà. Alors que celles qui avaient fait le choix de ne pas prendre...
0: Le voile,
1: par exemple, elles, par contre... On les envoyait aux confins du département par les chemins les plus tortueux. C'était une façon aussi pour elles.
0: Quelque part.
1: Bah, c'était leur chemin de croix.
0: Oui. C'était leur chemin de croix. Oui.
1: Exactement. Et sous-entendu. Si, c'est ce que j'ai lu dans mes recherches. On essayait un peu de les dégoûter.
0: Oui, c'est ça.
1: Oui.
0: C'est ça.
1: Pour que finalement elles rendent le tablier et que ça laisse la place peut-être à d'autres jeunes futures religieuses. Voilà, c'est ça.
0: Alors donc au cours de on est revenu là un petit peu sur le livre parce qu'il est tellement bien que tout dans la tête on a envie de tout dire d'un coup. Il est tellement
1: il faut garder un peu de secret.
0: Il est très fluide, hein, l'écriture est très fluide. Hein.
1: Ah, je vous remercie.
0: Alors on rentre aussi dans une période où il y a des conflits.
1: Alors il y a des conflits à partir de 1870.
0: Oui.
1: Là on est sur la fin de sa vie, hein,
0: puisqu'elle
1: va mourir en 77.
0: Oui.
1: Mais c'est vrai que.
0: Mais elle les vit, hein.
1: Elle les vit.
0: Et sa famille les vit aussi, hein.
1: Tout à fait. Parce qu'en fait, ce qu'il faut savoir, c'est que, alors à ce moment-là, elle habite un village qui est au sud des Ardennes.
0: Elle a été mutée plusieurs fois.
1: Oui. Mais à ce moment-là, elle était dans le sud des Ardennes, à la frontière de la Marne, et les troupes françaises montaient vers Sedan pour aller à la défaite, entre guillemets. Bien maintenant, sûr. On sait que c'était une défaite. Oui, oui. Et dans ce qu'elle décrit, les gars qui montaient savaient très bien que...
0: Ils allaient
1: au casse-pipe.
0: Ils allaient au casse-pipe.
1: Ils allaient au casse-pipe. Et puis, dans un second temps, au contraire, il y a les troupes prussiennes qui redescendent dans le village aussi. Et là c'est moins la rigolade, c'est plus pour occuper les lieux, récupérer des...
0: Tout ce qui peut être récupéré.
1: C'est ça, au niveau alimentaire, au niveau des armes, au niveau des chevaux, enfin...
0: Il y avait le maire d'une commune où elle était, il fallait donner un moyen de locomotion,
1: oui.
0: Et le maire a acheté carrément une voiture, je sais pas quoi,
1: oui, oui.
0: Et puis il a mis des employés municipaux dessus.
1: C'est ça.
0: Il a dit on va leur donner, comme ça ils prendront pas. C'était pas mal ça.
1: Oui, bah c'était les communes essayaient de trouver des...
0: De préserver ses habitants.
1: Exactement,
0: quoi.
1: Exactement. Mais les conditions étaient relativement dures.
0: Alors, dures, mais c'est curieux, je n'ai pas ressenti la dureté dans ce qu'elle dit.
1: Bah parce qu'en fait, elle
0: se plaint pas.
1: Ah ben non, mais...
0: Non, parce qu'on pourrait dire... Non, elle se plaint pas.
1: Comme je dis souvent, elle est un peu comme le roseau. Elle plie.
0: Ils ne seront pas.
1: Mais ne seront pas, voilà.
0: Et oui, c'est parce que moi, je pensais dans ce livre qu'elle aurait pu dire on ne pouvait pas manger, on ne pouvait pas s'habiller, ceci, cela. Apparemment, elle et sa famille ont survécu pas trop mal.
1: Alors,
0: prenez mon mot comme il se doit, hein.
1: Il n'avait pas tellement le choix de toute façon. Bon, ce qu'il faut dire aussi, c'est que les enfants...
0: Ils étaient chez les grands-parents paternels.
1: Exactement.
0: Elle ne pouvait pas les emmener avec elle. Et pour la sécurité, les grands-parents paternels habitaient un château, en gros, une belle...
1: Alors, c'est ce que j'appelle une maison forte.
0: Oui, oui. Oui, mais enfin, oui. Comme c'est décrit, c'était pas...
1: Oui, c'était une belle
0: c'était
1: bâtisse.
0: C'était une belle bâtisse.
1: Oui.
0: Il faisait du cheval. D'ailleurs, il était
1: maréchal ferrant.
0: Oui, oui. Et le grand-père leur avait donné des chevaux. Puis à la fin, on ne va pas dire la fin,
1: non.
0: Les chevaux...
1: Garder un peu de suspense.
0: Et ils faisaient du cheval, ils étaient bien chez leurs grands-parents parce que elle ne pouvait pas d'une part s'en occuper avec l'école, mais en fait
1: il n'y avait pas assez de place dans les logements.
0: Et ils étaient en sécurité en plus.
1: Oui, et puis ils ont reçu une éducation qui était dans un espace préservé.
0: Oui, des gens quand même, les grands-parents paternels, c'était des gens bien,
1: c'est ça.
0: Il aurait fallu que le fils soit pareil.
1: Comme on dit, ça saute une génération.
0: Ah oui. Eh bien oui, là en l'occurrence, je ne sais pas où vous en êtes, vous, dans le saut là.
1: On va garder le suspense jusqu'au bout.
0: On fera tout à l'heure, on sautera les générations.
1: C'est ça.
0: Oui, donc elle va traverser cette période, vous dites la guerre c'est en fin de vie pratiquement pour elle, je vous l'accorde, mais elle parle quand même de ce qu'il y a eu avant, des événements qu'on a eu avant, qu'elle a entendu parler.
1: Ah oui,
0: elle parle de ça.
1: Eh ben, elle fait écho en fait.
0: Elle fait.
1: Oui, c'est au moment où les événements de 70 arrivent qu'elle elle constate que finalement elle en avait déjà entendu parler de cette guerre avec les Prussiens par ses grands-parents et parents qui en 1815 c'était les guerres napoléoniennes
0: elle en parle assez longuement
1: oui.
0: Donc,
1: parce que Donchery avait été déjà occupé à ce moment-là
0: et si on est férus d'histoire on peut lire bon Napoléon, on peut savoir des choses sur Napoléon.
1: Il y a des choses très intéressantes et en plus j'ai la chance d'avoir pu avoir accès à des documents qui ne sont pas souvent utilisés et les choses qui sont écrites sont, je ne vais pas dire que c'est inédit, mais c'est ressorti du placard.
0: Je croyais que vous alliez me dire, j'ai eu la chance de rencontrer Napoléon, parce que là, je me disais, je suis perdue dans l'histoire.
1: Ah non, pas du tout, non, laissez-le où il est.
0: Mais peut-être que vous avez des ancêtres.
1: Non, pas de ce côté-là.
0: Dites-moi, attendez, là, je plaisantais, ça fait du bien de plaisanter, mais dites-moi, dans tous vos ancêtres, il y en a certainement qui ont pu connaître Napoléon.
1: Ah bah bien sûr.
0: Dans...
1: Enfin, connaître...
0: Connaître, c'était pas leur copain, mais savoir qui était Napoléon, puis l'avoir vu.
1: Ah, bah oui, c'est possible, peut-être.
0: Il a pu passer
1: Mais il y en a quelques-uns qui, alors, que j'ai retrouvés, qui ont fait partie des gardes républicains.
0: Eh ben voilà, c'est
1: oui,
0: ça.
1: Oui, alors après, c'est pas parce qu'on était gardes républicains qu'on a forcément croisé l'empereur. Mais bon.
0: Enfin,
1: bon. Mais en tout cas.
0: Mais ça fait partie
1: du folklore.
0: De nos rêves, du folklore, tout ça, c'est bien d'y croire. C'est bien d'y croire. Ça fait pas de mal,
1: entre nous. Non, ça fait pas de mal.
0: Alors donc, elle va. Donc, ses enfants vont être élevés par ses beaux-parents.
1: Oui.
0: Mais par contre, son mari ne lui a pas s'arranger. Hein. Alors, il fait la route, il vend toujours. Alors, il dit à un moment donné qu'on va lui proposer un poste différent.
1: Oui.
0: Il prend du galon, c'est le cas de le dire.
1: Il prend
0: des
1: du galon, ça lui permet d'être un peu
0: d'être
1: plus
0: là
1: présent. Voilà.
0: Que de partir, parce qu'il partait des temps et des temps.
1: Oui.
0: Forcément, sur la route, hein, ça ne se faisait pas comme ça. Et puis, donner des nouvelles, c'était pareil, il n'y avait pas Internet. Hein.
1: Ah non, il fallait attendre que la lettre arrive.
0: Si elle arrivait.
1: Et c'est quand elle arrivait, oui.
0: Parce qu'il y avait aussi des problèmes là, de poste à cette époque. Et alors, il avait un démon, c'était l'alcool, hein, on en a parlé. Et ça ne s'arrange pas avec le temps.
1: Ça
0: mais jusqu'au jour où il s'arrêtait souvent dans un café, hein, un petit café. Et là, dans un café, il y a quelqu'un, alors en pleine classe. Il y a quelqu'un qui lui dit, il faut venir parce que votre mari, il fait un scandale. Il faut venir le chercher. Elle va le chercher. Il fait un scandale, comme c'est pas possible et tout, et tout, et tout. Elle le ramène. Mais elle lui dit, mais tu n'as pas honte? Tu sais que je risque mon poste, laisser une classe toute seule. Moi, qu'est-ce que je fais? Elle n'est pas contente du tout, là, la petite dame. Hein.
1: Non, non, non. C'est à ce moment-là que elle montre aussi son côté fort de femme qui s'assume. Parce que,
0: voilà. Mais c'est une féministe.
1: Avant l'heure, à l'époque, oui.
0: Ça se disait pas, mais
1: ça
0: c'est la même
1: pas.
0: Chose. Mais c'est la même chose.
1: Mais c'est vrai, elle a ce côté de femme qui essaye de mener sa barque.
0: Elle a
1: un
0: toujours
1: peu toute
0: été
1: seule.
0: Volontaire. Hein,
1: oui.
0: Toujours été
1: oui.
0: Volontaire. Alors entre les drames familiaux, il faut lire le livre. Hein, on va pas tout dévoiler. Elle a une sœur quand même qui lui écrit régulièrement. Elle échange des courriers avec une
1: oui.
0: sœur. Elle a un frère. Bon, bah, il faut lire le livre, parce qu'on ne va pas dire plus. Alors, à ce stade, je dirais bien, je n'ai pas envie d'en dire beaucoup plus sur le livre. Alors, nous allons marquer une seconde pause musicale.

0: Nous retrouvons notre invité Yannick Deladi et son livre « Madame Bonnefoy, les ardoises du temps ». On a bien évoqué les ardoises du temps, le temps qu'a défilé pour cette dame. Est-ce que vous avez quelque chose à ajouter sur ce livre dont on n'aurait pas parlé, qui vous tient à cœur?
1: Par rapport au titre, parce que tout à l'heure on parlait des ardoises en référence à l'école.
0: Oui, bien sûr.
1: Mais ce qu'il faut... Alors, on me demande souvent le sens du titre. Et en fait, il y a trois possibilités de compréhension. Déjà, les ardoises, parce qu'on est dans les Ardennes et que c'est une terre d'ardoisières. Hein, voilà. Et puis, le dernier sens, c'est l'ardoise qu'on laisse à la fin de sa vie.
0: Oui.
1: Et finalement, entre Hubert Grégoire qui laisse les ardoises au bistrot, comme on dit.
0: On va le découvrir,
1: c'est pour ça. Ça, on va le découvrir. Et puis, il y a tout ce qu'on n'a pas fini de régler à la fin de sa vie. Et en l'occurrence, Philomène, c'est ce qui lui arrive.
0: Une belle dame.
1: Voilà.
0: Une belle dame, une belle aïeule. Alors, dites-moi, c'est bien beau de parler de ce livre, mais on peut le trouver où?
1: Alors, vous pouvez le trouver, bien sûr, chez votre libraire. Vous pouvez le commander.
0: Oui, avec le code barre.
1: Oui, oui. Sur Internet, forcément, vous tapez le titre « Madame Bonnefoy, les ardoises du temps » et puis vous le trouverez sans doute sur toutes les grandes plateformes possibles. Sur le site de mon éditeur, les éditions Complicité.
0: Oui.
1: Et puis, si jamais vous souhaitez me le commander directement avec une dédicace, c'est possible aussi.
0: Via Facebook ?
1: Il y a Facebook, ma page Yannick Deladil, auteur.
0: Oui.
1: Vous m'envoyez un message sur Messenger et puis
0: on fait un livre dédicacé.
1: Et on règle ça entre nous.
0: Ah, ça, c'est vraiment bien, ça. Et puis, vous êtes sur Facebook, on vous voit. Enfin, oui, vous intervenez sur Facebook.
1: Oui. J'ai une page où je publie régulièrement quand je viens, par exemple, faire un petit coucou à Radio Coquelicot.
0: C'est drôlement bien, ça. Alors, moi, je veux revenir sur quelque chose, quand même, parce qu'il faut que vous le disiez aux auditeurs. Vous êtes meusien d'origine, mais...
1: Mais j'ai un petit bout d'Auvergne, c'est ça?
0: Alors, vous vouliez pas le dire?
1: c'est vraiment un tout petit bout. Parce qu'en fait, alors, je vous ai dit que Philomène, c'était la grand-mère de la grand-mère de ma grand-mère.
0: Oui.
1: Mais cette même grand-mère, elle avait une autre arrière-grand-mère d'une autre branche qui s'appelait Arzélie Mater. Ouais. Et la famille Mater, à l'origine, elle vient d'ici.
0: D'où?
1: Son lointain ancêtre, qui s'appelait Pierre Mateuf, venait de Église-Neuve près de Billon.
0: Ah, c'est à côté. Enfin, c'est à côté.
1: Voilà.
0: Oui, c'est...
1: Et donc, il est né en 1696, hein, ça remonte.
0: Là, on remonte. Oh là, oh là, oui, oh là. Oui.
1: Et un jour, ce brave monsieur est monté dans les Ardennes en tant que scieur de long. Et il s'est installé à Châtel-Chéhéry, donc un de mes villages souches. Et là-bas, forcément, il a fait souche. Et le nom Mateuf, d'ici, s'est transformé là-bas en Mater. M-A-T-E-R.
0: Ah, dites-moi.
1: Voilà.
0: Mais il fallait que vous le disiez quand même, en terre auvergnate.
1: Oh, ça représente 0,5%.
0: Non, ça représente... vous êtes un petit peu auvergnat.
1: J'ai un petit peu d'Auvergne, voilà.
0: Plus rien à rajouter que vous nous auriez caché?
1: Il faut que j'en garde un peu pour la prochaine fois.
0: Ah bah oui, c'est parce que vous revenez la prochaine fois. Mais écoutez-moi, en tout cas, je vous remercie d'avoir fait ce parcours pour venir à notre rencontre, la rencontre des auditeurs de Radio Coquelicot et certainement de futurs lecteurs.
1: J'oubliais, je suis en train d'écrire la suite.
0: Oui, je vous ai demandé si vous aviez un livre en cours et si vous viendriez. Ça, c'est vrai, mais vous n'aviez pas précisé que c'était la suite.
1: C'est la suite.
0: Ah.
1: Mais oui, parce qu'en fait, j'envisage ça comme une saga maintenant.
0: Oui, ah oui, il faut.
1: En trois tomes. Donc,
0: ce premier
1: tome, c'est la vie de Philomène. Dans le second tome, ça sera la vie d'après.
0: Oh, bien.
1: Avec les enfants et le mari.
0: Oui.
1: Voilà. Et dans le troisième tome, que j'ai commencé déjà
0: Vous l'avez en tête.
1: J'ai déjà un chapitre qui est assuré.
0: Ah, quand même.
1: Ouais. Parce qu'il y a deux de ses petits-enfants.
0: Oui.
1: Qui vont tristement périr durant les conflits de 14-18. Et ça en fera partie.
0: On va peut-être pas raconter tout ça.
1: Non, mais j'ai rien dévoilé.
0: Vous n'avez rien dévoilé. Oh, écoutez, ça c'est bien s'il y a une suite. Alors, oui, parce que je vous ai dit, si vous avez quelque chose à présenter, la prochaine fois vous m'avez dit oui, vous viendrez, bien sûr. Mais je ne pensais pas que c'était la suite.
1: Ça sera la suite.
0: Bon, on est gâtés. Et alors, elle va sortir quand?
1: Justement, là, le volume 2 est en cours d'écriture. Donc, après, il faut que je le termine et puis que mon éditeur me dise...
0: Ok.
1: Bon, il m'a déjà dit ok. Mais il faut que je le finisse.
0: Oui, ah bah oui, c'est embêtant d'imprimer quelques pages.
1: C'est ça, c'est ça.
0: Bon, en tout cas, moi, je vous remercie d'être venu à la rencontre de Radio Pico. Yannick, je vous dis au revoir.
1: Eh ben, je vous remercie beaucoup et à très bientôt.
0: C'est ça. Bon, en tout cas, moi, je vous remercie d'être venu à la rencontre de Radio Pico. Yannick, je vous dis au revoir.
1: Eh ben, je vous remercie beaucoup et à très bientôt. Au revoir.
0: Bien sûr.

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Bonjour à toutes et à tous et bienvenue dans notre rendez-vous consacré à l'Europe. Saviez-vous que, comme nous, les plantes ont besoin d'un passeport pour voyager en Europe ? Non, ce n'est pas une blague, il s'agit du passeport phytosanitaire, un document essentiel pour protéger notre environnement et notre agriculture. Les beaux jours arrivent et en flânant dans les jardineries, vous avez peut-être aperçu sur les plantes, comme sur les arbres, un document particulier. Le passeport phytosanitaire. C'est comme un passeport sanitaire. Il atteste que la plante est en bonne santé et qu'elle ne transporte pas de maladies ou de parasites dangereux pour nos écosystèmes. En effet, avant d'arriver jusqu'à vous, cette plante a peut-être traversé plusieurs pays. En Europe, ce système est obligatoire depuis 2019 pour les végétaux et produits végétaux, comme les graines, les fleurs coupées ou même les arbres. Son but, éviter l'introduction et la propagation d'organismes nuisibles qui pourraient dévaster nos cultures ou nos forêts. Mais alors à quoi ça ressemble ce fameux passeport ? C'est un document officiel avec le petit drapeau de l'Union européenne qui comporte un certain nombre d'éléments. La lettre A, suivie du nom botanique de l'espèce végétale concernée. La lettre B, suivie du code ISO de l'État membre du producteur, suivie d'un trait d'union et du numéro d'enregistrement phytosanitaire de l'opérateur professionnel. La lettre C, suivie du code de traçabilité de la plante. Il peut être accompagné d'un QR code, d'un hologramme, d'une puce ou d'un autre support de données appartenant au code de traçabilité. La lettre D, suivie du code ISO du pays d'origine ou de production. Alors pourquoi est-ce si important ? Parce que les plantes, comme les humains, peuvent tomber malades. Et certaines maladies végétales, comme la flétrissure bactérienne ou le frelon asiatique, peuvent causer des dégâts irréversibles. Le passeport sanitaire permet une traçabilité en permettant d'identifier d'où vient la plante et par où elle est passée. Un contrôle sanitaire en vérifiant qu'elle n'est pas porteuse de maladies ou d'insectes invasifs. Une protection de la biodiversité en évitant que des espèces exotiques ne menacent nos plantes locales. En 2020, la bactérie Xylella fastidiosa, qui décime les oliviers en Italie, a failli s'introduire en France grâce à des plantes importées. Grâce au contrôle et au passeport phytosanitaire, sa progression a pu être limitée. Vous pensez que ça ne vous concerne pas ? Détrompez-vous ! Les professionnels, pépiniéristes, jardineries, importateurs doivent obligatoirement fournir ce passeport avec leurs végétaux. Pour vous les particuliers, si vous commandez une plante en ligne ou que vous en ramenez de l'étranger, vérifiez qu'elle en possède un. Sans passeport phytosanitaire, une plante peut être refusée à l'entrée d'un pays membre, détruite par les autorités sanitaires et surtout source de contamination pour tout un écosystème. Alors petit conseil, avant d'acheter une plante, demandez son passeport phytosanitaire. C'est un geste simple pour protéger la nature. Et n'oubliez pas, une plante sans passeport, c'est comme un voyageur sans billet, ça peut coûter cher. 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
2: Aujourd'hui, nous nous sommes rendus dans un endroit un peu particulier, au GAEC Méli-Melou, une exploitation agricole productrice de volailles à Coutances-Souze. Je suis avec Sandrine Melou et son mari Christophe. Tous les deux, vous êtes associés depuis 2024 sur le GAEC. Alors peut-être pour commencer, Sandrine, est-ce que vous pouvez nous expliquer ce que vous produisez ici ?
3: Alors nous, ici, on a un poulailler standard. Après, on a des vaches et des cultures. Et il y a aussi un atelier volaille fermière. La volaille fermière, ça a débuté en 2015 et tout le reste en 2020.
2: Et aujourd'hui, comment se porte votre exploitation ? Comment se porte votre activité, votre secteur d'activité ? Et est-ce que vous arrivez à vous en sortir ?
3: Ça va. Moi, mon côté, la volaille fermière, il y a de la demande. On ne répond pas encore totalement à la demande, donc c'est plutôt positif. Il faut bosser. Après, oui, 50 heures, c'est le minimum. Mais oui, après, voilà, ce qu'on désire, c'est que qu'il y ait des petites choses en face qui progressent, parce que bon, il y a les charges augmentent énormément. Après, en volaille fermière, je serai toute seule, ça ferait un salaire, hein, mais à deux, non, il faut bien tout.
2: Alors, de votre côté, Christophe, vous gérez plus particulièrement la partie céréalière de l'exploitation avec ces 15 hectares de céréales que vous possédez, mais vous avez aussi la gestion de la partie technique des poulaillers. Est-ce que vous pouvez nous expliquer ?
4: Oui, tout à fait. Là, c'est vraiment technique. Il faut faire attention à la biosécurité, donc vraiment faire gaffe à pas porter de maladies et puis bien surveiller les volailles. Au quotidien, quoi, tous les jours et même plusieurs fois par jour, surveiller les températures du bâtiment et regarder s'ils vont bien, quoi.
2: Vous m'expliquiez tout à l'heure que vous étiez paysagiste avant de vous lancer dans le monde agricole. Qu'est-ce qui vous a fait franchir le pas ?
4: Le métier de paysagiste, j'en avais marre et le métier agricole, ça m'a toujours plu. J'avais commencé par faire mes études agricoles que j'étais obligé d'arrêter parce que je ne trouvais pas d'exploitation, pas de terre, c'était très compliqué. Et l'occasion s'est présentée après, quand ma femme s'est installée et je me suis lancé. J'ai refait un BPROA, j'ai repris les études à 38 ans et puis je me suis installé.
2: Par rapport aux questions de souveraineté agricole au niveau de la production de volailles, vous situez où ? Vous pensez quoi de cette situation ? Comment vous procédez par rapport à ça ? Est-ce que vous parliez tout à l'heure, vous aimeriez arriver à 5000 poulets ? Vous n'y êtes pas encore. Au niveau de la rentabilité, la souveraineté, vous voyez ça comment ?
3: Alors oui, ça c'est pour la partie volaille fermière. Ben, il faut augmenter. Donc j'ai augmenté surtout en fait la capacité d'accueillir les volailles. Parce que là, il me manquait un petit peu de place. Donc là, on a agrandi. Et donc on va arriver à 5000. Mais après, je ne veux pas dépasser 5000. Parce que je fais tout au saut. Donc après, pour rester dans la qualité qui est là actuelle, je ne veux pas dépasser.
2: Est-ce que vous pouvez nous décrire une année type pour vous qui produisez de la volaille ?
3: Ça va être à peu près toujours le même système. Après, il y a deux grosses fortes demandes, donc tout ce qui est été. Donc on va dire de juin à fin août. Et après, la grosse période de Noël avec toutes les volailles de fin d'année.
2: Et comment vous recevez la volaille ici ? Comment ça se passe quand le poussin arrive ici ? Est-ce que vous pouvez nous décrire le processus ? À quel âge ils arrivent ? Comment ça se passe ? Vous parliez de température tout à l'heure.
3: Oui, alors pour le grand bâtiment, ils arrivent à un jour et donc il faut respecter les températures. Donc on est sur 30-31 degrés au départ. Et plus ils avancent dans l'âge, plus on baisse la température.
2: Par rapport aux activités, vous faites l'abattage sur place et vous préparez finalement, vous faites aussi la transformation directement sur place.
3: Oui, voilà, oui. Donc en début de semaine, on prépare toutes les volailles. Donc on fait l'abattage le matin et donc l'après-midi, il faut découper, emballer, étiqueter. Et donc pour augmenter un peu les quantités, on fait un petit peu de transformation. Alors ça reste essentiellement des marinades, hein. Après, c'est un autre métier. Donc, quand je veux vraiment faire des transformations plus spécifiques comme la rillette ou des choses comme ça, là, j'appelle un prestataire.
2: Et c'est une activité en plus qui vous rapporte en plus à côté ? Parmi les 1200 euros que vous disiez tout à l'heure, ça en fait partie ?
3: Ça en fait partie, oui.
2: C'est peut-être un gain de temps ?
3: Déjà, l'abattage sur place, c'est un bien-être. Hein. Déjà personnel. Hein. Et puis d'organisation. Parce que comme je le disais, si j'ai plus de volaille le mercredi, le jeudi on peut refaire une séance d'abattage et pouvoir du coup faire les marchés de fin de semaine. Mais voilà, après tout ce qui est marinade et découpe, ce qui m'a permis, c'est de, du coup, de doubler le volume. Parce que maintenant, je suis bien à 50-50 niveau découpe.
2: Quelle astuce vous donnez pour ceux qui veulent s'installer? Ou on parlait tout à l'heure de vos enfants, qui peut-être votre fils pourrait reprendre la relève. Quel message vous envoyez aux plus jeunes qui seraient intéressés pour travailler dans la volaille?
3: Bah, dans la volaille ou dans l'agricole, faut être motivé, passionné. Voilà mes mots.
2: Christophe, vous vous y retrouvez aujourd'hui financièrement? Est-ce que c'est comme votre épouse? Comment ça se passe et combien de temps ça vous prend? Parce que malgré tout, ça reste une grande exploitation. Comment vous vous en sortez?
4: Bah, c'est une organisation. Après, niveau temps, voilà, c'est ce qu'on disait. C'est des grosses semaines, c'est des grosses journées. Après, tout dépend la saison. L'hiver, je m'occupe beaucoup des vaches parce qu'il y a les vélages. Donc, je suis beaucoup sur l'autre site pour faire les vélages. Après, l'été, bah, c'est plus dans les champs, les foins. Après, c'est une organisation. Et tout ce qui est volaille, et ben voilà, c'est deux fois par jour faire le tour, et puis après ben les vides sanitaires, tout curer, tout. Après c'est une organisation.
2: Et avec peut-être des aides du gouvernement ou de la région, est-ce que pour vous ce serait envisageable d'avoir une activité seulement de volaille? Ou vous aimez trop finalement le bovin aussi?
4: Ah non, moi j'aime bien le bovin aussi. Moi je continuerai dans le bovin aussi, donc. Après, les aides, ça fait pas tout. Nous, ce qu'on demande, c'est pas des aides. Nous, on veut vivre de notre métier. La question du prix, je dirais toujours qu'il faut plus. Voilà. Après, oui, ça a évolué un petit peu, mais bon, les charges ont augmenté aussi. Donc, c'est compliqué, quoi. Voilà. En gros, il n'y a pas eu bien d'évolution. L'augmentation des prix, c'est ce qui compense les charges. Donc.
2: Merci beaucoup, Sandrine et Christophe, pour votre accueil dans votre GAEC Méli Melou à Coutances-Souze. Et après la visite de ce premier poulailler qui propose donc de la volaille fermière et des poulets dits de quotidien, c'est chez Aurélien Lafoucrière, éleveur et céréalier à Étroussa, que nous nous rendons.
0: On était sur une ferme très céréalière et malheureusement, les cours des céréales sont en dents de scie.
2: Étroussa, que nous nous rendons.
0: On était sur une ferme très céréalière et malheureusement, les cours des céréales sont en dents de scie, les aléas climatiques.

0: puis des cours des céréales qui suivent pas. Donc oui, je pense qu'on va pas gagner d'argent avec le secteur céréalier cette année. Et par contre, la demande est forte en volaille, ce qui a permis des hausses de rémunération et puis une rémunération qui est correcte et qui valorise bien notre travail pour l'atelier avicole, donc poulet et pintade aussi en ce moment. Alors depuis 2017, bon après il y a toujours voilà la technique, hein, c'est un secteur qui est technique, donc on va dire plus l'éleveur est bon, mieux il est payé, donc ce qui est bien, ce qui est valorisant. Et après, on va dire mon revenu en volaille, on va dire a augmenté de 15-20% depuis 2017.
1: Ouais. Vous faites du label rouge. Est-ce que vous pouvez expliquer en termes de charges, de cahier des charges, ce que ça représente la différence avec des poulets quotidiens?
0: Alors en label rouge, alors c'est déjà des races spécifiques. De la génétique qui est spécifique, c'est des races à croissance lente. Ça, après il y a une densité en bâtiment qui est moins élevée. Et après on a un parcours extérieur de environ un hectare, voire pour un hectare 3 chez moi, qui permet de produire de la pintade en plein air. Donc c'est-à-dire qu'à partir de 41 jours, on ouvre les trappes et les volailles sortent à l'extérieur.
1: Et c'est des conditions de production particulières. Vous parliez tout à l'heure de la nuit, il faut les rentrer à la tombée de la nuit.
0: Ah ben oui, de sur un cahier des charges label rouge, il y a quelconque contrainte. Donc oui, il faut sortir les volailles les matins et il faut les rentrer le soir. Donc en fait, les volailles vont rentrer beaucoup plus facilement à la tombée de la nuit. Donc oui, je vais tous les soirs à 21h, 21h30 rentrer mes volailles.
1: Au niveau des contraintes, ça représente quoi de faire des volailles par rapport à votre métier de céréalier que vous aviez avant ?
0: Alors c'est comparé aux céréales, oui, c'est un petit peu plus contraignant, on va dire. Il y a une astreinte quotidienne, donc il faut aller voir les volailles tous les matins, il faut aller les voir les rentrer par exemple tous les soirs. Oui, il y a une astreinte quotidienne, donc si on veut prendre des vacances, il faut s'organiser. Donc bon, moi j'ai la chance d'être deux sur l'exploitation, donc il y a cette possibilité là où après il faut faire appel à soit des amis, des voisins ou le service de remplacement pour qu'il y ait un suivi dans cet élevage-là. Après aussi, on a par exemple dimanche soir à 22h, j'ai ramassé des volailles, mon lot de poulet est parti. Donc on a des contraintes d'heures qui sont définies par l'abattoir, qui nous sont imposées par l'abattoir par rapport à leur travail. Donc on s'adapte aussi à l'industrie qui est derrière, quoi. Alors en fait, l'AOP du Bourbonnais, bon, s'est construit sans moi, hein, grâce aux anciens présidents, hein, que je remercie. Mais moi, je suis venu parce que on recherche des éleveurs, on cherche beaucoup de poulaillers du Bourbonnais pour répondre à la demande qui est pas satisfaite, on va dire, actuellement. Moi voilà, j'avais un petit bout de terrain non utilisé et puis aussi l'envie de continuer à sécuriser mon revenu que je redis n'est pas sécurisé en tant que céréalier. Donc oui, j'ai construit ce petit poulailler là qui est ramené au mètre carré et plus rémunérateur que du label rouge, mais dont il y a plus de contraintes, hein. Il faut, voilà, on est sur des poulaillers tout en bois avec un plancher en bois, donc il y a une partie du curage qui se fait à la main. Après, c'est une autre échelle, en fait. On va peut-être passer quasiment autant de temps qu'un label rouge dans cet élevage-là, mais qui va élever par contre seulement 500 poulets. Donc on a des contraintes, mais par contre j'ai pas à me plaindre du revenu. Après voilà, j'ai pas un recul qui est assez important pour être très objectif, on va dire. Mais il y a une demande locale, ça c'est sûr et c'est certain. Mais par contre, je pense qu'on d'après Allier Volaille notamment, il y a une demande aussi sur le marché de Rungis, donc des restaurateurs, je pense, de régions parisiennes qui sont demandeurs de produits de qualité et puis qui changent un petit peu, quoi. On arrive un peu en outsider, hein, le poulet du Bourbonnais. Il faut qu'on fasse notre place, oui, ça c'est sûr. Il faut qu'on fasse notre place, mais oui, on recherche des éleveurs, hein, pour sécuriser notre filière, oui, c'est clair et net, là. On a une zone, on va dire, très très locale ici, parce qu'on a la couvage.

0: On a la fabrication de l'aliment qui est ici. Après, ça s'est développé un petit peu sur le nord-est de l'Allier, mais on est quand même sur une dynamique très locale. Oui. La filière aujourd'hui n'arrive pas à fournir la demande des consommateurs, et je pense qu'il y a un axe de progression qui est important. Aujourd'hui, on fait très très peu de communication sur ce produit-là parce que on ne peut pas communiquer si derrière on n'a pas le produit, quoi. Donc, désolé, mais c'est un produit qui est rare, oui. Mais je pense que toute la filière volaille a pas assez d'éleveurs aujourd'hui. Donc le jeune ou moins jeune qui veut s'installer, ben en fait il a pléthore de choix. Hein. Est-ce qu'on va dans du poulailler label rouge? Est-ce qu'on va dans du poulailler standard? Est-ce qu'on va dans de la poule pondeuse? Est-ce qu'on va dans du poulailler AOP? Voilà, on a pléthore de choix, et je pense que malheureusement l'agriculture en général fait pas rêver les gens, quoi.
1: Et vous, pour l'avenir, est-ce que vous pensez pouvoir encore faire d'autres volailles, ou c'est quelque chose où non, vous arrêtez là avec le label rouge et le bourbonnais?
0: Aujourd'hui, on va dire dans notre configuration d'exploitation, on va dire qui est quand même encore axée très céréalier, il faudrait encore un ou deux poulaillers supplémentaires pour mieux stabiliser leur revenu, on va dire, pour être moins dépendant de cette variation de cours de céréales. Mais aujourd'hui, j'arrive, on va dire, un peu à saturation niveau travail, donc non, je pense pas reconstruire dans l'immédiat de poulailler. Mais oui, j'aurais aimé. J'aimerais bien en construire un de plus, au moins un de plus, mais non, on peut pas. Il faut dormir la nuit quand même.
1: Merci beaucoup, Aurélien, de nous avoir accueillis dans votre exploitation aujourd'hui. À l'abri des pintades, vous l'aurez compris, si vous êtes jeune et que vous souhaitez vous engager dans l'agriculture, la production de volailles recherche du monde pour faire face à une demande de plus en plus importante. Alors si vous êtes motivé, n'hésitez plus et engagez-vous pour l'agriculture française.
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3: Bonjour et bonjour aux auditeurs de Radio Coquelicot. L'association de randonneurs Le Sac à dos, située près d'Ecperse à Chaptuza, organise le dimanche 10 mai une brocante vide-grenier qui aura lieu sur le terrain de football à côté de la salle polyvalente. Il y aura aussi également des tours de poney pour les enfants. Les emplacements parfaitement délimités sont de 6 mètres minimum et peuvent être augmentés par module de 3 mètres. Une buvette ainsi qu'une restauration rapide sera assurée par les sacs à dos. Et les réservations se font au 06 33 05 59 43. Amis auditeurs, venez nombreux déambuler le dimanche 10 mai. Venez flâner et vous restaurez sans modération à Chaptuza. Bonne journée.
4: 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Le tarif est de 12 euros. 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
5: 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Je voudrais vous faire une annonce pour une soirée théâtrale qui aura lieu samedi le 9 mai à 20h30 à Chantelle, dans la belle et grande salle Robert Chardonnay. Une pièce de théâtre très comique, drôle, enjouée et dynamique, intitulée « Et surtout pour le pire », vous sera présentée à 20h30 par la troupe de théâtre Destination Théâtre de Bellenave. 7 rôles pour cette pièce en 2 actes de Viviane Tardivel pour tout public. Nous tenons à remercier évidemment
1: 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L'association...
6: la chronique qui vous invite à découvrir l'extraordinaire faune et flore de votre territoire. Découvrons ensemble un animal impressionnant dont les ornements ont su déchaîner les passions depuis l'Antiquité. Lucanus cervus, le lucan cerf-volant. Ornement rappelant des bois, cerf-volant, le lucan nous apparaît lié au seigneur des forêts européennes, le cerf Elaf. Pour une bonne raison, lucan viendrait des Lucaniens, peuple de l'Italie antique, aux casques ornés de ramures de cervidés. Aussi appelé cornard, cet arthropode s'illustre par les mandibules colorées du mâle, qui en font un animal facilement reconnaissable entre tous. Si le cerf est le plus grand mammifère de nos forêts, le lucan cerf-volant en est le plus grand insecte. Sa taille varie grandement en fonction de la qualité nutritionnelle du bois qu'il consomme en tant que larve. D'une région et d'un bocage à l'autre, les individus pourront donc varier de dimension au point de mériter un surnom particulier, minor, médium ou major pour les plus impressionnants. Inoffensif, malgré ses attributs guerriers, le lucan est en régression dans toute la France, comme de nombreux autres coléoptères amateurs de bois mort. La gestion forestière et l'élimination des troncs qui constituent sa nourriture et son habitat sont autant de menaces pour ce petit géant de nos forêts. Heureusement, sa capacité à se disperser efficacement pourrait lui donner un avantage de survie conséquent. Car contrairement au cerf, à qui on le compare tant, le lucan cerf-volant dispose d'ailes qui lui permettent un vol lourd mais efficace. Lucan cerf-volant, tout est dans le nom. Pour protéger la beauté du monde vivant, il faut le connaître et le comprendre. 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

0: acceptent que leur fils puisse être un autre enfant, ce que dit la pubis.
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3: Moi, je m'appelle Oscar et je suis un grand lecteur. Je lis énormément de choses, je lis beaucoup de magazines, mais je lis en particulier des livres et surtout des livres historiques. Mais je m'intéresse à tout genre de lecture, que ce soit de la littérature moderne, de la littérature classique, la bande dessinée. Pas trop de manga, je suis pas très manga, mais j'aime beaucoup les grands livres et la grande littérature.
4: Oscar, vous aimez la lecture depuis votre enfance ?
3: Depuis même que je suis né, j'aime beaucoup lire, je mets beaucoup de temps à lire un livre. Il me faut généralement aller 1 à 2 mois pour finir un livre, tellement je suis préoccupé. J'ai plein de choses qui me passent par la tête et souvent je me dis, quand je lis un livre, je me dis, est-ce que ça va se finir comme ça ou alors comme ça? J'imagine l'histoire sans même l'avoir fini ou alors sans même l'avoir commencé. Il suffit que je lise une 1/4 de couverture d'un livre pour me dire, ah, je pensais pas que ça allait parler de ça, ou alors il faut que je lise le livre pour savoir si ça va correctement parler de ça.
4: Et donc vous choisissez vos livres en fonction de la 1/4 de couverture ?
3: Pas forcément, quand c'est souvent des livres dont j'ai entendu parler en me disant « Ah oui, les films qui ont été faits de ce livre, apparemment ils sont bien, magnifiques. » Mais par exemple, j'ai avec moi un livre que j'ai récupéré de chez ma grand-mère qui est « Les oiseaux se cachent pour mourir », qui a été adapté en série. La série est magnifique, on dit. Mais avant de savoir de voir les séries, les films qui sont adaptés des livres, vaut mieux d'abord lire les livres parce qu'on est souvent ému par les livres ou les films ou les séries qui ont été faites. Mais quand on lit le livre, c'est complètement différent.
4: Quand vous étiez plus petit, quel livre vous lisiez ? Est-ce que vous lisiez déjà des classiques ?
3: Alors oui, mais c'est venu avec le temps chez ma mère. J'ai une bibliothèque avec plein de classiques. J'ai presque que de la littérature française. J'ai un peu de littérature anglaise, mais traduite en français, malheureusement. J'ai pas de livre écrit en anglais, c'est dommage. Mais pourtant, l'anglais est une très belle langue. J'ai d'ailleurs chez moi tous les Jane Austen. J'ai Nathaniel Hawthorne. J'ai La foire aux vanités de William Mackesy. J'ai même de la littérature russe, donc Tolstoï, Dostoïevski. J'ai même aussi de la littérature historique, j'ai plusieurs variétés chez moi de livres.
4: Vous êtes plutôt jeune et vous connaissez des auteurs qui sont quand même des classiques, comme vous dites. Comment vous vous intéressez à tous ces auteurs-là et cette lecture ?
3: Je vais répondre par une citation que je trouve magnifique d'Oscar Wilde qui dit que la beauté est dans les yeux de celui qui regarde. Et moi, quand je regarde un livre, à chaque fois, je me dis qu'il a une âme et une histoire à raconter. Donc, chaque auteur qui écrit un livre, c'est quelqu'un qui nous parle. Donc, quand des grands auteurs classiques ou très très connus comme Dostoïevski, Tolstoï ou alors Flaubert ou Hugo ou Marcel Proust me parlent, je me dis, il faut que je les lise pour comprendre vraiment ce qu'ils me disent. Par exemple, j'ai commencé à lire un livre parce que je devais faire un exposé dessus. C'était Le dernier jour d'un condamné de Victor Hugo et je devais faire un exposé sur la peine de mort. Et j'ai commencé à le lire, ça m'a frappé tellement son écriture, elle me parle en me disant que c'était vrai quoi, puisque Victor Hugo c'est vraiment le grand écrivain par excellence qu'il faut avoir lu avant d'en plonger vraiment dans la lecture ou même dans la littérature.
4: Et parmi ces auteurs, donc Victor Hugo, vous l'appréciez ? Oui. Est-ce qu'il y en a d'autres ?
3: Alors oui, il y en a d'autres. Alors en auteur de roman historique, Benzoni pour les amateurs, ou sinon allez taper directement chez Dumas. Dumas, vous avez tout le répertoire de l'histoire française. Après aussi, dans les grands auteurs français, je peux citer Flaubert, bien évidemment. Flaubert avec son Madame Bovary ou l'éducation sentimentale. Sinon, je peux vous citer aussi Proust et son fameux À la recherche du temps perdu. Je peux vous citer aussi plusieurs grands auteurs, mais surtout les femmes écrivaines, il n'y en a pas beaucoup, et j'en ai quelques-unes chez moi, et c'est vraiment du pur écrit. Madame de Lafayette, par exemple, chez les femmes. Après, je peux vous citer George Sand, qui est une masterclass à lire, en les romans de campagne, ou aussi Françoise Bourdin. Les romans de Françoise Bourdin, ma grand-mère en est fan, aussi Christian Signol, qui est toujours parmi nous, et qui est aussi un grand auteur à lire aussi. Des romans aussi qui s'intéressent aussi à l'histoire, des romans sur l'architecture. Je suis admiratif de tous ces auteurs ou de toutes ces œuvres qui traitent de ces sujets.
4: Et vous êtes ouvert à beaucoup de sujets, vous parlez de l'architecture, c'est quand même pas commun, surtout que, je le répète, mais vous êtes jeune.
3: Bah oui, je vais avoir quand même 20 ans cette année, et c'est pas rien, et être jeune lecteur aujourd'hui, c'est pas facile, en plus avec tous ces réseaux sociaux qui nous entourent, et je trouve que la jeunesse aujourd'hui, même si elle est tournée vers les réseaux sociaux, vers l'avenir, pour bien apprendre à lire et bien correctement parler, lisez des livres. D'ailleurs, j'ai chez moi une très belle anthologie justement sur les plus belles déclarations d'amour. Parce que je trouve qu'aujourd'hui, le romantisme n'est pas assez présent, surtout chez les jeunes gens, où l'amour n'existe plus ou alors qu'il est que superficiel.
4: Et vous intéressez à certains thèmes plus précisément ? Est-ce qu'il y en a certains qui vous intéressent plus, tout ce qui est le romantisme, les histoires d'amour peut-être ?
3: Oui, le romantisme, histoire d'amour et aussi l'amitié. Mais j'aime beaucoup aussi la littérature étrangère. Je vous avais parlé de la littérature russe, mais j'aime beaucoup aussi Garcia Marquez, qui est l'auteur de Cent ans de solitude, et j'aime beaucoup ce qu'il écrit, puisque j'ai chez moi L'amour au temps du choléra, qui est pour moi l'un des auteurs les plus magnifiques dans le réalisme, avec le réalisme magique. Mais ce qui me plaît surtout aussi, c'est de découvrir vraiment de quoi sont capables les autres. Parce qu'on dit que la France, elle rayonne dans beaucoup de choses, notamment en littérature, mais je pense que les autres pays sont capables de rayonner dans la littérature.
4: Et donc vous intéressez à la culture et à la lecture,
3: oui,
4: étrangère.
3: Oui.
4: Est-ce que vous avez déjà lu des livres en langue étrangère ? Ou est-ce qu'à chaque fois, vous privilégiez les livres écrits en français ?
3: Alors oui, alors j'ai lu un livre, mais je vais devoir le rendre parce que j'ai prêté à quelqu'un. C'est Hamlet de Shakespeare en anglais. Et Shakespeare, quand j'ai lu Roméo et Juliette, j'ai trouvé ça magnifique. Mais quand on lit Hamlet en anglais, c'est complètement différent. Mais c'est une belle écriture. Je trouve que l'anglais, c'est vraiment l'une des plus belles langues qui soit avec le français.
4: Et vous parliez tout à l'heure de votre grand-mère, qui est une grande lectrice. C'est une histoire de famille, vos parents aussi, vos frères, vos sœurs peut-être ?
3: Ma mère, elle lit beaucoup aussi, ma grand-mère, dans notre famille, famille vraiment très élargie. On lit beaucoup, on lit de tout, que ce soit du Dan Brown, du Christian Signol, du François Bourdin, ou du Virginie Grimaldi, ou même... Il y a une œuvre qui a été adaptée très récemment en pièce de théâtre, c'est Échanger l'eau des fleurs, dont le livre est de Valérie Perrin. Et il y a une auteure aussi que j'ai commencé à lire et que je devrais relire parce qu'elle est intéressante, c'est Aurélie Valogne, qui a écrit un livre, Né sous une bonne étoile. Si vous l'avez pas lu, je vous le conseille. C'est un livre vraiment très très beau qui parle de la différence. Et je trouve que la différence dans les livres, on n'en parle pas souvent. Et quand on trouve des livres qui parlent de la différence sur les gens en situation de handicap ou même sur les gens dont en apparence ils sont normaux alors qu'en fait ils sont différents, je trouve ça magnifique.
4: Avec toute cette lecture, vous avez peut-être un livre qui vous a le plus marqué, peut-être le premier livre qui vous a marqué et qui vous a donné envie de continuer à lire, d'explorer d'autres auteurs.
3: Alors oui, j'ai un livre vraiment fétiche. C'est pas le premier que j'ai lu, mais vraiment, je vais le lire. Mais parce que le film, je l'adore, c'est Autant n'emporte le vent de Margaret Mitchell, son seul livre qu'elle a lu. Et ce livre, c'est vraiment une plongée au cœur de la vie en Amérique au temps de la guerre de sécession sur une histoire d'amour fictive mais dont le fond est historique et vrai. Donc si c'est vraiment un livre à citer que je passerai par-dessus tout, c'est Autant n'emporte le vent.
4: L'arrivée du numérique a un petit peu bouleversé, on va dire, la lecture plus traditionnelle avec les livres. Est-ce que vous, c'est quelque chose qui vous attire? Est-ce que vous avez déjà tenté l'expérience?
3: À jamais. Jamais. Je ne remplacerai jamais un livre version numérique de sa version papier, je vous le dis. Moi, je suis le fervent gardien des livres, je vous le dis.
4: La médiathèque de Saint-Pourçain-sur-Sioule a ouvert il y a maintenant un an. Pour vous, ça représente quoi tout ça?
3: Ça permet une découverte de la lecture d'une nouvelle façon. Les médiathèques, je trouve que c'est quelque chose qu'il faut dans chaque ville. Pour créer du contact social, c'est ce qu'il faut. Une médiathèque dans chaque ville, je trouve ça magnifique.
4: Et vous venez souvent, vous?
3: Pas très souvent, mais quand je viens souvent, j'irai souvent un quart d'heure, voire même 30 minutes des fois, pour fouiner ou alors discuter avec les bibliothécaires qui sont, je trouve, formidables et qui nous écoutent avec une très bonne oreille. Mais je serais même capable de rester ici des heures entières sans même me rendre compte que le temps passe.
4: Est-ce que y a un livre, une œuvre même, on peut dire, qui a changé votre façon de voir la vie ou de voir les choses sur un sujet, un thème précisément?
3: On peut dire oui, mais je vais nuancer ma réponse parce que il y a un sujet qui est particulièrement difficile à traiter. Pour moi, c'est les massacres que les régimes nazis a fait envers les juifs, les tziganes et tout ça. Et un jour, mon prof de géopolitique m'a demandé de faire un exposé sur ça. En lisant des œuvres, et en particulier, j'ai lu Le souvenir d'enfance de Georges Perec. J'ai pas pu aller jusqu'à la fin tellement c'était poignant et que c'était dur à lire. Je n'ai pas pu présenter mon exposé tellement j'avais horreur de parler de ce sujet, ça m'a traumatisé. Et il y a une autre œuvre aussi que j'ai pas lue mais que j'ai dû parler de cette œuvre, c'est Si c'est un homme de Primo Levi, où j'avais pour question, c'était ma question d'oral de rattrapage en littérature, c'était comment résiste-t-on à la déshumanisation? Et l'inspectrice m'a demandé s'il y avait une œuvre en particulier qui traitait cela, c'était, je pensais à Si c'est un homme de Primo Levi. Et cette œuvre, pareil, j'en ai un dégoût, mais je pense qu'avec le temps, je pourrais les lire, ces œuvres.
4: Toutes ces œuvres-là, c'est des œuvres qui parlent d'histoires vraies.
3: Oui.
4: Vous êtes plutôt un lecteur qui préfère justement les histoires vraies, ou finalement vous aimez aussi votre propre imagination, parce que les histoires vraies, peut-être le désavantage pour un lecteur comme vous, c'est que vous connaissez déjà l'histoire avant de lire peut-être le livre.
3: Pas forcément, parce qu'il y a des œuvres que je lis sans forcément connaître l'histoire et qui pourtant sont des histoires vraies. Par exemple, j'ai vu un film qui m'a plu, mais dont j'ai pleuré à la fin, c'est Simone le voyage du siècle qui a raconté la vie de Simone Veil. Et j'ai un livre de Simone Veil chez moi qui est vraiment une fin magnifique pour ce qu'elle a fait, ses écrits et tout, c'est magnifique. Et donc oui, il y a des œuvres, oui, où je peux lire qui sont inspirées d'histoires vraies et qui pourtant sont hyper intéressantes à lire.
4: Est-ce que aujourd'hui, auprès des gens qui vont nous écouter, vous auriez une ou plusieurs œuvres à leur recommander à lire absolument?
3: Alors j'ai commencé une œuvre que j'ai pas fini de lire, mais que j'aimerais lire absolument jusqu'à la fin, qui fait partie de la sélection du prix René Vallée. C'est Rue de la Gaîté d'Axel Orion, parce que je trouve que cette œuvre, elle est écrite vraiment avec la réalité de tous les jours. Comme si tous les jours on raconte ce roman. Cette œuvre, je trouve qui est hyper intéressante, elle est écrite du point de vue d'un jeune homme. Ça nous montre comment est faite la vie à Paris quand on est issu de la classe moyenne, sans forcément avoir le rêve absolu d'aller habiter à Paris. Demandez à un étranger, quand vous lui dites la France, pour vous la France c'est quoi? Il vous répond Paris. Il n'y a pas que Paris. Donc les rues de la Gaîté, je pense que ça nous permet de voir comment c'est la vie à Paris, personnellement.
4: Qu'est-ce que ça vous apporte aujourd'hui, la lecture, dans votre quotidien?
3: Beaucoup de paix. Je vous réponds franchement beaucoup de paix. Être en paix avec moi-même, parce qu'il y a des fois où je m'embrouille la tête, machin, et j'ai envie de dire, mais abandonne tout, lâche tout, machin. Alors que non, lis un bon livre et tout sera meilleur pour toi.
5: Bonjour, moi je suis Annie. Annie, j'ai 66 ans. Je suis Saint-Pourcinoise de naissance. Je suis à la retraite depuis 4 ans.
4: Et donc, si vous êtes ici à Nice, c'est pour célébrer les 1 an de la médiathèque de Saint-Pourcin. Ça représente quoi pour vous, ces 1 an et cette médiathèque ?
5: Alors, cette médiathèque, on l'a beaucoup attendue, hein, parce qu'il y a eu quelques problèmes de travaux. Disons que depuis qu'elle existe, j'ai remarqué qu'il y avait beaucoup plus de fréquentation. Je connais pas les chiffres, mais je pense, hein, parce qu'elle est plus lumineuse. Moi, j'avoue que ce soit l'ancienne qui était à deux pas ou celle-ci, je venais autant. En fait, j'habite pas très loin, à 400 mètres, et quand je descends en ville, à pied, j'ouvre la porte et puis je discute toujours avec Emma. Un petit mot, comme ça, par-ci, par-là, je regarde 2-3 livres que je n'emprunte pas forcément. Mais j'aime ce temps d'échange et puis d'aller venu comme ça en ville, quoi.
4: La médiathèque propose d'autres services aussi. Est-ce que ça vous arrive aussi de venir pour utiliser les ordinateurs ou faire d'autres activités? Il y a des jeux de société
5: aussi. Voilà. Donc ça, c'est vraiment le nouveau depuis qu'il y a l'ouverture de la médiathèque, l'animation. Donc l'animation pour adultes et puis pour les enfants. Donc pour les enfants, je l'utilise quand j'ai mes petits-enfants, quand ils sont en vacances. Et puis sinon, moi je fais partie du club des buveurs de mots, le club de lecture qu'Emma a constitué. Donc voilà, donc on se réunit, on va dire, une fois par mois à peu près, pour présenter des coups de cœur. Donc on est de 6 à 12, c'est variable. Les échanges sont toujours très très simples, très spontanés. Les lectures sont variées, donc c'est vraiment un très très bon moment. Et puis en fait, même si on est 10-12, c'est assez rapide. Même si quelqu'un reste 15 minutes sur un livre, quelqu'un va passer 3 minutes à côté, donc on s'équilibre comme ça, quoi.
4: On va revenir un petit peu plus dans détail sur votre présence dans les buveurs de mots. Mm-hmm. En attendant, vous parliez que vous emmeniez aussi vos petits-enfants.
5: Oui.
4: Pour vous, c'est important aussi que les enfants puissent aujourd'hui être dans la lecture, alors qu'on sait que malheureusement, de plus en plus sont sur les écrans.
5: Oui, alors moi, ils ont de 3 à 10 ans et demi, très peu d'écrans pour l'instant. Ça ne va pas durer, je sais. Donc on vient pour les activités principalement manuelles. Sur les 5, ils ont, enfin que ce soit mes 2 enfants à moi, les ont vraiment initiés depuis tout petit, comme je l'ai fait pour mes enfants, à la lecture. Donc les histoires le soir, on continue bien sûr quand ils sont ici. Alors parmi les 5, alors la première a 3 ans, hein, mais il y a un vrai lecteur qui est en train de se dessiner, vraiment un vrai de vrai, c'est-à-dire il se réveille le matin, il a son livre, enfin on sent que le livre pour lui c'est important, mais il a aussi 2 petites sœurs et c'est vraiment l'échappatoire, la lecture, hein, pour lui, hein. C'est-à-dire on va se mettre dans la chambre, on est tranquille pendant 1 heure, on lit et les 2 petites viennent pas l'embêter, quoi. Donc je le sens comme ça.
4: Vous avez transmis un petit peu cette passion pour le livre à vos enfants. Comment ça s'est passé? Comment vous avez fait pour transmettre cette passion-là?
5: J'ai fait les histoires le soir, moi, voilà, ce que j'avais pas connu étant enfant. Donc histoire, etc. Les livres qui sont un peu partout dans la maison, je vais dire de plus en plus. Donc moi, quand les petits enfants viennent en vacances, en général, je fais des petites tables avec un thème, parce qu'ils sont un petit peu plus grands. Donc ça peut être la poésie, j'aime beaucoup les haïkus, ça peut être des lectures variées. Enfin, ils ont beaucoup d'accès à beaucoup de livres. On viendra pas forcément emprunter ici, parce qu'on a vraiment un stock important à la maison.
4: Vous lisez aussi, vous, depuis toute petite, ou est-ce que ça a évolué dans votre adolescence et après, quand vous êtes devenu adulte?
5: Depuis, je me souviens vraiment de l'acquisition de la lecture en CP. J'avais une maîtresse à 100% extraordinaire et je sais que depuis que je sais lire en CP, je n'ai jamais arrêté de la lecture. Bien que moi j'étais issue d'un milieu où on ne lisait pas, mes parents ne lisaient pas du tout. J'avais ma sœur aînée là, enfin qui est toujours vivante, 11 ans de plus. Je pense que c'est elle qui m'achetait des livres et puis mon frère qui est encore plus vieux qu'elle qui m'offrait des livres. Et sinon, j'ai le souvenir, quand je m'ennuyais, je disais à mes parents, est-ce que je peux aller m'acheter un livre? Parce qu'à l'époque, il n'y avait pas de bibliothèque, hein, à 5%.
4: Finalement, ça a toujours été une passion.
5: Oui. Mais par contre, je reste persuadée que c'est pas parce que un enfant est entouré de livres qu'il va être lecteur. Enfin, moi, j'en suis un exemple. Hein. Je n'ai pas du tout été entourée de livres. Je me souviens, même mon père, le soir, j'avais une petite lampe électrique, je lisais sous la couverture, il me disait, mais arrête de lire. Enfin, voilà, j'ai écouté ça très, très souvent. Bon, on ne m'empêchait pas de lire, hein. Mais pour lui, c'était un peu trop, quoi.
4: Quel genre de livres vous lisez
5: Actuellement?
4: Oui, actuellement, au quotidien.
5: Donc ça a quand même évolué parce que donc je suis à la retraite depuis 4 ans. Bon, moi, j'ai fait partie d'un autre groupe de lecture qu'on avait formé entre amis. Depuis que je suis à la retraite, je lis beaucoup plus de romans de la sortie littéraire, des sorties littéraires. Comme je suis plus en replay, on va dire, les émissions littéraires. Ça, c'est quelque chose avant d'être à la retraite que je ne lisais pas les sorties littéraires et je ne regardais pas ces émissions. Ce qui fait que je lisais souvent, alors pas forcément des classiques, mais des livres que je voyais dans les magazines ou alors de la littérature, ou alors je venais à la bibliothèque, je regardais un quatrième de page. Enfin voilà. Donc maintenant, je suis plus dans les sorties littéraires. Et aussi du classique. Bon, j'adore George Sand. Donc, j'alterne. Mais j'aime bien aussi qu'il y ait un fil conducteur quand je sors d'un livre. Là, je suis en train de lire Martin Eden, Jack London. Ça faisait un moment que je l'avais, parce que j'ai à peu près 80 livres d'avance chez moi. Autant vous dire. J'en prends dans les brocantes, dans les boîtes à livres. Enfin, j'achète. C'est terrible, mais je peux pas m'empêcher. Et donc, en ce moment, à la grande librairie, il y a un spécial Jack London. Donc, je me suis dit, tiens, c'est le moment de lire Martin Eden. Et là, j'ai presque fini. Donc, je lis un peu de tout. Je peux lire du roman graphique, des romans, c'est sûr. C'est vrai qu'en vieillissant, quelqu'un m'avait fait la réflexion qu'on n'aime plus le pur roman. C'est-à-dire le feel good qu'on apprécie peut-être quand on est plus jeune ou quand on n'aime pas trop lire, je me dis. Enfin, moi, j'ai besoin quand même qu'il y ait un intérêt derrière, quoi. Et donc, après chaque lecture, je fais toujours un compte-rendu. Ça, je le fais depuis plusieurs années. Alors, pas quelque chose. Alors, si c'est pour présenter au buveur de mots ou un autre club lecture que j'ai constitué, disons que je vais m'y poser pendant une heure et demie. Là, ça va me prendre un peu plus de temps. Mais sinon, je fais un compte rendu, mais de 10 lignes, quoi, histoire de me rappeler dans un an, qu'est-ce qu'il y avait dans ce bouquin, quoi. Parce qu'on se rend compte qu'on oublie, mais c'est terrible, quoi. Donc, je lis, c'est très varié. Donc là, je vais sortir Jack London. Qu'est-ce que je vais lire après? Ben, un des romans qui a été sélectionné pour le prix René Fallet. On vient de me le donner, là il m'en restait un à lire, La Bonne Mère. Et puis ensuite, je sais pas encore. Je vais faire un choix, mais il y aura sans doute un fil conducteur avec Jack London. Je vais peut-être lire un Tesson derrière ça. Enfin, il faut qu'il y ait quelque chose, une trame, quoi.
4: Mais pour vous, c'est important que vous restiez dans la même même dynamique,
5: ouais,
4: au niveau de l'histoire, ouais.
5: Ouais, c'est curieux, ouais. Et puis en plus. Alors, je ne lis pas très vite, je trouve, pas assez vite à mon goût. Et en même temps, plus j'aime le livre et plus j'ai envie qu'il dure. J'ai pas D'accord. du tout envie de le finir. Il y en a qui disent, oh, j'ai envie d'avancer. Alors, il n'y a pas forcément l'énigme ou c'est pas des thrillers, etc. Sinon, je me souviens de mon premier livre. Ça, je m'en souviendrai toujours. Comtesse de Ségur, le général d'Ourakin. Je l'avais tellement aimé que je voulais pas le prêter à ma meilleure amie, ça je m'en souviens énormément.
4: Comment vous voyez les histoires que vous lisez? Est-ce que vous vous mettez à la place du personnage principal, s'il y a un personnage principal?
5: Ouais.
4: Est-ce que vous mettez à la place de l'auteur? Vous prenez du recul ou au contraire, pardon, vous êtes complètement plongé dans l'histoire? Comment vous interprétez le livre?
5: Donc des fois, il peut y avoir des livres avec beaucoup d'émotions, hein, c'est certes. Non, en général, je m'incruste pas dans le livre. Hein. Je garde la distance, je pense. Hein. Ouais.
4: Et vous parlez d'émotions. Quand vous lisez un livre, est-ce que vous regardez le film ou la série qui va avec?
5: Rarement.
4: Et est-ce que ça vous est déjà arrivé, quand vous l'avez regardé, d'être peut-être déçu par le film ou le livre?
5: Ça a dû arriver, oui, je pense pas, j'ai pas d'exemple comme ça. Mais en général, un livre qui me plaît bien, si un film sort, je n'irai pas le voir.
4: Vous préférez garder votre propre imagination.
5: Voir voilà, les personnages, comment je les ai formés dans ma tête, etc.
4: Est-ce que parmi toute cette lecture, est-ce qu'il y a un livre qui vous a particulièrement marqué par le thème abordé, par l'auteur, la façon d'écrire?
5: On va dire récemment, oui, il y a eu des livres, mais enfin, je veux dire, sur toutes ces années qui ont passé, en fait, si, on va dire, il y en a eu un, parce qu'en fait, je l'ai ressorti il n'y a pas très longtemps, c'est Terre des Hommes, Saint-Exupéry. Terre des Hommes, je l'ai lu, j'étais en première, c'est bac français obligatoire, et c'est vrai que j'avais beaucoup aimé, j'avais fait relever, vous savez, des phrases voilà, qu'il fallait retenir, histoire de les caser. Pendant l'épreuve de français, en fait, il est ressorti parce qu'il a été illustré par Riyad Satouf. Et donc, une des personnes qui faisait partie d'un mon précédent groupe lecture l'a présenté. Et là, je me suis dit, ah oui, il faut que je le relise absolument. Mais il faut que je recherche dans tous mes livres. Et là, curieusement, j'ouvre ma bibliothèque. Alors, j'élimine beaucoup de livres, hein, parce que sinon, moi, j'ai pas la place chez moi. Et là, sur l'étagère au-dessus, en fait, je l'avais rangé depuis la première, pas depuis la première, il n'était pas là, mais quand j'ai fait, mettons, un rangement, il y a, je sais pas, 5, 6 ans, 8 ans, j'en sais rien, il était là, et je me suis dit, ça, c'est quand même incroyable. Et alors là, je l'ai relu, et donc j'avais surligné quelques passages, et les passages que j'ai surlignés quand j'avais 16 ans ne me marquaient plus. Il y en a d'autres qui m'ont marqué à mon âge là, et je me dis que les relectures c'est vraiment important.
4: Est-ce qu'il y a déjà des livres hormis celui-ci que vous avez déjà relu, soit parce qu'ils vous ont plu ou soit parce que par curiosité vous avez peut-être un autre regard?
5: Alors un autre là, 100 ans de solitude, Gabriel Garcia Marquez. J'étais pas arrivée, j'avais je sais pas 25 ans à peu près, mais je l'ai gardé et je l'ai lu l'année dernière. Je me suis fait aider quand même, parce que c'est vraiment pas simple, hein. Je me suis fait aider par des émissions France Culture, etc. Et en fait, ça y est, celui-là, je l'ai saisi. J'ai saisi, je l'ai même présenté au groupe lecture. Oui.
4: Vous avez dit tout à l'heure que vous avez peut-être environ 80 livres qui sont stockés en attendant que vous les lisiez. Comment vous faites pour choisir tous ces livres? Est-ce que c'est presque une addiction finalement la lecture et vous achetez
5: Ça porte un nom, il y a un nom, je l'ai noté, mais japonais, qui veut dire acheter, mais pas forcément avoir le temps pendant sa vie de les lire. Mais moi c'est ce qui va m'arriver, hein, c'est sûr. C'est sûr. Comment je les achète? Alors ça peut être maintenant, je relève les livres que les uns ou les unes me conseillent, les émissions littéraires. J'ai un petit carnet dans mon sac à main où j'ai ma liste. Alors il y en a, ça fait peut-être 5, 8, 10 ans qui sont notés, je ne les ai pas achetés. Hein. Entre temps, j'en ai acheté d'autres.
4: Donc c'est une organisation presque, tout est presque une liste de courses.
5: Alors voilà, alors je suis très liste. Hein. Ça aussi, ça doit être maladif, je pense. Hein. J'étais infirmière, j'ai besoin d'être organisée.
4: Est-ce que vous vous intéressez à tout type de lecture? Est-ce que vous êtes plutôt quand même assez classique et roman? Ou est-ce que ça peut vous arriver de lire des BD, des mangas aussi, qui sont peut-être plus pour la jeune génération?
5: Alors manga, pas du tout. Moi j'ai mon petit-fils qui vient d'avoir 8 ans, là, qui adore ça. Mais il faut dire que son papa lui a gardé tous les mangas de son adolescence. Là. Il les a dans la chambre, sur une étagère, et maintenant il commence de les lire. Alors ça... Non, j'avoue que j'essaye de regarder, mais ça ne me plaît pas du tout. Les BD, pour moi, c'est assez nouveau. J'en lis pas énormément, hein, mais ça, j'arrive à les lire. Parce qu'avant, c'est pareil, je disais non. Et puis, par contre, j'aime mieux la forme roman graphique, dont on ne parlait pas il y a quelques années. C'est un mix, hein, entre le roman et la BD. Hein. Donc ça, j'aime beaucoup cette forme. Le roman graphique permet quand même d'aborder des sujets ou des personnes très célèbres et d'aborder des sujets sérieux d'une façon, on va dire, un petit peu plus ludique.
4: Et vous faites partie donc d'un groupe de lecture, les Buveurs de mots. Est-ce que vous pouvez nous présenter un petit peu ce groupe et les activités que vous faites à l'intérieur?
5: Ben en fait, Emma nous envoie la date, hein. Par exemple, là, c'est le 28 mai. On arrive avec un coup de cœur. Parfois, il y a un thème, mais c'est rare. C'est un thème qui, mettons, il y a eu les nuits de la lecture. Elle nous donne le thème. Et en général, c'est coup de cœur. On arrive avec un coup de cœur qui peut être elle le précise aussi bien, pourquoi pas un film, c'est pas forcément une lecture, un film, un texte, une poésie qu'on peut lire. Il y a des personnes qui viennent dans le groupe hein, qui disent moi j'ai rien lu pendant le mois dernier. Voilà. Alors dans le groupe moi que j'ai constitué en parallèle, je dis quand on n'a pas lu, à ce moment-là on arrive avec un bout de texte à lire, quoi. Faire une lecture à voix haute, c'est sympa. Ça peut être un texte de chanson. Je vois moi une fois, je suis arrivée avec un texte de Grand Corps Malade. Alors, j'avoue que je l'ai pas lu. Hein. J'ai cherché l'original parce que franchement, j'arriverais pas à sa hauteur. Et donc voilà, on arrive avec notre coup de cœur. Donc on est là sur cette portion. Il y a deux tables. On démarre d'un bout à l'autre et puis on suit comme ça les unes après les autres. Il y a une très bonne écoute. On évite de se couper la parole. On pose des questions après. Voilà, ça roule bien. Moi, je sais que j'aime bien prendre des notes succinctes. Je mets des croix à côté, plus. Si j'aime beaucoup le bouquin, et puis il va aller sur mon petit carnet. Donc voilà.
4: Les personnes présentes dans ce groupe présentent les livres ou des textes, des films qu'ils ont lus, qu'ils ont vus. Oui. Et vous, ça vous arrive de... Vous ne connaissiez pas le livre et vous dites, oui, cette personne-là me l'a raconté un petit peu rapidement. Ça m'intéresse.
5: Ah oui, bien sûr. C'est fréquent. Hein. Donc ça, c'est le côté aussi agréable et positif du club lecture, hein, de s'inciter à lire et des fois à lire des choses qu'on n'avait pas repérées. Ça, je l'ai beaucoup connu quand j'étais il y a 4 ans à la retraite, le premier club lecture dont je faisais partie. Alors là, c'était très très très varié les lectures. C'était politique, historique. Donc c'était d'une variété mais inouïe quoi. Et ça l'est aussi dans ce club quoi.
4: Et au final, vous arrivez à apprendre plein de choses. Comme il y a une variété énorme, ça vous offre des opportunités de lecture que peut-être vous n'auriez pas imaginées.
5: Oui. Alors par contre, moi, mon premier club, là, j'avoue qu'il y a certains livres, j'étais très contente d'avoir écouté. Et puis on avait deux messieurs qui nous faisaient des comptes rendus vraiment exceptionnels, des vrais exposés, on va dire. Et j'ai appris beaucoup de choses. Hein. Ça pouvait être philosophique, politique. C'est des livres que je n'aurais pas lus. Franchement, pour moi, c'était trop compliqué. Tout ce qui concerne la politique, j'aime bien qu'on me l'explique, mais c'est pas des choses que j'aurais lues.
4: Aujourd'hui, qu'est-ce que ça vous apporte la lecture dans votre quotidien? Comment, en termes d'émotion, en termes peut-être de bien-être aussi, comment ça fonctionne pour vous?
5: Je pourrais pas vivre sans. C'est simple. Quand je pars, j'ai toujours un livre dans le sac à main. Et puis, la lecture, le manque, et puis le partage que je fais faire à mes petits-enfants quand ils viennent, quoi, parce qu'on passe des super moments. Hein. On rit, enfin, c'est trop chouette, quoi.
4: Eh bien, merci beaucoup.
5: De rien.
6: Venez.

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1: Georges Brassens savait la plume aussi déliée que la parole de nos invités aujourd'hui dans cette émission spéciale consacrée au 1 an de vie de la médiathèque de Saint-Pourçain-sur-Sioule. Installée dans ses nouveaux locaux derrière la mairie, elle attire tous les publics et tous les âges, à l'image de la jeune Océane et de sa grand-mère Sylvie qui se sont confiées au micro de Maxime Pasco.
2: C'est ma maman et ma mamie qui m'ont baignée dedans quand j'étais plus petite. Au début, vu qu'on habitait à Ghana, et ben, on allait beaucoup à la médiathèque à Ghana. Je louais des livres, j'en gardais, je lisais. J'aimais bien, c'était un petit peu un petit rituel.
3: Par quoi t'as commencé la lecture? Quel type de livre tu lisais?
2: Quand j'étais plus petite, j'ai commencé par doucement des choupis, des petits ours bruns. J'ai commencé très doucement, en fait.
3: Et aujourd'hui? Maintenant que t'as grandi, que t'es en classe de CM2, quel livre tu lis?
2: Des Mortels Adèle, et là je viens de connaître un nouveau type de livre. Je suis en train de lire en ce moment, là je viens juste de découvrir, ça s'appelle Le Grimoire d'Elfie. J'en suis vraiment au tout début.
3: Est-ce que t'as des moments particuliers pour lire les livres? Est-ce que tu préfères lire le soir, peut-être le matin avant d'aller à l'école même?
2: Alors ce qui est bien en fait c'est que... avec la maîtresse, on a des quarts d'heure lecture. Là, j'étais sur Le Mortel Adèle, mais vu que j'ai loué un livre qui m'intéresse, et ben, du coup, je vais plutôt changer de livre. Et dans la journée, pas particulièrement, je lis quand j'en ai envie.
3: Qu'est-ce que la lecture t'apporte à toi? Qu'est-ce que ça te permet dans ton imaginaire? Qu'est-ce que ça crée? Comment ça se passe?
2: Ça me permet de faire des rêves, des jolis rêves.
3: Et tu penses que c'est important aujourd'hui de lire, que les jeunes comme toi lisent des livres?
2: Oui, parce que ça peut nous apporter de la culture. Et en plus, vu qu'il existe plusieurs types de livres, en plus maintenant c'est vraiment adapté à tous les goûts.
3: Est-ce que tu as pu t'identifier un personnage à l'intérieur d'un livre?
2: Oui.
3: Et ce serait lequel?
2: Dans Martel Adèle. Adèle, parce qu'en fait je fais beaucoup de bêtises chez moi. Et du coup je trouve qu'elle me représente.
3: Tu préfères les histoires d'amour, les histoires d'amitié dans tes livres? Tu préfères les livres où, pour jeunes où il y a des bêtises qui sont faites? Qu'est-ce que tu préfères comme lecture?
2: Tout, c'est les mangas par exemple, je suis pas trop fan.
3: Et pourquoi?
2: Parce que j'avais commencé, mais au final, je crois que c'est pas du tout mon tout.
4: Bonjour, je m'appelle Sylvie et j'ai 58 ans. Et donc, la lecture pour moi est très importante depuis toute petite, puisque donc le Père Noël nous emmenait des livres pour Noël. Et issus de la campagne, on n'avait pas beaucoup de moyens, mes parents n'avaient pas beaucoup de moyens pour nous acheter des livres. Donc sinon, après, on avait la seule lecture à la maison quand j'ai grandi, quand j'ai eu 8-9 ans, lecture à la maison... Quand j'ai eu 8-9 ans, c'était le journal de Mickey. Et c'est là, comme ça, que

0: on n'avait pas de bibliothèque. La bibliothèque s'est créée quand j'ai eu 13-14 ans. Oui, à peu près. Oui, à 14 ans, 14-15 ans. Donc mes parents m'y emmenaient une fois par mois. Et c'est là qu'on recevait des livres, justement, de la médiathèque, enfin de la bibliothèque départementale. Et donc après, les bibliothèques se sont développées. Et donc là, c'était, j'avais plus forcément le temps puisque j'étais dans mes études au lycée. Et après, quand j'ai commencé à travailler, c'est là que j'ai pu vraiment découvrir un thème qui était très important pour moi, l'histoire de mon territoire, la culture, les différentes activités, les différents métiers. Et j'ai commencé par visiter le château des Fias. Et c'est là qu'après, j'ai commencé à acheter mon premier livre pour me documenter sur l'histoire du château des Fias. Et ainsi de suite, au fil des années, comme je travaillais, je me suis plongée dans cette histoire. C'est l'histoire pour moi qui m'a passionnée, plus que les livres de bibliothèque. Et donc après, j'ai continué à... Là est arrivé les boîtes à lire. Et donc, justement, pour me promener un petit peu, me changer les idées quand je ne travaillais pas, j'allais dans les petits villages et j'essayais de voir les boîtes à lire, essayer de repérer des livres concernant justement l'histoire locale, tout ce qui concerne la culture générale de mon territoire, de l'Allier. Après, je suis allée un petit peu plus loin, dans le Puy-de-Dôme. Et j'ai commencé à pouvoir acheter certains livres concernant le local, les différentes activités, les différents métiers, et surtout pour me cultiver, pour apprendre un petit peu, puis transmettre tout ça à ma génération qui allait arriver, puisque j'allais être maman d'une petite. Et puis maintenant, je suis mamie, donc c'est important. Et la seule chose que je retiens, c'est que mon papa, quand j'étais petite, donc moi, je lisais mon livre, mais lui, il n'avait pas beaucoup de livres à la maison. Et lui, par exemple, il regardait le dictionnaire. Quand il voulait faire de la lecture, c'était le dictionnaire, voilà. Et mais à la maison, on était très, très livres, parce que la télévision est arrivée quand j'avais 10 ans, 78. Donc la télévision, on allait la voir chez le voisin, on ne l'avait pas. Et donc on n'avait pas trop le choix, mais moi ça m'a toujours passionnée. Mon frère et ma sœur n'ont jamais été passionnés par les livres, pourtant le Père Noël leur en emmenait aussi. Pour moi c'était le contraire et ça m'a aidée beaucoup. Dès que je finissais l'école, je faisais le repas et j'allais dans ma chambre, sur mon lit, et je faisais ma lecture. La lecture me suivait quand j'étais en repos, dès que je pouvais. Je me mettais dans ma chambre et je lisais mon livre le week-end, le soir. C'était ma base principale. Et c'est ce que j'ai inculqué à ma fille et à ma petite fille. Je me suis dit, c'est la base et j'ai préféré ça. Et je ne sais pas ce que ça va donner si un jour on doit lire sur l'ordinateur. C'est une nouvelle façon. Je pense que pour les yeux, ce n'est pas forcément bon, même si maintenant les lunettes sont adaptées. Mais c'est vrai que j'essaye de continuer à me cultiver, à savoir plein de belles choses et pouvoir les transmettre à ma fille, à ma petite fille et aux gens qui m'entourent, qui en demandent aussi, avec qui on parle, avec qui on échange. Comme on dit, chaque contact est enrichissant pour soi et puis pour les autres. Voilà.
1: Est-ce qu'aujourd'hui vous diriez que la lecture est indispensable à votre vie ?
0: Oui. Je peux dire à l'heure actuelle que la lecture est indispensable à ma vie. Et si j'ai pas ce moment de repos dans un livre, n'importe quel livre, je ne vais pas lire forcément beaucoup. Ça peut être un début de bande dessinée, ça peut être un petit morceau, par exemple, sur l'histoire des Breuil, ou n'importe quel livre. Mais je veux dire, je suis plus tout ce qui est bande dessinée, locale, style... je vais à l'office de tourisme. Là, je suis allée à l'office de tourisme chercher un petit bouquin sur tous les lieux à visiter durant l'été. Et donc, je décide d'ouvrir une page et de regarder et puis de m'informer. Et puis, pourquoi pas transmettre l'info pour pouvoir après en parler. Et justement, avec mes collègues, on parle beaucoup de tout ça et c'est la base principale de ma nouvelle hiérarchie. Se cultiver, apprendre aux autres, écouter. Et découvrir plein de choses et surtout découvrir les livres et puis même à mon boulot on a une boîte à lire, petite boîte à lire, chacun emmène ce qu'il veut, on le laisse un moment, on le

0: retourne, on peut le mettre dans une autre boîte à lire. Depuis toute petite, en fait, j'avais une petite bibliothèque et maintenant ma bibliothèque est plus assez grande. Va falloir que j'ai une pièce carrément pour tous mes livres parce que je fais les boîtes à lire, j'achète des livres et en fait, voilà, j'ai pas le temps de tout lire, mais c'est une addiction et puis je peux pas. Ma vie sans livres ne serait pas possible.
1: Et donc vous intéressez à une lecture particulière, ça tourne autour des monuments, de l'histoire, patrimoine culturel finalement. C'est-à-dire que vous n'imaginez pas forcément une histoire avec votre type de lecture, mais vous apprenez des choses sur des monuments, sur des moments de l'histoire, et c'est ça que vous recherchez finalement dans la lecture.
0: Oui, voilà. Je me cultive parce que quand j'étais petite, mes parents, ils n'avaient pas les moyens qu'on bouge. On avait la routine. C'était une fois par an, on allait à la foire Concours de Moulins et l'été, on allait, pourquoi pas, visiter, on allait au bas du viaduc des Fades. Donc les visites, c'était vraiment... et donc on n'avait pas, mes parents n'avaient pas les moyens d'acheter des livres, ça n'existait pas trop. Et c'est quand je me suis mise à travailler en 88, c'est là que voilà, j'avais un salaire et je pouvais commencer à me dire « Allez, tiens, qu'est-ce que tu vas faire de tes sous ?» Et là, je me suis dit, ça a été la musique aussi. J'ai découvert aussi, j'ai des livres aussi à la maison concernant les chanteurs des années 70-80. Je commence à monter une petite collection avec le CD, bien sûr qu'avec, mais sur l'histoire du chanteur. Et donc, j'essaye de me cultiver à travers tout ça. Puis je me dis... après je transmets et j'ai transmis, le bonheur, entre parenthèses, à une collègue. Je lui ai dit, elle me dit oui, j'arrive pas à être bien pour venir au boulot et tout, j'arrive pas à être bien des fois. Et je lui ai dit, écoute, moi le matin, tu vois, je bois le café et je fais ma lecture. Je peux regarder un petit peu tout, journal, surtout la semaine de l'Allier, je peux regarder un livre sur des choses à visiter, sur une animation, je peux regarder aussi quelque chose sur l'histoire d'un petit village, et puis comme ça, j'ai transmis ma passion et en fait elle m'a dit vraiment, je suis vraiment bien parce que je fais ma petite lecture et tout, je décompresse et pour elle aussi c'est un moment important, là elle savait pas trop comment faire, donc voilà.
1: Et vous venez ici pour le premier anniversaire de la médiathèque de Saint-Pourçain-sur-Sioule. Pourquoi c'était important d'être présent ?
0: Alors, c'est important car, comme vous dites, moi, la lecture, c'est la base de ma vie. Et donc, c'est important d'honorer cette belle médiathèque qui a un an et avant, elle était à côté. On y allait souvent aussi. Et donc, j'y vais avec ma fille et ma petite fille. Et donc c'était important de marquer l'événement pour dire que la lecture, d'avoir un livre dans les mains, que ce soit n'importe lequel, c'est la base de la vie. On peut se mettre dans un personnage, on peut imaginer plein de choses. Et pendant ce temps-là, ça aide à avancer et c'est une sorte de médicament, avec plein de choses, plein de mauvaises choses qui nous entourent. Ça nous permet de nous évader. Et cette belle médiathèque est très bien parce qu'en plus, maintenant, il y a des activités. Et ce qui est génial, et j'aimerais bien que ça continue, c'est des moments de partage avec d'autres personnes, et surtout en famille, entre grand-mère, mère, petite-fille, grands-parents, parents et enfants. C'est des moments magiques et des moments importants parce qu'on a tous une vie, parents et grands-parents, tous ceux qui travaillent, on a une vie professionnelle très difficile et ça permet de se ressourcer. C'est important. Et elle est très jolie, cette médiathèque. Et puis on repart encore avec à chaque fois plein de livres, même s'il y a tout ce qu'il faut à la maison. Parce que j'ai aussi des BD à la maison. On a aussi des livres de différents âges, pour ma fille aussi. Il y a des romans, il y a un peu de tout. Mais moi, c'est pas trop mon truc. Donc on a chacun notre petit côté. Chacune dans sa chambre a ses livres qui lui sont consacrés. Mais moi, j'ai plus assez de place dans la chambre. Maintenant, c'est carrément la bibliothèque. Faut que je pousse les murs.
1: Donc tout est bien organisé finalement pour que vous puissiez lire et quand votre fille ou votre petite fille vient chez vous, chacun a son espace presque pour avoir des moments de lecture.
0: Nous y vont toutes les trois, donc c'est pour ça que c'est bien parce qu'on peut échanger. J'aime bien faire de la lecture avec ma fille et avec ma petite fille et en fait comme on vit toutes les trois, c'est pratique parce que justement on peut échanger sur différents thèmes Et là, ma petite fille, justement, est en train de faire l'Égypte en CM2. Donc, moi, justement, j'avais un livre sur l'Égypte que j'avais récupéré. Et donc, là, on peut échanger. La grand-mère peut lire des choses avec la petite fille sur le thème. Et pourquoi pas transmettre à l'école ce qui va se passer. Ma petite fille va pouvoir laisser le livre sur l'Égypte pendant un petit moment pour que, justement, la classe puisse en profiter. Donc, en fait, pour moi, ce qui est magique, c'est que j'apporte de la culture aux autres. J'échange, je donne du bonheur et dans le monde qui nous entoure, j'essaye d'apporter ma pierre à l'édifice comme je peux, voilà.
1: Et ben merci beaucoup.
0: Au niveau de tout le monde, voilà.
1: Merci beaucoup Sylvie.
0: Mais de rien. Merci beaucoup.
2: Je m'appelle Emma Berton et je suis responsable de la médiathèque de 100% sur Sioule depuis 4 ans.
1: La médiathèque de Saint-Pourçain-sur-Sioule a évolué depuis un an maintenant. Elle est devenue un beau bâtiment, beaucoup plus spacieux qu'avant. Au quotidien, qu'est-ce que ça a changé ?
2: Ça a tout changé parce que c'est vraiment un espace lumineux qui peut accueillir plus de personnes. En plus, c'est vraiment un espace modulable. Donc, on peut pousser les meubles pour faire des ateliers, des animations. Donc, ça, c'est plutôt confortable. Et c'est lumineux, donc c'est accueillant, ça donne envie de s'y poser. Donc, c'est très plaisant.
1: Vous avez une particularité, plusieurs particularités, dont une, vous avez un étage, une mezzanine, où il y a là aussi des livres, où il y a un coin où l'on enregistre cette émission. Est-ce que c'était un souhait de votre part ou est-ce que le bâtiment était fait comme ça et vous l'avez accepté? Au final, ça donne une touche d'originalité.
2: Alors, je l'ai accepté comme ça parce que quand je suis arrivée, les travaux étaient déjà en cours. Après, c'est intéressant d'avoir une mezzanine parce que déjà, quand on rentre dans le bâtiment, c'est très joli. Et ensuite, ça fait un espace très bien accueilli par les adolescents, notamment. Un espace où ils peuvent rester après les cours. C'est aussi un espace de travail avec des tables pour se poser, pour travailler, pour faire des travaux de groupe. Et ensuite, il y a tout ce qui est documents un peu plus ados, mais aussi avec des BD adultes. Donc là aussi, un espace modulable.
1: Est-ce que ça vous est déjà arrivé de moduler l'espace, de l'avoir déjà changé en un an d'existence ?
2: Alors en fait, on bouge les meubles toutes les semaines. Donc oui, vraiment, pour le coup, on a une soirée jeu de société chaque mois. Donc déjà, rien que pour cette animation, on est obligé de pousser les meubles pour mettre les tables en bas et pour faire plusieurs tables pour que les gens puissent jouer.
1: Quelqu'un qui rentre le lundi, peut-être que le lundi d'après, quand il reviendra, les meubles auront changé de place et ça donne quelque chose de nouveau et qui donne peut-être envie au lecteur de venir découvrir un nouveau lieu.
2: Oui, les lecteurs sont tous les jours surpris, donc ils voient tout de suite en rentrant dans le bâtiment qu'il y a quelque chose qui a bougé et qu'il y a peut-être un événement qui est en cours. Et c'est aussi pour ça que j'aime bien faire des ateliers, donc pendant les vacances scolaires souvent, des ateliers où quand la médiathèque est ouverte au public, parce qu'il y a souvent des personnes qui passent par là, qui n'étaient pas au courant et qui se disent « Ah tiens, il se passe quelque chose ».
1: Vous avez ouvert plusieurs services, il y a des ordinateurs, il y a un puzzle participatif, il y a une exposition. Pourquoi proposer autant de services et est-ce que notamment les collégiens, les étudiants qui viennent, est-ce qu'ils sont contents de ces services-là ?
2: Alors en 2026, une médiathèque, c'est plus seulement les livres, c'est pas la lecture, c'est pas le savoir, la culture et le bibliothèque au-dessus des autres, c'est vraiment le partage et donc on a ce besoin d'avoir différents documents pour que tout le monde puisse se sentir à la maison. Donc c'est pour ça qu'on a par exemple des jeux de société, donc ça plaît beaucoup. Après on a tout type de documents, donc des choses de la littérature un peu plus classique mais aussi des nouveautés. Et comme vous le disiez, on a le puzzle participatif. Moi j'aimerais beaucoup mettre aussi des échecs. Qu'est-ce qu'on a d'autre aussi? Oui, on a les ordinateurs, on a des liseuses, des tablettes, voilà. Et on a aussi des usagers qui viennent mais qui n'empruntent jamais, qui viennent seulement pour disposer de l'espace, pour se reposer, pour se donner rendez-vous avec leurs copains, leurs copines. Donc ça aussi c'est original.
1: Vous avez ouvert la médiathèque il y a maintenant un an ici. Entre-temps, vous avez recruté une employée. Est-ce que c'est dans un contexte qui fait que la médiathèque fonctionne bien ? Vous n'avez pas eu le choix parce que vous aviez peut-être un emploi du temps trop chargé pour vous ?
2: Non, la municipalité a décidé donc de recruter. Donc, j'ai une nouvelle collègue depuis septembre. Donc, je suis très contente de travailler en binôme avec Myriam. On est complémentaires sur beaucoup de choses. Mais on a la même vision du métier, de ce que pourrait être une médiathèque moderne. Donc c'est très plaisant de travailler avec elle au quotidien. Et puis effectivement, on peut partager les tâches, donc ça aussi c'est intéressant.
1: Qu'est-ce qui vous a donné envie de faire ce métier ?
2: Alors j'adore lire, mais ce n'est pas la seule, pas seulement pour la seule raison. Donc en fait, moi j'ai fait une licence d'anglais, donc rien à voir avec les médiathèques. Et après, je me suis dirigée vers un master direction de projet établissement culturel, parcours métier du livre et médiation numérique. Et donc pendant ce master, j'ai fait différents stages de découverte, dont un stage de découverte dans une médiathèque dans le Puy-de-Dôme, donc la médiathèque Entre-Dor et Allier à Lezoux. Et là, ça a été vraiment une révélation. J'ai vraiment découvert ce qui me faisait vibrer au quotidien. Donc c'est un métier passion et je suis vraiment ravie de faire ce métier et je suis ravie de vivre à 100%.
1: Vous êtes tombée amoureuse du livre et du métier de...
2: Oui, complètement. Et alors, n'étant pas de 100%, je suis tombée aussi amoureuse des habitants de 100%.
1: Pour revenir sur la médiathèque, est-ce que vous avez à l'avenir des projets pour continuer son développement, essayer d'attirer les gens, les habitants de Saint-Pourçain ou les habitants des alentours?
2: Alors oui, j'ai toujours 1000 projets en tête. Voilà, alors je ne vais pas vous spoiler, donc je garde beaucoup de choses pour l'instant pour moi. Après, on vient de changer de municipalité, donc je vais travailler avec de nouveaux élus et donc aussi on va avoir certainement beaucoup de projets à voir ensemble. Donc ça aussi c'est intéressant de pouvoir travailler avec de nouvelles personnes pour de nouvelles idées. Mais quelque chose que j'aimerais faire à la médiathèque, c'est un espace cosy où les personnes peuvent s'installer, donc comme une espèce de cabane à histoire pour les plus petits, donc quelque chose avec des coussins comme un tipi, voilà, pour se poser et pour se lire des histoires. Toujours ce moment convivial entre le parent ou le grand-parent et l'enfant, ça je trouve ça vraiment très émouvant à chaque fois.
1: Et vous êtes à l'écoute des idées proposées par les personnes qui viennent à la médiathèque ?
2: Oui, bien sûr. Donc à chaque fois, j'écoute les idées, mais aussi pour les acquisitions. On demande beaucoup aux lecteurs ce qu'ils aimeraient voir dans la médiathèque, ce qu'ils aimeraient lire. Ça, c'est vraiment très important pour nous, parce que les personnes qui lisent, eh ben, c'est quand même les usagers, donc il faut leur faire plaisir.
1: Tout le monde ne connaît pas le fonctionnement d'une médiathèque. Est-ce que vous pouvez nous en dire un peu plus sur les coulisses de ce qui se passe derrière, comment vous achetez les livres, comment ça se passe de manière générale?
2: Alors, le fonctionnement d'une médiathèque varie beaucoup en fonction de si la médiathèque est municipale ou non, donc ça c'est notre cas. Pour tout ce qui est acquisition de livres, donc on a un budget global à dépenser sur l'année, qui est sur différentes choses, donc par exemple les acquisitions, mais ça peut être par exemple les animations, les concerts, l'action culturelle, etc. Mais pour tout ce qui est acquisition de livres, donc on travaille avec les librairies locales. Donc une année la librairie Le Beffroi et puis l'autre année la librairie Ré. Mais pour acheter les livres, donc ce que je fais c'est donc de regarder un petit peu ce qui sort, ce qui plairait aux usagers. Parfois aussi je participe à des offices avec la médiathèque départementale où des libraires nous présentent des livres et puis ensuite je fais une liste d'acquisition et puis je passe commande à la librairie. Donc parfois je demande aussi conseil aux libraires. Après, on réceptionne les livres, on les couvre, on les catalogue et après, on les conseille à nos lecteurs.
1: Est-ce que ces livres-là, vous les gardez tout le temps avec vous ou est-ce que vous renouvelez ces livres et après, vous les peut-être les revendez ou vous les redonnez à vos partenaires? Comment ça se passe?
2: Pour tout ce qui est livres, c'est vrai qu'au bout d'un moment, je ne vais pas vous le cacher, on est obligé de s'en séparer. On est dans un espace restreint, il faut que les collections bougent et c'est ça le principe d'une médiathèque. Donc les livres qui sont abîmés, on les pilonne, donc on les désherbe. Donc ça c'est deux mots de bibliothécaire, deux jargons bibliothécaires. Donc on les recycle en fait. Et puis pour les autres livres, on les sort des collections et puis on peut les donner aussi pour qu'ils aient une seconde vie. Et moi ce que j'aime bien faire avec les livres qui sont trop abîmés pour être donnés, c'est les utiliser pour les loisirs créatifs. Donc par exemple ce matin on a fait un atelier marque-pages et donc on avait le droit cette fois-ci de déchirer des pages de livres pour faire nos marque-pages.
1: Est-ce que vous avez aussi des partenariats avec les écoles de Saint-Pourçain? Est-ce que c'est quelque chose qui se met en place? Est-ce que ça pourrait se mettre en place à l'avenir? Si
2: oui.
1: C'est pas déjà le cas.
2: Oui, oui. Alors, de plus en plus, oui, on a des accueils de classes très fréquemment. Donc, on travaille avec beaucoup de classes à 100%. Je dirais qu'en principe, on a 1 à 3 accueils de classes par semaine. Donc, oui, ça, c'est quelque chose qu'on fait beaucoup. Et par exemple, des fois, ça nous arrive de nous déplacer dans les écoles aussi.
1: Vous accueillez aussi à la médiathèque des clubs lecture. Pour vous, c'était essentiel d'avoir un espace pour les accueillir à la médiathèque ?
2: Oui, oui, oui, c'était très important pour moi de faire vivre ce cercle littéraire. Donc c'est vrai qu'on se donne rendez-vous une fois par mois et ça plaît beaucoup. Donc on est une quinzaine. Tout le monde ne vient pas à chaque fois, mais les participants sont toujours très très heureux de venir.
1: Comment ça se passe? Qu'est-ce que vous faites pendant lorsque vous vous réunissez?
2: Alors il y a plusieurs types de cercles littéraires. Donc en général c'est quand même une présentation d'un coup de cœur. Donc chacun vient avec un coup de cœur et discute dessus. Donc ça peut être un coup de cœur littéraire, mais ça peut être aussi une exposition qu'on a aimée, un film, le cinéma, une musique. Donc voilà, présenter ce coup de cœur aux autres. Mais parfois, ça peut être par exemple une soirée avec un thème. Donc par exemple, pendant les nuits de la lecture, chaque année, il y a un thème. Donc cette année, c'était ville et campagne. Donc là, on va présenter un coup de cœur ou un livre qu'on a aimé sur le thème de l'année. On a aussi un comité de lecture pour le prix René Fallet. Et puis aussi la dernière chose qu'on aime faire, c'est sur la rentrée littéraire. Donc chaque année en septembre, c'est un moment pour les lecteurs vraiment fantastique parce qu'il y a énormément de livres qui vont sortir. Mais il y en a tellement que c'est difficile de faire un choix. Donc ce qu'on fait avec le cercle littéraire, c'est que chacun vient avec 3-4 livres qu'il aimerait lire. Les présente et ensuite on vote à la fin du cercle littéraire sur les 10 livres qu'on aimerait voir achetés par la médiathèque et après nous on les achète et voilà, donc ça fait un peu des achats participatifs en fait.
1: Et à l'intérieur de votre médiathèque, on n'a pas encore abordé le sujet, vous avez tout type de livres. Est-ce que vous pouvez en citer les genres un petit peu rapidement, hein,
2: oui.
1: Et faire une petite liste rapidement pour ceux qui ne sont jamais venus?
2: Oui, alors on a plein de documents différents. Pour les jeunes, on va avoir les albums jeunesse, donc les petites histoires. On va avoir aussi des documentaires. On a les mangas, les BD. On a les premières lectures, donc c'est des tout petits romans pour apprendre à lire. Après, on a les romans, donc avec différents genres. Ça peut être policier, aventure, tout ce qui fait peur aussi. Ça s'appelait beaucoup aux jeunes. Et ensuite, pour les adultes, on va avoir les romans, romans policiers, romans feel good, romans romantiques, science-fiction. On a aussi des romans en gros caractères, donc avec des caractères qui sont un peu plus gros pour ceux qui ont des problèmes de vision, des BD, des documentaires, plein de choses. Et des jeux de société aussi, ça c'est très important.
1: Et en faisant le tour avec vous tout à l'heure, on a discuté des sacs à surprise. Une nouveauté, pour le coup j'en avais jamais vu dans les médiathèques. Est-ce que vous pouvez expliquer le fonctionnement?
2: Alors un sac surprise en fait c'est un tote bag avec le logo de la ville de Saint-Pourçain. Dedans on va y trouver différents documents, donc 5 à 6 documents. Ça peut être des livres mais ça peut être aussi un DVD, un CD, un jeu de société. Et donc chaque sac a un thème. Donc par exemple là en ce moment on a un sac surprise sur les pompiers, un sac surprise sur la forêt, un autre sur l'océan par exemple. Et donc ce qui est intéressant c'est que déjà l'enfant va emprunter le sac surprise sans savoir les documents qu'il y aura à l'intérieur, donc c'est un petit peu l'effet waouh. Et puis aussi ça compte comme un seul emprunt, donc à la médiathèque de Saint-Pourçain chaque usager peut emprunter jusqu'à 8 documents par personne, enfin 8 livres par personne, et donc ce sac surprise compte comme un seul livre en fait.
1: C'est pas encore pour les adultes, est-ce que c'est quelque chose qui pourrait arriver ou est-ce que c'est peut-être plus compliqué à mettre en place?
2: Alors c'est plus compliqué à mettre en place je trouve, mais moi ce que j'aimerais faire qui ressemble un petit peu au sac surprise, c'est des livres qu'on emballe, donc on voit pas la couverture et dessus on met soit une petite phrase, soit des mots, une thématique, etc. Donc c'est un peu des livres à l'aveugle, donc j'aimerais bien faire ça soit pour Noël, soit pour la Saint-Valentin, enfin quelque chose comme ça peut être amusant aussi.
1: Une question un peu plus personnelle, vous lisez depuis petite, est-ce qu'il y a un livre que vous recommanderiez à quelqu'un que vous connaissez, un livre qui vous a particulièrement marqué ou un auteur qui vous marque particulièrement?
2: C'est dur. C'est très dur comme question. Il y en a tellement. Alors, je pense que ça serait pas un livre en particulier, mais je pense que ce qui m'a donné vraiment envie de lire et qui a mis vraiment le livre au centre de ma vie, ben, c'est mon papa, qui est enseignant et qui m'a toujours lu des albums depuis toute petite. Donc, notamment des albums de la maison d'édition École des loisirs. Et donc, chaque soir, j'avais mon histoire. Et c'est vrai que maintenant, c'est des histoires dont je me rappelle vraiment. Ça a vraiment forgé ma jeunesse, mais aussi ma vie d'adulte. Donc, voilà, merci à mon papa pour tout ça. Et donc, c'est pour ça que j'aime beaucoup les albums jeunesse, j'aime beaucoup l'illustration. Donc, je pense que ça serait ça. Et sinon, mon livre préféré, c'est Gatsby le Magnifique. C'est un livre que j'ai étudié pendant mes années d'études de licence d'anglais. C'est un livre qui m'a beaucoup marqué et que je relis fréquemment. Et puis, après, j'aime beaucoup la littérature jeunesse. Donc, Harry Potter, Mémoire de la forêt, plein de choses comme ça qui sont au centre de ma vie aussi.
3: Et je peux vous dire qu'Emma Berton, comme Myriam, sa collègue, savent distiller avec intelligence, sourire et vivacité tous leurs choix et ceux qui vous correspondront au cœur de cette médiathèque de Saint-Pourçain-sur-Sioule. Un grand merci également à Oscar, Annie, Océane et Sylvie qui ont accepté de se livrer au micro de Radio Coquelicot. Et surtout, comme l'écrivait si bien Montesquieu, une heure de lecture est le souverain remède contre les dégoûts de la vie. Belle semaine à tous sur Radio Coquelicot.
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9: Il faut prendre les choses à la racine. Il ne faut pas se protéger des pesticides, il faut interdire les pesticides.
10: Il faut interdire les pesticides. Chlordécone, glyphosate, acétamipride et tous les autres. Pesticides, herbicides, fongicides. Quand ça se termine en « cide », ça veut dire « qui tue ». En témoigne l'épidémie de cancer, Parkinson, leucémie et autres maladies qui frappent massivement. Nous sommes tous intoxiqués, et ce n'est pas l'effet du hasard ou de la malchance, cet empoisonnement de la population est le résultat de choix politiques, conscients et volontaires, majoritairement de députés de droite et d'extrême droite, au service des lobbies agro-industriels. C'est notamment ce que dénonce le collectif Cancer Colère.
11: Le mensonge est devenu quelque chose de normal dans le discours politique et que ça c'est une bascule. Aujourd'hui, ça pose plus aucun problème que des hommes et des femmes politiques mentent, et notamment dans des lieux importants comme l'Assemblée nationale. Quand on a Annie Genevard qui brandit le rapport de l'INRAE et qui lui fait dire l'inverse de ce qu'il me dit.
12: Actuel ministre des pesticides de l'agriculture.
11: Quand elle dit ça, elle ment, elle sait qu'elle ment, elle nous regarde droit dans les yeux et elle sait qu'on sait qu'elle ment, mais elle le fait quand même. C'est d'une violence inouïe. Mais c'est fait pour déstabiliser, parce qu'en fait, derrière, c'est compliqué de trouver les arguments face à quelqu'un qui est un mur et qui ment. On est dans du mensonge. C'est ce côté trumpiste, en fait, de la fabrique d'une vérité alternative. En fait, on peut dire n'importe quoi, tout se vaut. On est dans des vérités alternatives quand on est à l'Assemblée nationale et ça pose pas de problème.
10: Alors, on a effectivement dépassé le stade du bon vieux mensonge politicard à la papa. 2026, ère du trumpisme triomphant, c'est le règne du climato-scepticisme et autres dénis de science. Les scientifiques alertent, il suffit de dire que la science se trompe, casser le thermomètre pour effacer la fièvre et nier qu'en 2025, plus de 2 millions de personnes ont signé une pétition contre la loi du plomb. Sénateurs et exploitants au service des lobbies agro-industriels, ces fermusines, ces méga-bassines, ces poisons chimiques à gogo, dont la fameuse acétamipride, néonicotinoïde tueur d'abeilles, qui ne tue pas que les abeilles. Et une seconde pétition anti-loi du plomb est sortie, puisque Duplomb est remonté à la charge pour imposer l'acétamipride. Mais l'offensive législative ne s'arrête pas là. Arrive maintenant l'épouvantable loi d'urgence agricole, toujours au service de l'agro-industrie, plus les directives omnibus européennes qui détricotent les lois de protection de l'environnement. offensive au service des marchands de poison Bayer-Monsanto, Bayer qui fabriquait le Zyklon B des nazis, Monsanto qui fabriquait l'agent orange de la guerre du Vietnam, c'est la même molécule que le Roundup. Mais un peu partout, des ripostes s'organisent contre ces projets mortifères. On en parle dans ce carnaval anti-Duplomb du dimanche 26 avril 2026 dans les rues de Tours, en région centre. Salut les amis, c'est JBD pour Polémique, c'est la voix off.com et pour votre radio libre préférée. Après le printemps silencieux, le printemps est bruyant, déterminé et joyeux.
13: Bonjour à tous. Alors je suis Caroline de Cancer Colère. On est là parce qu'il y a un peu moins d'un an, on était des millions de personnes à signer une pétition pour dire qu'on voulait défendre le vivant, défendre les êtres vivants. Et en réponse, le gouvernement a amplifié la réaction. Une offensive législative, on doit répondre en urgence. Là, aujourd'hui, il y a une situation de péril imminent. Il y a la loi Duplomb 1 qui est en train d'être appliquée, parce qu'on l'a oubliée celle-là. Elle a été votée, mais là, elle est en train d'être appliquée. Il y a la loi Duplomb 2 qui arrive. Il y a la loi d'urgence agricole. Il y a les directives omnibus. Et on en passe. Et on entend de plus en plus un discours qu'on appelle un backlash écologique, cancer backlash, c'est-à-dire qu'il y a un discours qu'on entend de plus en plus sur les réseaux sociaux, sur la télé, dans les journaux, et qui devient de plus en plus insupportable. On essaye de nous discréditer, de discréditer les malades, de discréditer la science, de discréditer les paysans. Et donc on est là aujourd'hui pour dire qu'on reste là, qu'on reste unis, qu'on a la science avec nous, qu'on a le vivant avec nous. Oui, rappelez quand même la présence de Cancer Colère ici. Vous n'avez pas la chance encore aujourd'hui d'avoir une antenne dans le 37, mais on vous invite à vous réunir et à le faire. Donc il y a Cancer Colère ici de la Vienne, de la Sarthe, de Loire-Atlantique, d'Eure-et-Loire. J'oublie quelqu'un ?
14: Est-ce que vous pourriez dire un mot pour les Antilles, le chlordécone ?
13: Ah ben, bien sûr qu'on est là pour parler du chlordécone, pour parler du colonialisme chimique, et on partage la lutte avec les camarades antillais.
14: Merci, merci. Applaudissez.
13: Le carnaval ici était aussi un écho au printemps bruyant qui a eu lieu début avril à Paris et qui recommencera l'année prochaine dans d'autres villes, partout. En fait, printemps bruyant, c'est un moment en écho évidemment au printemps silencieux de Rachel Carson. Ça fait 60 ans que les scientifiques le disent, le savent et le claironnent que des pesticides, les biocides, ça tue et c'est normal, c'est fait pour ça. Et qu'aujourd'hui, on en voit les conséquences aux Antilles, on en voit les conséquences sur nos corps, on est là pour le montrer. Et donc, aujourd'hui, on est là pour se rencontrer avec toutes les organisations, pour se rencontrer, pour discuter entre nous. En fait, toute la marche, c'est pour faire du bruit, pour faire entendre qu'on est là, mais c'est aussi pour parler entre nous, pour organiser les choses à venir, pour essayer de comprendre ce que font les orgas les unes les autres, pour les gens qui ne sont pas encore militants, qui ne sont pas encore dans des orgas, pour essayer de voir ce qui se passe et ce qui peut leur coller. Plein de choses à faire parce que bientôt, dans un an, il y a les présidentielles. Donc, il y a les lois là qui arrivent. C'est urgent de dire qu'on est là et qu'on se fait entendre. Mais il y a les présidentielles. Donc là, c'est un marathon qu'on commence. Et on a besoin d'être tous ensemble. Merci à tous. Et de toute façon, on se retrouve pendant la marche.
10: Pendant la prise de parole de Caro de Cancer Colère, vous aurez peut-être entendu cette personne noire et probablement d'origine antillaise qui a aussi cité le chlordécone, pesticide employé pour tuer le charançon du bananier et qui, depuis des décennies, tue aussi des générations de Martiniquaises et de Martiniquais, de Guadeloupéennes et de Guadeloupéens qui survivent sur des terres désormais durablement empoisonnées. On en parle avec Nadine, qui connaît bien la Martinique, cette colonie française.
15: Bonjour Nadine.
16: Bonjour.
15: Qu'est-ce qu'il y a marqué sur ton t-shirt ?
16: Il y a marqué chlordécone, parce que j'avais pas la place de mettre toutes les infos sur la chlordécone que j'aurais voulu mettre. C'est carrément une honte. C'est un engrais pour les bananes qui a été reconnu mauvais pour la santé depuis très longtemps. En 1976, les États-Unis l'ont retiré du marché. La France a enlevé l'autorisation de mise sur le marché en 1990, sur le territoire hexagonal. Pour les Antilles, où ça servait pour les bananes principalement. On a laissé aux exploitants, les béquets pour la plupart, les blancs propriétaires des terres, on leur a laissé 3 ans de plus pour l'enlever de leur culture. Ce qui fait que pendant ce temps-là, des milliers d'Antillais qui travaillaient sur les plantations ont continué d'être infectés. Et en plus, on a ensuite continué à donner des délais supplémentaires pour écouler les stocks. Parce que bien sûr, il ne fallait pas perdre d'argent avec la chlordécone qui était stockée. Par contre, la vie des personnes qui travaillaient dans les plantations, c'était bien moins important.
12: Les autorités ont estimé que ce produit, il est dangereux et qu'il donne des maladies en métropole, mais le produit, il est inoffensif aux Antilles, c'est ça ?
16: En gros, ça revient à ça. Au bout d'un moment, il y a quand même eu une prise de conscience aux Antilles.
12: Une prise de conscience parce qu'il y a une épidémie de tout un tas de maladies.
16: Il y a les cancers qui montent en flèche, en particulier le cancer de la prostate chez les hommes. Et il y a aussi le myélome. Enfin bon, la moyenne sur la population, il y a un taux de cancer absolument anormal. Et aussi sur les grossesses, c'est-à-dire qu'il y a énormément de naissances prématurées. Il y a des enfants mal formés. Mais ça dure depuis des années, c'est-à-dire que c'est pratiquement de père en fils, de mère en fille. Enfin, moi, je vois des gens qui viennent dans l'organisme qui essaye d'obtenir des réparations. Souvent, ils demandent réparation pour eux sont atteints, ils ont un cancer, mais ils savent que leurs parents sont morts de ça aussi. Et on leur demande de le prouver. Bon, pas évident. Mais en fait, ça dure depuis quelques générations déjà. Donc, il y a un procès pour obtenir réparation de la part de l'État français. Et à la grande colère des Antillais, pas de réponse. Il y a eu un non-lieu en première fois. Et là, en juin 2026, on attend la réponse du tribunal qui doit statuer sur l'appel qui a été fait. Mais là, en juin, on attend la réponse, c'est-à-dire savoir si l'État français reconnaît ce que la chlordécone a provoqué dans la population antillaise, alors qu'elle était interdite dans l'Hexagone, mais toujours autorisée là-bas. Et s'il va y avoir des réparations. Alors pour l'instant, il y a des gens qui obtiennent des petites pensions, des petits dommages d'intérêt, mais c'est tellement minime, enfin le nombre de personnes qui en ont bénéficié, c'est tellement minime par rapport au ravage que ça a fait. C'est-à-dire que là, on estime que 99% de la population antillaise a dans le sang un taux de chlordécone supérieur à ce qui est reconnu vivable. Donc 99%, parce qu'il n'y a pas que les travailleurs sur les plantations. Maintenant, le chlordécone, alors on dit le chlordécone pour le produit, la chlordécone pour la molécule. Alors ça, okay, voilà, d'accord. C'est pour ça que ça passe de l'un à l'autre souvent. Le chlordécone est complètement infiltré maintenant dans les terres, dans l'eau, donc dans tout ce qu'on fait pousser dans la terre et qu'on arrose. Donc c'est pratiquement impossible maintenant sur le sol antillais de ne pas être contaminé par ça. C'est un vrai drame.
12: Le lien entre là et le chlordécone et les maladies a été scientifiquement établi. En fait, tu disais si les États-Unis, si même les États-Unis...
16: En 76,
12: même les États-Unis ont retiré ça, si même en métropole, ça veut dire que le lien scientifique entre le produit, la molécule et les maladies, il a été établi. Parce que s'il y a des gens qui touchent des compensations, c'est bien qu'on reconnaît.
16: Ce qui est reconnu, c'est le taux de maladie, le taux de cancer et de maladie qui est surreprésenté sur un échantillon de population. C'est anormal. Donc,
12: c'est aussi sur ces flous scientifiques que s'appuient les fabricants de poisons.
16: Oui, évidemment. Par contre, là, ce qui est difficile à nier, c'est que 99% de la population antillaise a dans le corps plus de chlordécone que ce qu'on estime bon pour la santé. Je suppose qu'ils ont déterminé un taux.
12: Quand on dit « mais non, la France n'est plus une puissance coloniale », si, enfin, ça s'appelle du colonialisme chimique, ça s'appelle de l'exploitation, ça s'appelle empoisonner les gens pour faire du fric.
16: C'est ressenti comme ça, de toute façon, par beaucoup d'Antillais. Alors, je ne veux pas généraliser, mais énormément d'Antillais le ressentent comme ça. Il y a une chanson que j'aime beaucoup de Cazet qui se termine par « Madinina, l'île aux fleurs est toujours une colonie ». Madinina, c'est le nom de la Martinique en créole.

0: Quelque chose qui m'avait frappé, c'était pendant la pandémie de Covid, quand on a eu le vaccin mis à disposition et qu'ils ont commencé à l'envoyer aux Antilles, je me suis dit, mais ça va être une catastrophe. Les gens ne vont jamais vouloir le prendre. Et c'est ce qui s'est passé. Ça a été, les gens refusaient. Et je me disais, mais comment ils peuvent imaginer que des gens qu'ils empoisonnent depuis des années vont prendre volontairement un vaccin qui vient de l'Hexagone. On leur dit, si, il faut le prendre, c'est bon pour vous. Et les gens ne voulaient pas le prendre. Ça a été une catastrophique. Ils ne voulaient pas se faire vacciner. Et c'était quelque chose de tellement prévisible. Je me suis dit, ça montre vraiment la méconnaissance. Les dirigeants, ministère de l'Outre-mer, ils n'ont aucune idée de l'histoire et de la société avec laquelle ils traitent, quoi, quand il s'agit des Antilles. Et ce sont des médecins guadeloupéens qui sont allés sur le terrain pour convaincre un maximum de gens de se faire vacciner contre la Covid. Sinon, les gens étaient trop rétifs, quoi. On refuse ce qui vient de là-bas. Je ne sais pas si tu te souviens, c'est assez ancien, mais il y a eu un moment où la France faisait des essais nucléaires du côté de Tahiti.
1: Oui, à Mururoa, 95.
0: Oui,
1: il y en a eu avant, mais ça s'est poursuivi sous le règne de Chirac.
0: C'est vraiment le symbole du fait qu'on prend ces territoires qui sont censés être français, qui sont à des milliers et des milliers de kilomètres, qui sont censés être français, c'est quasiment les poubelles. Ce qu'on ne veut pas chez soi, on va le mettre là-bas, c'est pas grave. Si on va le faire très, très, très, très loin, c'est qu'on se doute qu'il peut y avoir des choses pas terribles qui arrivent aux gens qui habitent dans le coin.
1: Et c'est de la violence coloniale.
0: Complètement. Mais cette violence coloniale, elle existe à plein de niveaux différents. Là, par exemple, en mars, il y a eu le procès de 11 personnes qui avaient déchouqué, comme on dit, déboulonné des statues. La statue de Joséphine, la statue de Schœlcher, qui est censée être le grand artisan de l'abolition de l'esclavage. Et ils sont passés en procès. Bon, il y a eu un non-lieu, heureusement, mais c'est signe d'une violence coloniale. Ces gens vivent dans des endroits où les grands boulevards, les rues, ce qui représente la République, c'est en fait le symbole des gens qui les ont exploités, qui les ont niés en tant qu'individus pendant toute la période de l'esclavage, quoi. Et ça les met très en colère de se balader dans des boulevards Gallieni ou...
1: C'est comme si on avait des rues Pétain ou des boulevards Hitler ici.
0: Voilà, exactement, exactement. Donc là, bon, il y a eu un coup de colère et ils ont mis à bas plusieurs statues. Ils ont éclaté la tête de Joséphine. Enfin bon, ça a dû faire du bien.

0: Nadine, j'ai une question probablement idiote à poser. Qu'est-ce qu'on peut faire, nous ? Est-ce que nous, notamment en tant que consommateurs, est-ce que arrêter d'acheter des bananes, est-ce qu'on peut agir par le boycott, par exemple ?
1: Je pense, enfin, c'est mon avis personnel, c'est trop tard, puisque maintenant, effectivement, on n'utilise plus la chlordécone dans la culture, mais tout le sol en est imprégné. Et en même temps, l'industrie de la banane, sans ça, la Martinique ne survit pas. Mais en même temps, c'est vrai que les bananes doivent être contaminées, elles aussi, par la chlordécone. Mais si tu manges quelques bananes de Martinique et de Guadeloupe, de temps en temps...
0: Surtout pour venir en soutien à nos concitoyennes et concitoyens des Antilles, en disant bon...
1: En même temps, c'est leur enlever un des rares moyens de faire fonctionner l'île, parce que l'économie de l'île, elle est quasiment par terre, il n'y a que la banane... Le rhum, la canne à sucre avec le rhum, quoi. Le café, je pense que maintenant, ça se fait plus que très peu. Non, c'est compliqué. Moi, je crois que la meilleure façon de soutenir, c'est de faire du foin autour de ça. Par exemple, quand il va y avoir le jugement du procès au mois de juin, c'est de faire du battage autour de ça, d'expliquer à tout le monde ce qui s'est passé, quoi. Comme pendant 3-5 ans, on a continué sciemment d'empoisonner les gens. Parce que c'est les gens qui travaillaient, quand elles racontent leurs conditions de travail sur l'exploitation de bananes, passaient à côté tout le temps, enfin elles étaient vraiment les pieds dedans, si je puis dire, quoi. Et ça, on l'a continué longtemps. Maintenant, c'est plutôt essayer de reconnaître et d'obtenir réparation. Et scientifiquement, je ne sais pas, je recherche scientifiquement qu'est-ce qu'on peut faire pour la Martinique, si, maintenant que le sol est complètement imbibé de chlordécone, l'eau aussi, je ne sais pas. C'est un exemple typique des horreurs que peuvent faire les pesticides, et surtout de comment le profit passe en premier, surtout quand c'est le profit des propriétaires de terre au détriment de la santé des travailleurs du coin.

0: Toujours dans le cortège de ce carnaval anti-Duplon, on tombe sur Gilles Deguet de France Nature Environnement. Bonjour Gilles.
1: Bonjour, il y avait longtemps.
0: Bah oui, ça faisait longtemps qu'on n'avait pas fait une manif ensemble. La dernière fois que j'ai dû tendre ce micro, je crois que c'était à Sainte-Soline, hein, il y a trois ans.
1: Heureusement qu'il y a les manifs.
0: Les réponses sont toujours plus complexes que les questions. Il y a des gens qui me disent très benoîtement, il n'est pas prouvé par la science que tous ces produits en CID, fongicides, herbicides, etc., donc CID qui tue, hein, donnent des maladies aux gens qui mangent de la nourriture empoisonnée. La science n'a pas encore prouvé qu'il y a un rapport de cause à effet entre ces poisons qui tuent et l'épidémie de cancer et autres maladies. Qu'est-ce que tu peux répondre à ça?
1: C'est une méconnaissance de comment on travaille sur les questions d'épidémiologie. Si tu prends un poison et que tu crèves dans les deux jours, on fait des analyses, on retrouve des traces du poison, c'est bon, on sait que c'est ça qui t'a tué. Là, on est sur des poisons que tu absorbes petit à petit, qui s'accumulent, qui se croisent avec d'autres, etc. Et tout. Et donc, faire la preuve absolue que c'est un machin que tu as bouffé il y a un mois ou deux mois qui a causé ta mort, c'est vachement difficile. Parce qu'il y a toujours un lobbyiste bien intentionné qui dit « Ah oui, mais le monsieur là, peut-être qu'il fumait, peut-être qu'il a eu un stress machin, etc. Et tout. » Toutes les mesures individuelles posent tout problème. Et tu es obligé de travailler sur des statistiques. Avec des statistiques, les gens qui bossent réellement, sérieusement, ils donnent des probabilités. Et donc, tu as cancérogène possible. Possible, ça veut dire juste qu'il est possible. Les gens qui disent « c'est pas prouvé », ils ont une part de vérité. Quand il y a marqué « probable » ou « attesté », mais il y a l'incertitude absolue que dans un voisinage où il y avait une source, il y a deux fois ou trois fois plus de cancer que partout ailleurs. Et donc c'est ça qui dit que ça a fait mourir les gens. Et donc on n'a jamais de preuve complète et c'est sur ça que travaillent les gens qui te filent du poison. Ils te filent du poison, mais ils ont du monde, parce que ces gens-là, en général, ne font pas que faire de produire de la saloperie, ils la vendent aussi, et ils la vendent cher. Ça leur fait des bénéfices, et ça leur donne les moyens de mener des combats de toutes sortes sur des questions scientifiques, nourrir des études qui sont entièrement payées par eux et qui ressortent comme ça. Et donc, ils essayent de semer le doute, mais ça, on sait ça sur le tabac, hein, je veux dire. Et c'est les mêmes techniques. Faites attention, ils ne vont pas refaire une deuxième loi Duplon, ils en ont déposé une, mais ils vont faire ça bien plus subtilement et bien plus sournoisement.
0: Duplon remonté à la charge pour imposer l'acétamipride, qui est le seul truc finalement qui a sauté après les plus de 2 millions de signatures qu'il y a eu pendant l'été 2025. Alors, oui aux fermusines, oui aux mégabassines, oui aux pesticides à gogo, sauf l'acétamipride, et puis non finalement on vous la recolle.
1: Ce que ça signifie, c'est que ces gens-là s'en tapent éperdument. Ils ont un projet, il faut avancer. Et leur projet, il est plus vaste que ça. Leur projet, c'est de se réapproprier pratiquement toute la nature. Dans cette optique-là, tout ce qui la défend est sur leur chemin. Et donc, il faut qu'ils arrivent à le déconsidérer, à lui enlever du pouvoir, etc. La quintessence de ça, c'est la loi d'urgence, la LUPSA.
0: La loi d'urgence agricole ?
1: Oui, c'est dans celle-là que tu verras qu'il ressortira des amendements qui réintroduiront d'autres saloperies au fur et à mesure.
0: Dans ce qu'ils rajoutent aussi dans ces lois écocidaires, là, c'est aussi faire sauter le principe de précaution. Feu vert pour les marchands de poison, allez-y, balancez vos molécules. Ouais. On n'a pas le temps de vérifier si ça tue des gens ou pas.
1: Mais très probablement, moi j'ai entendu aussi que la charte de l'environnement, ils l'ont en travers de la gorge. Et s'ils peuvent profiter du fait qu'en ce moment, ils ont des politiques qui sont complètement à leur botte, s'ils pouvaient aussi récupérer ce truc-là, c'est un machin qui est considéré comme un progrès par tout le monde depuis 20 ans. Et je rappelle que c'est Chirac quand même qui l'a mis dans la... et tout. Et bien celle-là, ils essaieront de la rechoper. Et s'ils peuvent, ils le font.

0: Il y a des choses qui sont mortelles pour l'homme directement. Et puis il y a des choses qui sont mortelles pour tout l'environnement de l'homme. Et l'homme, au bout d'un moment, quand il n'a plus d'environnement, il ne vit plus non plus. D'accord ? Et donc, quand tu as des pesticides, tu as beaucoup d'insecticides, tu n'as plus d'insectes. Tu n'as plus d'insectes, tu n'as plus d'oiseaux pour les bouffer. Parce que les oiseaux n'ont plus rien à bouffer, donc il n'y en a plus. Ça, on sait ça, on sait tout ça dans nos campagnes. On a tous constaté qu'il y avait plein d'oiseaux qu'on n'avait plus, il y avait plein d'insectes qu'on n'avait plus. Les rivières, c'est catastrophique. Il y a plein d'espèces de poissons qui n'existent plus, etc. Et ça, au bout d'un moment, ça rend la vie des humains complètement insupportable et complètement pas possible. Si t'es pas tué directement par le poison, t'en fais pas, le poison il te récupère ailleurs.
1: Réponse techno-solutionniste, comme on dit, hein, c'est bon, bah oui, vous allez peut-être développer des cancers, mais vous inquiétez pas, la science travaille sur des médicaments pour soigner ça. La science est toujours supposée corriger, c'est la fuite en avant vers des pseudo-solutions.
0: Oui, on va pas chercher la cause, mais on prend le truc tel qu'il est et on va corriger les choses derrière. Ça a aussi le terme de mesure compensatoire. T'as fait une connerie, tu fais une mesure compensatoire. La logique est toujours la même. Une fois que t'as fait une mesure compensatoire, cette mesure compensatoire est dramatique aussi.
1: Elle a un impact corrigé par elle-même une autre mesure pseudo-compensatoire.
0: Et t'es rendu à certains endroits à la cinquième mesure compensatoire de la compensatoire de la compensatoire. Intervenir sur des milieux qui sont fragilisés et artificialisés comme ça, ça devient totalement insoluble. Et tu n'as plus d'autre solution que de continuer à les artificialiser.
1: Je reviens à ces poisons. Alors, il y a l'effet, ce qu'on appelle l'effet cocktail. Plein de poisons différents qui s'associent entre eux. Il y a ceux qu'on respire, ceux qu'on trouve dans la nourriture, ceux qu'il y a dans l'eau. Tout ça fait des cocktails qui n'ont pas encore été étudiés. Et...
0: c'est pas tout à fait vrai que c'est pas étudié, parce qu'il y a belle lurette qu'il y a des scientifiques qui se sont dit, mais tel effet avec tel effet, qu'est-ce que ça produit? Et ça produit probablement plus que l'effet cumulé des deux, parce que ça produit un autre effet supplémentaire qui est lié à la combinaison. Il y a des gens qui bossent là-dessus. Il y a des labos à Orléans. Mais ce qu'il faut bien comprendre, c'est que l'industrie de la chimie sort des molécules à une vitesse folle. Et à chaque fois, avec des intérêts complètement limités.
1: Intérêt, si ce n'est de faire du fric à ceux qui les fabriquent et qui les vendent.
0: Pas seulement, tu as entendu parler des PFAS. Qu'est-ce qui les caractérise, les PFAS?
1: Polluants éternels, comme on dit, pour aller vite.
0: Pourquoi ils sont éternels? Parce qu'ils sont remarquablement solides. Parce qu'ils durent, parce qu'ils ne se cassent pas. On constatait qu'on n'arrivait pas à les enlever. Mais en fait... quand on les a fabriqués précisément parce qu'ils se détruisaient pas. D'accord? Les gens qui les mettent dans la nature savent pertinemment que c'est pas un hasard, c'est pas un, il reste trop longtemps, j'avais pas prévu ça et tout. C'est prévu pour qu'ils durent longtemps. Il y a même des molécules dans lesquelles on réintroduit des radicaux de PFAS pour qu'elles durent plus longtemps. Donc t'as des trucs qui sont déjà des pesticides qu'on fait, qu'on recharge pour qu'elles durent plus longtemps. Ce flux de molécules, alors il y a eu un moment où il devait y avoir un règlement REACH qui prévoyait plus ou moins qu'on ne pouvait pas balancer des trucs sans les avoir d'abord complètement expérimenté, d'avoir regardé ce qui se passe.
1: Le fameux principe de précaution.
0: C'est ça. Sauf que c'est pas ça qui se passe. C'est-à-dire qu'on les balance, puis après toi tu cours derrière. Alors déjà il faut que tu trouves comment les trouver, comment les analyser, comment retraiter, etc. Et tu fais un boulot fou sur une molécule et pendant ce temps-là ils t'en pompent 10 autres.
1: Sachant qu'on ne trouve que ce qu'on cherche.
0: De toute façon tu peux pas faire autrement. Alors, il faut que tu étudies la molécule, il faut que tu le fasses et tout. Mais ce qui compte, c'est que c'est à toi de le faire. C'est pas le mec qui balance sa saloperie dans le truc, qui paye tout de suite. Il fait une petite étude comme ça. Puis après, tu découvres ça.
1: Alors, quand on a des discussions avec des gens incrédules qui disent « Mais non, c'est pas les produits de Bayer-Monsanto, c'est pas tout ce machin au CID qui donne des maladies. » Est-ce qu'il y a des sources qui sont fiables? Je sais pas, Organisation Mondiale de la Santé, OMS. Qu'est-ce qu'on peut consulter pour dire « Mais non, mais si, regarde
0: ». En général, les résultats de l'OMS sont tout à fait fiables. Si tu veux vraiment faire des trucs par rapport à une étude, tu regardes qui sont les signataires et tu regardes où ils bossent. Quand tu es sur une étude qui a été faite que par des mecs de Monsanto, tu as une petite chance qu'ils trouvent pas des choses qui déplaisent à Monsanto. Tu veux que je te raconte ce que je vais faire mardi?
1: Qu'est-ce que tu vas faire mardi?
0: Je vais aller contribuer à écrire le ZAGE, le schéma directeur d'aménagement et de gestion des eaux, qui concerne tout le bassin de Loire et Bretagne.
1: On rappelle aussi, toi tu sièges aussi au comité du bassin Loire-Bretagne.
0: C'est ça. Et donc à ce titre-là, on fabrique, mais on est 190 hein, pour faire ça. Hein. Sauf que les lobbies industrialo-agricoles ont décidé que c'était scandaleux, on passait par-dessus leurs intérêts, et donc ils sont en train d'organiser systématiquement les sabotages de ces études-là. Et donc, ils vont manifester pour qu'on ne sorte pas le texte dans les délais qui étaient prévus.
1: Donc ça veut dire qu'ils ont peur?
0: Bien sûr, ils ont peur des résultats. On n'a absolument pas peur de l'argumentaire. mais on a peur de l'arbitraire d'un État qui prend le parti d'un lobby contre l'intérêt général. Et ça, c'est dramatique.
1: On a bien vu, hein, la ministre des pesticides, enfin la ministre supposée de l'agriculture, actuellement c'est Genevard. La FNSEA demande des cadeaux de Noël et puis le gouvernement, la ministre, s'occupe de les lui apporter. Enfin, on a l'impression que le gouvernement est aux ordres de ces lobbies agro-industriels, de Bayer, de Monsanto, de la FNSEA.
0: Oh, c'est presque pire que ça. Par la FNSEA, on va sortir des projets de loi, des projets de projets de loi, et on les retrouve in extenso dans les projets de loi qui sont déposés. Donc, ils tiennent un peu le stylo, quoi.
1: Face à ces multinationales qui ont de l'argent en masse pour financer de la communication, des lobbyistes, y a des citoyens, des citoyennes en face avec leurs simples moyens.
0: Je ne vais pas dire ça parce qu'on est dans des pays civilisés, d'accord, quand même, un peu. Hein. On a créé des instances qui n'avaient probablement pas assez de moyens, mais qui en avaient, pour assurer une forme d'analyse, de fonctionnement et tout. Ça s'appelle l'agence de l'eau, en l'occurrence. Et c'est précisément parce que ces instances-là ont les moyens de faire de l'analyse scientifique impartiale, qu'elles sont particulièrement attaquées et qu'on essaye de les empêcher de bosser pour pouvoir faire passer des machins facilement et tout, de la simplification, des trucs, un peu des espèces de vérités qui ne sont pas des vraies vérités, mais un peu comme ça, des trucs un peu trumpistes, quoi. Je ne suis pas pour dire qu'on est totalement démunis, mais par contre, si on n'y fait pas gaffe, on le sera, oui.
1: Non, tu parlais de Trumpiste, enfin, ça nous renvoie aussi à un truc, c'est qu'il y a une nouvelle stratégie, je ne sais pas si c'est nouveau d'ailleurs, depuis la grande vague anti-vax, là, du Covid notamment, on a beaucoup entendu « ton avis vaut bien le mien, mon ressenti vaut bien le tien, la science se trompe, chacun voit midi à sa porte, etc. » Enfin, on est quand même en pleine mode de ça, quoi, hein, la science se trompe.
0: Mais ça, jusque-là, si tu veux, c'est du débat, tu trouves ça con et tu parles, mais je veux que tout le monde se rende bien compte. Quand ils arrivent au pouvoir, tu regardes ce que fait Trump. Il a enlevé les instituts économiques et qui concluaient au fait que le chômage augmentait. Le chômage augmente, il dissout le truc.
1: Casser le thermomètre pour faire disparaître la fièvre, quoi.
0: Absolument. Il dissout l'analyse. Ils ont supprimé comme ça des trucs partout. Tu penses que le dérèglement climatique, il ne faut pas en parler. Tu interdis aux gens de le publier. Ils ont interdit à des gens de publier les résultats qu'ils donnaient. Quand ils ont le pouvoir, ça donne ça. Et en ce moment, on a des lobbies agricoles qui ont le pouvoir grâce au gouvernement actuel et on a des volontés tout à fait exprimées de supprimer toute une série de choses qui sont considérées comme inutiles précisément parce que c'est les seuls obstacles à la diffusion d'intérêts strictement privés.
1: Et ils criminalisent même les gens qui publient.
0: Ça, ils interdisent les publications, ils font tout ce qu'il faut pour le supprimer. Et donc il faut savoir ça. Et aussi, les associations comme les miennes, elles ont des fonctions de service public. Si elles n'étaient pas là, il y a toute une série de données que tu verrais jamais. Elles ont une fonction d'alerte. Si tu les assassines complètement, et ce n'est pas si compliqué que ça, alors on résistera, on trouvera les moyens, mais quand même. Et tu regardes un certain nombre de.
2: On veut des paysans et des paysannes qui vivent dignement.
0: Tout le travail qu'ils font sur tout ce qui est les modes de fonctionnement de la société. On a vu des collectivités locales qui ont changé de majorité et dans lesquelles la majorité, quand elle arrive, la première chose qu'elle fait, c'est sucrer des éléments sur la culture, des éléments sur les associations. Ce que tout le monde doit bien comprendre, c'est que quand tu sucres ça, tu sucres pas le superflu. Tu sucres ce qui permet à la société de vivre.
3: Carnaval anti-Duplon du dimanche 26 avril 2026, deux scientifiques prennent la parole, l'un en rébellion, l'autre en blouse blanche.
4: Bonjour. Je me suis déguisé en médecin aujourd'hui, non pas parce que j'adore porter la blouse, mais parce que je pense qu'il n'y en a pas assez qui sont dans les rues. Il n'y a pas assez de soignants et encore moins de médecins qui sont dans les rues avec nous pour défendre des projets d'intérêt public. Et c'est pour ça que je me suis déguisé aujourd'hui.
5: Moi, je suis un représentant de scientifiques en rébellion. C'est une branche des scientifiques qui en a marre de documenter en fait l'effondrement du monde, de la biodiversité, de l'augmentation du climat, et qui a décidé en fait de rentrer en rébellion, donc en écho avec le carnaval d'aujourd'hui.
4: Malheureusement, aujourd'hui, on est encore tous et toutes réunis pour lutter contre l'absurde. A priori, tout est permis quand il s'agit de faire du profit, comme réintroduire donc des néonicotinoïdes, qui élimine les insectes pollinisateurs, qui contamine les rongeurs, les chauves-souris, les oiseaux qui s'en nourrissent, qui s'infiltrent dans nos sols jusqu'aux nappes phréatiques et qui atteignent les vers de terre, qui contamine les rongeurs, les chauves-souris, les oiseaux qui s'en nourrissent, qui s'infiltrent dans nos sols jusqu'aux nappes phréatiques et qui atteignent les vers de terre, qui se mélangent à l'eau,

0: On s'aperçoit qu'il y a des concentrations beaucoup plus élevées de pesticides dans les zones spécifiquement atteintes du cerveau qui font cette maladie.
1: Moi, je suis neuroscientifique justement, donc si on s'intéresse aux effets de l'agro-industrie sur le cerveau, les neurosciences aujourd'hui, ils apportent pas mal d'éléments préoccupants. Trois points. Le premier, c'est d'abord l'alimentation. L'industrialisation agricole a favorisé la consommation d'aliments ultra transformés, riches en sucre, en graisse, en additifs. Or, ces régimes sont associés à des modifications du fonctionnement cérébral, notamment des zones qui jouent dans la mémoire et la flexibilité. On observe aussi des effets sur le circuit de la récompense. Donc, le circuit de la récompense, c'est ce qui nous motive à faire nos actions dans la vie de tous les jours et directement sur les systèmes même impliqués dans les addictions. Donc, en soi, aujourd'hui, on est toutes et tous addicts à ce système-là et donc à cette nourriture de l'agro-industrie. Ensuite, il faut considérer aussi l'exposition aux pesticides et aux perturbateurs endocriniens. Certaines de ces substances peuvent atteindre le cerveau et perturber le développement neuronal. Donc, tu parlais en fait des maladies neurodégénératives, donc tu arrives plutôt sur le tard. Mais on peut aussi parler en fait des troubles neurodéveloppementaux, donc qui vont commencer dès le début à l'âge de la jeune enfance. Enfin, l'agro-industrie aussi agit directement sur le microbiote intestinal. Donc, on parle souvent en fait du second cerveau. Le second cerveau, ça va être le ventre. Et donc, directement, en fait, ça va déclencher, en fait, des petites perturbations au niveau du microbiote qui va directement après influer directement sur nos comportements et donc sur le cerveau. Dans ce contexte, la loi du plomb 2 apparaît en contradiction avec les connaissances scientifiques. Continuer à encourager ou faciliter l'usage des substances potentiellement neurotoxiques malgré les signaux accumulés pose un véritable problème de cohérence en matière de santé publique. Il est donc difficilement justifiable à la lumière des données actuelles et donc de neurosciences, de soutenir une telle orientation. C'est donc une décision qui mérite d'être clairement remise en question.
0: On accumule un peu de savoir, on a des preuves, mais on nous écoute pas. On dira que c'est rien, que ces concentrations sont très basses si elles sont contrôlées. Ça s'appelle tout simplement de la désinformation. Quand on nous dit que c'est à nous, victimes, de s'enfermer chez nous derrière des doubles vitrages pendant qu'il y a des épandages, de laver nos légumes et nos fruits, de les éplucher, de jeter grassement tous les éléments contaminés. Est-ce qu'on a vraiment envie de ce monde-là? Et puis moi, je pense aussi au petit chevreuil qui est dans les rares bosquets qui restent et qui pourra pas se mettre dans son double vitrage au moment des épandages. Ce poison, il dépasse complètement celles et ceux qui l'utilisent. Ceux qui font les lois n'accordent vraiment aucune importance aux faits. On l'a bien vu justement aux Antilles, où on a battu le record du monde de cancer de la prostate. Ils le savaient à l'époque, hein, les politiques, ils le savent toujours, mais ils ont décidé sciemment de battre ce fameux record et de polluer les terres pour des milliers d'années. C'est ce qui se passe ici aussi et qui va continuer à se passer. Et c'est pour ça qu'on est là, c'est à nous de nous battre contre ça.
2: Bonjour Sist.
3: Bonjour.
2: Tu as retiré ta blouse blanche que tu avais mise symboliquement tout à l'heure pour cette prise de parole, une blouse blanche parce que tu es soignant.
3: Je suis soignant dans ma vie de tous les jours, je suis soignant quand je bosse. Je suis pas très attaché au symbole, donc la blouse c'est pas quelque chose que je mets au quotidien. Là je trouvais ça important de me visualiser en tant que soignant parce que je trouve qu'il y en a pas assez dans nos rues.
2: Soignant c'est médecin, infirmier?
3: Alors c'est tous les corps de métier qui ont envie de prendre soin des autres personnes, hein. Dans ma vie, je suis médecin généraliste, mais voilà, c'est justement, c'est pas un titre qui est plus honorifique qu'un autre, ce qui est le cas dans la société et que j'aimerais bien déconstruire un peu sur ce plan-là. Et on a tous et toutes besoin les uns et les unes des autres, et voilà, donc soignant.
2: Alors, il y a deux choses que je retiens de votre prise de parole, puisque tu étais avec un camarade de scientifique en rébellion avec toi tout à l'heure. Un, oui, il y a bien une relation de cause à effet entre tous ces poisons chimiques qui se terminent en SID et les épidémies, cancer, sclérose en plaques, Parkinson, etc. Deuxième chose, on ne nous écoute pas. D'abord, revenir, parce que c'est un écueil sur lequel je tombe souvent, et parfois de la part de gens bien intentionnés, simplement qui sont trop laissés infuser par les médias dominants. Mais non, la science n'a pas établi de causalité entre les trucs en SIDA et les épidémies de maladies qui nous frappent tous, amis, famille, connaissances, proches. On connaît tous quelqu'un de malade et qui, hélas, a pu en décéder, même, je pense, à plusieurs personnes. Donc, est-ce que tu veux bien confirmer, toi aussi, cette causalité, comme on dit, non, ce lien entre les produits chimiques qu'en face, ils osent appeler phytosanitaires? On pourra s'interroger sur l'adjectif sanitaire. Premier truc, oui, il y a bien un lien de causalité.
3: Bah déjà, une pensée pour ces personnes que tu connais, enfin, toutes les personnes qui sont décédées, passées, qui vont décéder aussi à cause de ça. Le problème qu'on a, je pense,

0: en tant que scientifique, c'est qu'on cherche la vérité, l'exactitude absolue, et on la trouve pas sur ces choses-là. Enfin, on la trouve pas. Oui, il y a des preuves scientifiques qui font la corrélation entre pesticides, cancers, maladies neurodégénératives, comme Parkinson notamment. Mais c'est très difficile à chaque fois de pouvoir dire c'est ce pesticide qui a fait ce cancer, et entre guillemets uniquement ça. Mais il y a des très grands rapports, notamment il y a un rapport de l'INSERM qui a fait une méta-analyse. Ils ont pris toutes les études scientifiques qui ont été faites sur le sujet, avec des niveaux de preuves qui sont différents. Ils les ont triés, ils les ont classés, et en reprenant toutes ces données-là, ils ont fait un résumé, et là, ils ont pu montrer que quand même, oui, il y avait des niveaux de preuves plus ou moins importants entre les pesticides et entre ces maladies. Maintenant, il y a une chose qu'on appelle la désinformation, qui permet justement de gagner du temps. Parce qu'en fait, à chaque fois qu'on a une étude scientifique, il y a cette sacro-sainte précision où on va se dire oui, mais on peut pas encore trop parler parce qu'on n'a pas la certitude absolue. Et en face, on a des agro-industriels qui veulent gagner de l'argent, tout simplement, hein, qui eux vont dire, bah oui, vous voyez, ils sont pas sûrs à 100%, non. Et puis nous, on a fait nos propres études aussi, et puis on a vu que c'est des concentrations qui sont très très très très faibles. Une goutte d'arsenic, ça fait pas du bien non plus, et c'est une concentration très très très très faible. Et puis surtout, on veut toujours cette preuve sur des maladies chocs, des choses où on pourrait mettre un nom derrière quelque chose, mais en fait, je pense qu'il faut aussi rester sur du bon sens. Ces pesticides-là, aujourd'hui, leur mécanisme de fonctionnement, notamment les néonicotinoïdes, c'est de venir détruire le système nerveux des insectes. Donc on a envie que ça détruise ce qu'on appelle les ravageurs de nos monocultures, parce que c'est ça le vrai problème, en fait. Tous les insectes qui ont un système nerveux, donc tous les insectes, ils sont détruits aussi. Puis ces insectes, ils vont être mangés par des oiseaux, par des rongeurs ou autres, qui vont être atteints aussi. Ça va s'infiltrer dans nos sols, ça va s'infiltrer dans l'eau. Nous, on va être contaminés.
1: Nous aussi, humains, on a un système nerveux.
0: Humains, nous sommes des animaux, en fait. Des fois, c'est un grand mot, mais nous sommes des animaux et on est touchés aussi. Forcément, les personnes les plus proches du pesticide lui-même, donc les agriculteurs, les agricultrices, les riverains, riveraines qui sont autour des champs, c'est les personnes les plus atteintes. Donc on a des cas beaucoup plus importants dans les familles d'agriculteurs et d'agricultrices. On a des cas de cancer beaucoup plus importants dans les personnes qui vivent au milieu des champs à la campagne. La campagne n'est pas un lieu aussi sain que ce qu'on pourrait croire. Alors on a toujours tendance à penser, oui, c'est les grandes villes. Alors oui, il y a la pollution directe dans les grandes villes, mais il y a cette pollution aussi dans les campagnes. Et après, en fait, attention, scoop, nous buvons de l'eau, nous mangeons des produits qui ont poussé dans ces champs-là, et en fait, il y a une contamination par ce biais-là aussi. Et donc, du coup, oui, c'est pas en mangeant une carotte qui a reçu le pesticide où on va directement avoir le cancer parce qu'on a mangé cette carotte-là, c'est bien plus complexe que ça. Et les agro-industriels jouent sur cette ambiguïté-là pour gagner du temps, parce que leur but, le temps c'est de l'argent, c'est de gagner du temps.
1: Son côté qui a aussi ce qu'on appelle l'effet cocktail, c'est-à-dire que on parle beaucoup du glyphosate ou de l'acétamipride parce que voilà, c'est des produits phares si tu me passes l'expression, mais en fait tout ça se mélange quitte à dire une énormité scientifique avec les PFAS, avec le cadmium, avec les nanoparticules de plastique, avec voilà. Et quand il y a des études, souvent on ne trouve que ce qu'on cherche.
0: Pour vous donner un exemple de la difficulté, ça se mélange même avec nos modes de vie. On s'est rendu compte que le bruit ambiant, le bruit constant qu'on a, ça favorise les AVC, les accidents vasculaires cérébraux. C'est pas évident de faire cette corrélation-là. Donc en fait, oui, en effet, c'est très compliqué, mais cet effet cocktail, on peut pas se baser uniquement sur une dose individualisée. Quand on fait des études, on a besoin d'individualiser les choses pour justement le pointer du doigt, et c'est très difficile de prouver ces choses-là. Donc je pense qu'il faut qu'on se remette un petit peu au bon sens. On a des produits qui viennent tuer le système neurologique d'insectes. Bon, ça paraît pas être très sain, quoi. Je pense qu'à un moment, il faut aussi qu'on se base là-dessus. Et oui, il y a des difficultés chez les agriculteurs et les agricultrices qui sont prises dans un étau par ce système-là productiviste. Et je pense que c'est vraiment ça qu'il faut savoir revoir. Très récemment, il y a eu une étude au niveau agro-industriel qui est sortie aussi, où ils ont montré qu'en fait, on arrive à faire du bio, que ça fonctionne très bien, qu'il y a des très bons rendements. Parce que si on parle rendement, très bien, parlons rendement, il faut qu'on se nourrisse. Dans ce cas-là, déjà, diminuons notre quantité de produits animaux. Il faut 7 fois plus de terre pour nourrir un animal et ensuite le manger que si on voulait nourrir les personnes humaines avec du végétal. Bon, bah déjà, réduisons notre quantité de consommation animale, et puis comme ça, on aura à manger pour tout le monde sans faire des monocultures énormes remplies de pesticides qui, en plus, marchent de moins en moins bien. On a de plus en plus besoin de rajouter... Les produits sont de plus en plus puissants pour continuer à fonctionner un petit peu, marchent de moins en moins bien, les rendements sont en train de se casser la gueule parce qu'on a complètement détruit le sol et le vivant qu'il y a à l'intérieur. Et quand on couple ça à l'augmentation du prix du pétrole, qui est lié à d'autres joyeusetés géopolitiques, bah en fait, on se rend compte que ça va coûter encore plus cher. Donc c'est toujours pareil, il y a toujours plein de choses. Là aussi, il y a un effet cocktail, tiens, qui se met sur l'utilisation de ces pesticides. C'est un système qui est à bout de souffle. Les agriculteurs et agricultrices achètent leur engrais la saison d'avant pour la saison actuelle. Pour cette saison, ils n'ont pas de surcoût pour la production de légumes ou autres avec utilisation de pesticides. Mais par contre, ils vont acheter cette année des produits chimiques qui vont payer plus cher. Et c'est l'année prochaine qu'on paiera les produits plus chers. Est-ce qu'on va faire le lien à ce moment-là? Est-ce qu'on va le dire tout haut? Je ne sais pas. Peut-être, j'attends de voir.
1: Tu es soignant, donc tu vois des gens malades. Cancer, sclérose en plaques, Parkinson, l'épidémie, tu la constates aussi dans ton quotidien. Est-ce que le mot épidémie te convient?
0: Le mot épidémie me convient quand je lis les données. 30% de plus de cancer chez les enfants, oui, on peut appeler ça une épidémie. Après, c'est très difficile de le voir au quotidien parce que, encore une fois, c'est des choses complexes qui s'entremêlent. Quand je vois une personne en face de moi qui a un cancer, mais je sais aussi que cette personne, elle a des habitudes alimentaires, qu'elle fume, c'est difficile pour moi de faire le lien sur le court terme. Par contre, quand on est renseigné, je pense que ça nous marque un petit peu plus. Tout à l'heure, tu disais, on ne trouve que ce qu'on cherche, mais on ne voit que ce qu'on connaît aussi. Et on ne tient pas les registres. Enfin, là aussi, ça se corrèle dans un monde soignant qui est exsangue. On essaie de faire du mieux qu'on peut avec ce qu'on a. Et du coup, on n'a pas le temps non plus. Enfin, le temps, c'est quelque chose qu'on prend pour ce qu'on veut. Donc, on fait des choix dans la vie. Mais il y a beaucoup de mes collègues qui trouvent qu'ils n'ont pas le temps d'aller se renseigner là-dessus ou de tenir des registres.
2: Enfin, les registres du cancer qui ont été votés en juin dernier, mais qui ont été appliqués que dans 24 départements, me semble-t-il. C'est forcément compliqué de comptabiliser le nombre de cancers. L'État n'a pas donné les moyens pour mettre en place ces fameux registres du cancer. C'est aussi une manière, enfin voilà, de casser le thermomètre et d'invisibiliser la situation.
0: Je ne suis pas au courant de ces registres-là. Et c'est là que je trouve ça vraiment indispensable qu'on travaille avec des collectifs comme Cancer Colère, des personnes qui sont directement concernées par les choses. Donc là, on parle du cancer, c'est vous, mais on a besoin de travailler ensemble et de sortir de ce dogme, de cette habitude où le médecin est le sachant. Ça, il faut qu'on arrête tout de suite et qu'on considère la parole des gens qui le vivent au quotidien déjà, qui taffent là-dessus et qui sont vraiment experts de ce qu'ils et elles vivent. Il y a tellement de choses à faire encore.
1: En fait, c'est pas parce que t'es le sachant et la blouse blanche qu'on t'écoute. Et ça, c'est un deuxième truc qui a émergé dans ton discours. C'est de toute façon, on gueule tout ce qu'on peut, mais en fait, on ne nous écoute pas.
0: Moi, je suis rentré dans ce constat-là, surtout avec les enjeux climatiques notamment. Quand on lit le Club de Rome, c'est des choses qui ont été écrites dans les années 70, où on disait exactement finalement ce qui allait se passer, puis c'était toujours « ah oui, mais c'est des chiffres, ça va peut-être pas arriver comme ça, ou peut-être pas si vite ». Et en fait, aujourd'hui, on voit les changements climatiques arrivent beaucoup plus vite que ce qui était prévu à la base. Les scientifiques, qui font les choses de manière scientifique, donc indépendante, je veux dire par là, leur but, c'est pas de faire peur aux gens, leur but, c'est juste de partager leurs connaissances. Et ces connaissances-là, quand elles vont pas dans le sens des personnes qui gagnent de l'argent, il y a cette ambiguïté qui se met en place. Donc oui, on n'est pas écouté au niveau politique en premier lieu, mais je pense parce que les politiques d'aujourd'hui fonctionnent en fonction, alors là, de l'agro-industrie, mais des personnes qui ont un pouvoir financier. Donc après, c'est le chat qui se mord la queue, c'est-à-dire que les personnes qui ont le plus d'argent aujourd'hui, c'est des personnes qui, dans l'ensemble, ne font pas les choses pour l'intérêt général. On peut pas se faire beaucoup d'argent si on fait les choses pour l'intérêt général. Si les personnes qui ont l'argent ne font pas les choses pour l'intérêt général, mais c'est ces personnes-là qui influencent les politiques d'aujourd'hui, on va pas aller vers des décisions qui sont prises pour l'intérêt général. Donc je pense que tous les moyens sont bons pour balayer la parole scientifique. Et c'est là que c'est un écueil dans lequel je crois qu'on est un peu trop bisounours sur le sujet. En fait, on se veut prudent sur les données qu'on fournit. Et encore une fois, c'est très bien parce que il faut pas qu'on dise n'importe quoi. Mais on arrive à un stade où même quand on dit pas n'importe quoi, même quand on dit des choses basées, on va aller chercher la petite bête et essayer de gagner du temps sur ces...
1: Ou tout simplement dire, les scientifiques racontent n'importe quoi, j'y crois pas.
0: C'est ce qui se passe outre-Atlantique, ouais.
1: Caro de Cancer Colère fait un bond et fait « Ouais !»
2: Parce que tu dis, on peut nous reprendre sur des virgules, sur tout ça, et qu'ils se servent d'ambiguïté pour retoquer votre parole. Mais au-delà de ça, le mensonge est devenu quelque chose de normal dans le discours politique, et que ça, c'est une bascule, parce qu'en fait, jusque-là, on avait des représentants du peuple qui, parfois, tournaient un peu autour du pot, ou essayaient de minimiser les choses, ou pour défendre des sujets, leur paroisse. Mais aujourd'hui, ça pose plus aucun problème que des hommes et des femmes politiques mentent, et notamment dans des lieux de pouvoir, et des lieux républicains, des lieux importants comme l'Assemblée nationale. Quand on a Annie Genevard qui brandit le rapport de l'INRAE et qui lui fait dire l'inverse de ce qu'il dit, droit dans les yeux, elle sait...
1: L'actuel ministre des pesticides de l'agriculture.
2: Quand elle dit ça, elle ment, elle sait qu'elle ment, elle nous regarde droit dans les yeux et elle sait qu'on sait qu'elle ment, mais elle le fait quand même. Et ça, c'est complètement déstabilisant, c'est d'une violence inouïe quand on se prend ça, mais c'est fait pour déstabiliser, parce qu'en fait, derrière, c'est compliqué de trouver les arguments face à quelqu'un qui est un mur et qui ment. On est dans du mensonge. C'est plus qu'aller chercher la virgule. Enfin, là, on est passé dans une ère trumpiste.
1: Il ne peut pas y avoir de débat avec des gens intellectuellement malhonnêtes.
2: C'est ce côté trumpiste, en fait, de la fabrique d'une vérité alternative et de dire, bah, en fait, on peut dire n'importe quoi, tout se vaut, c'est pas grave.
1: Et vu d'ici, je t'avoue que la terme a l'air assez plate. Moi, je ne vais pas te lancer là-dessus.
2: Non, mais c'est exactement ça. On est dans des vérités alternatives quand on est à l'Assemblée nationale et ça ne pose pas de problème, en fait. Et c'est ça, assez grave.
1: Donc, en vrai, la terre, elle n'est pas plate, hein, on est bien d'accord.
2: Hein. Oui, mais c'est exactement ce qui se passe. Elle dit ça pour l'INRAE, elle dit ça aussi pour l'EFSA. Elle dit non, mais nous, on s'est appuyé sur les considérations de l'EFSA pour l'acétamipride. Mais qu'est-ce qu'il a dit l'EFSA? Elle dit bah, oui, on sait que c'est dangereux et c'est pour ça qu'on préconise de diviser par 5. Donc si c'était pas dangereux, on ne préconiserait pas de diviser par 5. Le taux d'acétamipride, c'est son seul argument, puisqu'elle n'a aucun argument, c'est de dire ah, bah, l'INRAE et l'EFSA. Non, l'INRAE et l'EFSA disent l'inverse. Donc ça, on n'est pas sur du pinaillage de virgule, on est sur du mensonge et sur la construction d'un discours de vérité alternative.
0: Mais je pense que là, on est sur le signal d'un système qui est à bout de souffle. Quand c'est les dernières armes qu'on a de fonctionner comme ça, c'est qu'on arrive à la fin de quelque chose, on le sait. Et tant mieux, il y en a eu assez.
2: Exactement.
1: Tu l'as mentionné tout à l'heure, un ressort qui est aussi activé, c'est vous êtes malade, c'est de votre faute. C'est des retours de chakra, vous avez été vilain dans des vies antérieures, vous avez fauté, Dieu vous punir. C'est où tu fumes trop, tu bois trop, tu fais pas assez de sport, tu manges pas 5 fruits et légumes, plein de pesticides ou pas par jour. Cette culpabilisation des malades.
0: Ouais, c'est ça que j'adore chez notamment Cancer Colère en fait. Jusque-là, la colère c'était quelque chose qu'il fallait contenir parce que...
1: Ouais, c'est pas feng shui la colère, ça aide pas à faire du yoga.
0: Il y en a marre et ce discours-là il tient plus non plus. Là aussi je pense qu'on peut se poser des questions sur pourquoi les gens fument, pourquoi ci, pourquoi ça. Je pense qu'il y a plein de raisons à tout ça, mais surtout on a le droit de mener une vie libre. Les gens qui fument savent très bien que s'ils ont un cancer du poumon, ce sera probablement lié à ça. Je sais pas ces gens-là qui vont dire c'est à cause des pesticides. Les gens qui sont en colère, c'est ceux qui déjà au début ne comprennent pas pourquoi. Le problème, c'est quand on finit par comprendre que c'est pas juste le fruit du hasard. C'est là, je pense, qu'il y a quelque chose qui ressort et où on ne supporte plus ce discours qui est paternaliste. Et bon, là, je parle pour les personnes que j'ai eues en face de moi. Et il y a une autre chose aussi, c'est que c'est très facile de dire aux gens de faire attention. Alors qu'à côté, on peut avoir des prises de décision, enfin des pratiques qui sont complètement absurdes. Et ça aussi, je pense qu'il faut qu'on stoppe avec ça. En fait, faut arrêter. Si on veut vraiment protéger les gens, la Ligue contre le cancer a sorti un post il n'y a pas très longtemps en disant « Non, tous les pesticides ne donnent pas le cancer. Protégez-vous, mangez bio, épluchez vos légumes. » Et ça a créé une tollée. Et j'ai trouvé ça génial. Enfin, il faut que les personnes... Quand elles lâchent des bombes, elles se reprennent des éclats dans la gueule. Je crois que c'est important maintenant.
2: Il y avait des tribunes qui étaient prêtes à partir dans tous les sens. Et on n'a même pas eu le temps tellement ils se sont rendus compte que bah non, c'est pas possible. On ne peut pas dire n'importe quoi. Ils avaient sorti donc non pour les pesticides et non la crème solaire. Et ils avaient fait un troisième en disant en alertant sur la désinformation. Et les trois le même jour, ils ont sorti. Et c'était quand même...
0: Mais ouais, voilà, je pense qu'il faut qu'on soit... plus radical, et c'est pas un gros mot d'être radical. Radical, c'est pas...
1: Radical, c'est prendre les choses à la racine.
0: Exactement, c'est pas être d'extrême gauche. Être radical, c'est vraiment prendre les choses à la racine. Si on veut vraiment défendre les gens, je pense que c'est là où il va falloir être plus honnête. Alors, c'est plus compliqué, mais si on veut vraiment accompagner les gens, aider à les défendre, se défendre soi-même, il faut prendre les choses à la racine. Donc, en fait, il faut pas se protéger des pesticides, il faut interdire les pesticides. Dernière chose, oui. J'aimerais juste vraiment, vraiment inciter les soignants et les soignantes qui entendent ces mots de descendre dans la rue, d'écouter vraiment les patients, les patientes, les amis, la famille, les gens qu'il y a autour de nous. Il faut qu'on fasse corps et qu'on arrête ce séparatisme vraiment. Il faut vraiment que vous descendez dans la rue. Il y a plein de choses à apprendre. Et quand je dis dans la rue, c'est aux manifestations, mais c'est pas que ça. Moi, j'ai passé la journée à faire la cantine aujourd'hui, à faire des crêpes. C'est ça aussi, être dans les manifestations. J'étais pas en train de marcher dans le cortège. Et c'est dans ces moments-là que, déjà, on passe une super journée. Et puis, c'est dans ces moments-là qu'on parle avec les gens. Et c'est ça qui est vraiment important. C'est d'arriver à discuter les uns les unes avec les autres. Et quand on est soignant-soignante, on est les mêmes animaux que les autres. On fait partie de ce même monde. Et il faut qu'on soit vraiment dans le concret. J'aimerais que cet appel soit entendu. J'aimerais vraiment.
1: Et par tous, quand les soignants, les soignantes descendent dans la rue pour défendre notre hôpital, on a aussi le droit de les rejoindre. Voilà, cet hôpital qu'on est très content de trouver quand on est malade, bah on a aussi le droit de le soutenir quand ces soignants et ces soignantes sont dans la rue.
0: Et c'est pas qu'une question de temps. Dernièrement, j'avais pas beaucoup de temps à donner. J'ai pas pu participer à la hauteur de ce que j'aurais voulu, même en amont. Mais pour autant, je suis venu juste une journée. J'ai donné cette journée-là. J'aurais pu faire autre chose. Bon. Le temps, il s'articule. Les présences qu'on a chacun, chacune, elles ont vraiment leur valeur et je pense qu'il faut qu'on soit conscient et consciente de ça.
2: On a été 2 100 000 signataires de la pétition contre la loi Dupont.
1: Si c'est la première. Hein,
2: la première. Que... la première. Mais en fait, on s'est dit, si juste ces 2 100 personnes font un truc, juste un truc, avant les présidentielles, et un truc, ça peut être 5 minutes, 1 heure, une journée, 2 100 000 actions, et engagement, et en fait ça peut être pas grand chose, comme tu disais, ça peut être venir faire des crêpes sur une manif, ça peut être plein d'idées en fait qui sont aussi rigolotes dans ce que Cancer Colère va proposer. Ça laisse à tout le monde le loisir de s'emparer de ça avec des moyens, sans moyens, avec du temps, sans temps. Il y a des milliards de choses à faire, dont des choses rigolotes, voilà, comme faire des crêpes, comme envoyer des cartes postales à des décideurs, comme tout le monde peut s'emparer de ça.
0: Et même si on fait rien, j'ai envie de vous dire aussi, les politiques, on vous voit et on votera plus pour vous. Il y en a qui votent plus pour vous depuis longtemps, mais on est de plus en plus nombreux et nombreuses à ne plus voter pour vous.
2: On vous voit et on se souviendra. Non, mais Élise Bordet a fait un post, c'est une chercheuse, et qui faisait référence à la tribune des 20 scientifiques dans la revue Science, qui disait, là où maintenant on sait c'est posé, c'est dans cette revue scientifique, quand on fera les comptes, on pourra dire... Nous, à cette date-là, c'était posé dans la revue scientifique, on le savait, et vous, vous avez voté ces lois-là. Vous êtes responsable, et on saura venir vous chercher et vous dire, voilà, la date, elle est posée, vous avez voté ça, en le sachant. Vous ne pouvez pas ne pas savoir quand vous allez voter ça. On s'en souviendra.
0: La seule chose qu'il faudrait en plus, c'est qu'il n'y ait pas d'impunité pour les personnes qui sont au pouvoir. Je pense que c'est ça aussi un gros point nodal. Et du coup, là, on a besoin de juristes, on a besoin d'avocats, d'avocates. Il faut vraiment qu'on soit ensemble, quoi.
1: Je reviens sur cette journée, là, que ce temps que tu n'avais pas forcément, mais que tu as consacré à nous parler et à faire des crêpes. On se rencontre, on se parle, on fait corps. C'était pas complètement du temps perdu.
0: Évidemment, mais bien au contraire.
1: C'est un truc qu'il faut dire, quand même, c'est que ça fait du bien et que nos luttes, elles sont pas lugubres, en fait. Malgré les circonstances, on arrive à rester joyeuses et joyeux, quand même.
2: La colère, elle va avec la joie. C'est la même impulsion. Et elle est constructive, elle est fédératrice, elle regonfle, elle donne des forces. C'est formidable.
0: Et scientifiquement parlant, un des meilleurs moyens d'agir contre son anxiété, c'est d'être dans l'action. On ne bougera pas peut-être autant de portes que ce qu'on aimerait faire, mais en fait, ce qu'on fait, ça fait du bien, vraiment. Ça a été prouvé, ça baisse vraiment l'anxiété.
1: Et voilà les amis, si vous n'avez pas le moral, si vous êtes rongé d'éco-anxiété, on vous invite à suivre les bonnes préconisations de révolte, d'action et de joie du Dr Sist. Vous pouvez télécharger ce reportage via notre site, polemixetlavoixoff.com, avant qu'on se retrouve très bientôt sur votre radio toujours libre préférée. Ce n'est qu'un combat. Continuons le début. Salut.
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1: Bonjour et bonjour aux auditeurs de Radio Coquelicot. L'association de randonneurs Les Sacs à dos, située près d'Ecpers à Chaptuza, organise le dimanche 10 mai une brocante vide-grenier qui aura lieu sur le terrain de football à côté de la salle polyvalente. Il y aura aussi également des tours de poney pour les enfants. Les emplacements parfaitement délimités sont de 6 mètres minimum et peuvent être augmentés par module de 3 mètres. Une buvette ainsi qu'une restauration rapide sera assurée par les Sacs à dos. Et les réservations se font au 06 33 05 59 43. Amis auditeurs, venez nombreux déambuler le dimanche 10 mai. Venez flâner et vous restaurez sans modération à Chaptuza. Bonne journée.
2: Bonjour. L'équipe de Chantelle Lumière vous propose une conférence le samedi 9 mai à 15h au foyer socioculturel de Monestier 0340 pour découvrir l'astrologie karmique avec Jacques Birolini et sa femme Anelza qui propose des lectures médiuminiques. Le tarif est de 12 euros. Inscription sur Facebook ou asso.chantellelumière avec un S @gmail.com. 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
3: Bonjour à tous les auditeurs de Radio Coquelicot. 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
1: Bonjour à toutes et à tous et bonne fête aux Prudences, Lucius, Maria, Évode et Vénéré. Puis j'en profite à titre tout personnel pour souhaiter un très bel anniversaire à ma fille. Au sommaire de cette Coquelicot quotidienne du mercredi 6 mai, les frelons asiatiques sont de retour et avec eux, un appel à toute la population pour surveiller les nids exemples du côté des Chassières et de Charail-Saintrat dans ce journal. À la veille du 8 mai, l'historial du paysan soldat à Floriel va réunir les mémoires autour de l'arbre de la paix ce 7 mai, l'occasion également de découvrir le tout nouvel agencement du site pour ses 10 ans. Et puis du côté du Festi-Théâtre de Bioza, on met la dernière touche au décor pour recevoir durant les 10 prochains jours des troupes locales dont la seule mission sera de vous faire rire. Enfin, à Vichy, Water is Memory renoue avec la ville pour sa 11e édition et parmi les nombreuses nouveautés, la présence de jeunes qui ont travaillé durant les derniers mois sur la question des fake news et du citoyen numérique.
2: Le journal Juliette Moyer.
1: C'est le cauchemar des apiculteurs, mais pas seulement. Depuis plusieurs années, les frelons asiatiques envahissent la France et causent de nombreux dommages dans les colonies d'abeilles. Le ministre délégué chargé de la transition écologique, Mathieu Lefèvre, a annoncé il y a quelques jours la création d'un guichet d'aide de 3 millions d'euros pour aider justement à lutter contre ce frelon asiatique. Mais beaucoup n'ont cependant pas attendu, notamment dans l'Allier. Maxime Pascaud, vous nous expliquez tout.
3: Même si la météo ne s'y prête pas cette semaine, l'été approche à grands pas et si les premiers moustiques commencent à envahir les jardins, c'est bien les frelons asiatiques qui inquiètent particulièrement plusieurs communes du département. Si cet insecte détruit les différents pollinisateurs et notamment les abeilles, il s'installe également de plus en plus près des habitations. S'il existe plusieurs causes pouvant expliquer cette prolifération rapide de ces dernières années, l'une d'entre elles a retenu l'attention de Michael Delaye, salarié dans une entreprise anti-nuisible.
4: Toute personne qui avait un nid de frelon asiatique pensait à sa sécurité et celle de ses voisins, donc il appelait les pompiers intervenaient et puis voilà, c'était réglé. Sauf qu'à un moment donné, les pompiers ont arrêté ce service-là et ont réorienté les personnes vers des sociétés telles que la nôtre. Ça a un coût évidemment de traiter un nid de frelon et donc il y a eu beaucoup de gens quand il y a eu cette transition qui se sont dit voilà, le nid c'est un nid de saison, donc il est en hauteur, il a 10 mètres, 15 mètres, il ne m'ennuie pas. Donc, je ne vais pas payer, donc je ne vais pas faire appel à une société et payer un service pour retirer un nid qui finalement ne m'ennuie pas plus que ça. Sauf que les frelons asiatiques ont cette particularité qu'un nid de frelons asiatiques en fin de saison, donc je veux dire entre septembre et novembre, contient entre 50 et 500 futures reines. Donc ça veut dire que l'année suivante, potentiellement, si le nid n'a pas été traité, c'est entre 50 et 500 nouveaux nids de frelons asiatiques.
3: Si ce genre de comportement a pu profiter à la multiplication de nids, ces derniers engendrent aujourd'hui un enjeu de sécurité publique majeur qui a notamment poussé la mairie des Chassières à lancer un appel à la vigilance auprès de ses habitants. On écoute Stéphane Blin, premier adjoint à la mairie.
5: Ça fait quelques années en fait qu'on a régulièrement des frelons asiatiques. Alors au début on le découvrait surtout l'hiver, l'automne, hein, quand on voyait des nids sur la commune. Et depuis deux ans, on va dire, il y en a un petit peu plus régulièrement. Et puis l'initiative, elle est venue surtout d'un des nouveaux conseillers municipaux qui est également apiculteur amateur et qui lui le voyait sur ses ruches, et puis d'un agent communal pour que chacun fasse un petit peu attention et puis puisse faire du piégeage ou de la destruction quand on voit qu'il y a une installation de nid.
3: Face à la dangerosité, certaines communes du département ont déjà fait le choix d'adopter des dispositifs bien particuliers pour lutter contre ces insectes invasifs. C'est le cas à Charail-Saintrat où des pièges ont été mis en place, comme le confie Christophe Payen, secrétaire à la mairie.
6: Des pièges à frelons qu'on a achetés et en fait, voilà, on met à disposition un peu des habitants en essayant de les répartir sur plusieurs secteurs de la commune. Ils sont un petit peu volumineux, mais assez pratiques en fait. Si vous voulez, vous avez une réserve dans laquelle vous mettez du produit, alors nous, on met du produit qu'on achète et en fait, les frelons, ils rentrent à un endroit et il y a deux logettes sur les côtés. En fait, ils font que le frelon, en fait, passe par là. L'entrée est sombre, il est attiré par l'odeur, le sucre et choses comme ça, donc il rentre. Et après, il se dirige vers la lumière. Et la lumière, en fait, c'est deux logettes transparentes. Et en fait, elles permettent d'être enlevées sans que les frelons sortent, en fait.
3: S'il est encore trop tôt pour estimer le réel impact de ces pièges contre la prolifération des frelons asiatiques, les endroits propices à la fabrication des nids ne manque pas, comme le confie Michael Delaye.
4: Alors, il faut savoir que les frelons asiatiques, ils ont un premier nid de début de saison. Donc, c'est souvent des petits nids, évidemment, de la taille d'une balle de golf, d'une balle de tennis. C'est le premier nid qui, lui, se trouve en général à des endroits assez sensibles et dangereux pour la population, c'est-à-dire qu'ils vont se trouver en dessous de Porsche, à l'intérieur d'un garage, dans un abri de jardin, donc à 2-3 mètres de haut, sous toiture, quand c'est des habitations de plein pied. Et puis ensuite, ils vont migrer vers le nid de saison, et ces nids de saison, eux, ils sont en hauteur dans les arbres à 5, 10, 15, voire plus haut.
3: Pour rappel, si vous trouvez un nid de frelons asiatiques près de chez vous, il vous est fortement recommandé de le signaler auprès de votre mairie ou de faire appel à un professionnel. Pour votre sécurité, n'essayez pas de détruire un nid de frelons asiatiques seul. En cas de piqûre, il est recommandé de vous rendre rapidement aux urgences, et notamment si vous y êtes allergique.
1: Quant au guichet ouvert par le gouvernement, il est disponible depuis le 1er mai sur le site Aide Territoire. Concernant les collectivités locales et les associations d'apiculteurs, il a pour objectif de soutenir concrètement les acteurs de terrain en finançant la destruction des nids, les actions de piégeage, les formations ainsi que la recherche appliquée. Il est disponible jusqu'à fin 2026. Erastil, l'entreprise comentrienne en difficulté, va-t-elle un peu souffler? Lors d'une réunion en visioconférence autour des représentants du ministère de l'Industrie en début de semaine, il a été confirmé qu'un industriel avait visité le site. Pour l'heure, on sait seulement que des échanges se poursuivent. 187 emplois sont en effet menacés de disparition chez Erastil dans le cadre d'un plan de sauvegarde de l'emploi. Le 7 mai, l'Historial du paysan soldat célébrera la victoire de 1945 un peu en avance. Une cérémonie en effet aura lieu à 10h30 à Fleuriel autour de l'Arbre de la Paix. L'occasion également de revisiter ce lieu. Pour ses 10 ans, ce site consacré à la Première Guerre mondiale a renouvelé complètement son exposition permanente. À commencer par ce qui nous accueille, non plus les militaires, mais les paysans qui sont partis en août 1914 se battre après avoir quitté leur champ. Amaury est l'un de ceux qui est chargé de la visite du lieu.
7: Effectivement, ça fait partie aussi de la restructuration et de la manière dont on a repensé tout ce musée, c'est de montrer, d'essayer de revenir au plus concret de l'être humain, de montrer cette simplicité et d'enlever tout le superflu. Donc là, que ce soit pour les paysans ou les autres tenues, on a vraiment mis en avant le vêtement. Et ce qui était important dans cette thématique du monde rural qui est apparue, qui existait, mais pas en tant que tel, qu'on a vraiment développé à l'occasion de ces 10 ans, c'était vraiment de montrer cette simplicité, comme vous l'avez dit justement à l'instant, et de montrer que ce sont des hommes et des femmes qui s'occupaient avant tout de leur champ, qui étaient peut-être déconnectés aussi, quelque part, de ce qui pouvait se passer du point de vue diplomatique, géopolitique, mais on y reviendra, je pense, un petit peu plus tard. Mais c'est de montrer réellement toute cette simplicité, que ce soit au niveau des tenues, des sabots, symbole justement de ces paysans, ou alors de quelques objets qui se situent juste derrière nous.
1: Et puis autre nouveauté, toujours dans cet historial du paysan soldat à Fleuriel, un petit personnage beaucoup plus adapté aux plus jeunes.
7: On l'a construit tout simplement par le biais de retours. On a été très attentifs aux retours qu'on avait eus par rapport aux spectateurs, aux visiteurs des années précédentes, qui nous disaient généralement les panneaux sont longs, c'est compliqué d'expliquer, et c'est compliqué aussi d'emmener des enfants qui sont jeunes s'ils n'ont pas encore étudié à l'école. Donc justement, nous on a voulu répondre à cette problématique, d'une part en réduisant, mais en gardant évidemment tout le propos, mais en réduisant un petit peu ce propos de manière générale, et en incluant dans chaque panneau et chaque thématique de l'exposition un petit encart qui est accompagné d'un personnage et qui permet de faire un petit résumé et d'avoir les mots assez simples pour pouvoir l'expliquer aux plus jeunes. Mais ça peut également servir aux plus grands qui n'ont peut-être pas forcément l'envie de lire tous les panneaux. Ça permet d'avoir une petite base et de comprendre pourquoi il y a cette thématique et quels sont plus ou moins les objets qui sont présentés devant nous.
1: Et l'équipe a également réalisé une mise en scène immersive pour nous plonger dans l'ambiance des tranchées.
7: À cet endroit même se situait un témoignage audiovisuel très touchant qu'on a déplacé à quelques mètres de là. Et à sa place, on a mis en place une reconstitution d'une partie d'une tranchée, en l'occurrence d'une cagna, c'est ce qu'on a vraiment voulu mettre à l'honneur, mais ce n'est pas simplement une reconstitution, c'est une expérience immersive et interactive. Vous devez pour cela appuyer sur un petit interrupteur qui se situe juste à droite de cette petite tranchée, et vous allez pouvoir ressentir les vibrations, ce que pouvaient ressentir les soldats, avec une explication qui dure environ 2 minutes sur ce qu'est une tranchée, comment on vit dans une tranchée, ce qu'on fait dans une tranchée, et comment on ressent aussi une tranchée quand on est à l'intérieur. Mais c'est également tout un jeu de lumière, donc la tranchée prend vie réellement au moment où on décide de l'allumer et pas avant. Elle restera dans le noir si vous ne faites pas justement cette petite prend vie réellement au moment où on décide de l'allumer et pas avant. Elle restera dans le noir si vous ne faites pas justement cette petite démarche là.
1: À découvrir.

0: Mais de 9h30 à 11h30, ce sera sur une courte distance. Rendez-vous au centre social à Ébreuil. Et ce sera 3 euros pour les adhérents, 7 euros pour les non-adhérents. Par contre, c'est sur inscription, donc appelez le centre social Vivasioul. À Janza, l'agence postale est exceptionnellement fermée pour congé. Ce sera du 5 au 9 mai inclus. À Bransa, également fermeture exceptionnelle de la mairie le jeudi 7 mai et le vendredi 15 mai. Réouverture respectivement lundi 11 mai et lundi 18 mai. Et puis à La Fline, le comité embellissement recherche des personnes passionnées ou motivées. Alors par exemple, vous aimez entretenir les parterres de fleurs, vous êtes intéressé parce que vous êtes bricoleur et vous souhaitez améliorer votre commune, eh bien vous pouvez contacter directement la mairie de La Fline. Enfin, le service itinérant France Service sera présent à la mairie de Monnetay-sur-Allier ce jeudi 7 mai de 9h30 à midi, puis à la mairie du Teil de 14h à 17h. J-1 avant le lancement de la 16e édition du Festi-Théâtre à Bioza. Et on s'agite dans la grange qui accueillera l'événement du 7 au 17 mai. Didier Cavard, fondateur, président du Théâtre des Trois Roues, s'est libéré quelques instants, même si chaque minute compte, pour raconter ce rush final.
1: Ben, on est toujours un petit peu sous le stress parce que effectivement outre l'installation qu'on fait sur ces deux jours-là en espérant que tout se passe bien, mais il y a tous les à côté, les réservations, tout l'administratif. On espère qu'on a bien fait les choses. On espère aussi que nos prestataires ont bien travaillé. Alors ben, nous Théâtre des Trois Roues, nous attaquons, ben, on fait l'ouverture du festival le jeudi, donc on montre notre décor, donc voir si toute l'installation de la salle, si la lumière marche. Un petit point de détail tout à l'heure, eh ben, on s'est aperçu qu'on n'avait pas d'électricité sur la borne au fond. Donc voilà, il faut dire d'où ça vient. Toutes ces petites choses-là qu'on doit régler aujourd'hui pour ne pas être pris le jour J.
0: Mais comment se passe l'installation des décors tout au long de ce Festi-Théâtre ?
1: Eh bien, alors c'est très simple. Voilà, une troupe vient jouer un soir, elle déménage son décor et le lendemain matin, la troupe qui doit jouer le soir vient installer son décor. Donc effectivement, ça se passe toujours très bien puisque les troupes nous disent à quelle heure elles arrivent, mais pour nous, organisateurs, c'est une contrainte supplémentaire puisque il faut qu'on soit là. Donc autant on termine à 3h du matin, le lendemain matin, il faut qu'on soit là quand même pour ouvrir les portes et pour donner toutes les informations nécessaires pour l'installation du décor de la troupe qui viendra jouer le soir.
0: Et il faut aussi installer 240 chaises, s'assurer que la cuisine est prête avec 500 repas prévus réalisés par le cuisinier bénévole et tout cela pour que le soir de la première, eh bien, tout soit prêt.
1: C'est fondamental. Si on fait une bonne mise en place, si tout est bien positionné, après derrière ça roule un petit peu, pas tout seul, mais enfin c'est beaucoup plus simple. Alors là, ce matin, on est 10, mais tout au long du festival, c'est 30, minimum 35 bénévoles chaque soirée. Il y a quand même beaucoup de travail à effectuer et il faut pas oublier certaines choses parce que on a un carnet, on a un pense-bête. Voilà ce qu'il faut. Vous voyez, tout à l'heure, on était dans notre local chercher le matériel pour la cuisine, du matériel aussi pour la scène. Et ben effectivement, on a un carnet, on a tout listé et on a tout ramené. J'espère qu'on aura tout ramené. Mais voilà, c'est le genre de petits détails qu'il faut pas négliger parce que ça peut nous faire perdre pas mal de temps et puis ça peut nous, excusez-moi l'expression, ça peut nous pourrir une soirée quand on n'a pas tout ce qu'il faut.
0: Et dépêchez-vous, si vous n'avez pas encore votre ticket de ce 7 au 17 mai, il faut absolument réserver. Ça part très très vite. Allez sur le site de la troupe des Trois Roues de Bioza pour avoir plus d'informations. Et puis Chantelle, la ville se fait intime et confidentielle ce jeudi 7 mai à l'occasion d'une visite dans ses ruelles, mais aussi la rencontre avec une des bénédictines de Chantelle et la dégustation de produits locaux. Le départ est programmé à la Maison du Tourisme de Chantelle à 14h15 ce 7 mai. Chantelle toujours ce samedi, par contre à 16h30 à Baba Yaga, un atelier philo, et puis à 20h, toujours au café associatif, un concert, La Menace et du funk rock psyché. Et une exposition également, le prix de la photo humaniste et environnementale par le CCFD Terre Solidaire. Et puis le 8 mai à Pouéza, une petite randonnée, ça vous dit ? Eh bien ça tombe bien, à partir de 13h30, vous aurez le choix entre un 7-8 km ou un 14-15 km. C'est organisé par l'association culturelle du Petit Pouéza. Et puis on termine par un ovni du paysage culturel vichysois. Depuis 11 ans, Water is Memory nous interroge sur la mémoire, mais aussi sur les valeurs démocratiques à travers des performances performances, des rencontres et cette année encore de nombreux projets. Ils vont être présentés du 7 au 23 mai entre Vichy, QC et le Mayenne Montagne. Les précisions avec vous, Christophe T.
2: Vous parliez d'OVNI, Juliette. Water is Memory, VIM pour les intimes, l'est à plus d'un titre. Ce festival porté par la

0: compagnie vichysoise Procès des Zèbres explore les mémoires locales et européennes. Un choix qui s'affiche clairement politique et humain, selon les mots de Fabrice Dubusset, le directeur artistique de la compagnie. Cette 11e édition évoquera d'ailleurs les mémoires du territoire, la désinformation et la liberté d'expression, l'émigration. Et pour ouvrir cette quinzaine, Procès des Zèbres proposera sa création contre le bourrage de crâne ce jeudi 7 mai à 20h au Centre Barjavel à Vichy. Une performance en direct d'un récit dessiné pour partager les mots du grand reporter Albert Londres. Autre nouveauté, la cabine. Celle-ci se substitue au bus des mémoires. Objectif, faire entendre le dialogue entre aînés et jeunes de la montagne bourbonnaise. Le mercredi 13 mai, faites l'expérience de TVA plus télévérité artificielle. Une équipe de journalistes allemands, roumains et français prennent d'assaut l'actualité à l'espace Chambon de QC, suivie d'une rencontre avec la journaliste du Monde, Marie-Béatrice Baudet. Du théâtre, il y en aura aussi avec No Man's Land, l'histoire de deux soldats ennemis qui ne savent pourquoi ils le sont, chacun surveillant sa frontière. Au-delà du réel, et comme chaque année attendue avec le travail des comédiens amateurs vivant dans des foyers de vie, ces personnes en situation de handicap se transcendent avec leur groupe L'Étoile et sont devenues un incontournable de la VIM. Comme Occident Express et Les Zébrés, un groupe de théâtre amateur qui présente leur travail de l'année. De la danse, il y en aura également pour cette VIM 2026 avec la nouvelle création de Femi Adebajo, danseur et chorégraphe nigérian. Avant un concert de clôture avec le groupe Ballast, groupe de rock aux accents des Balkans, le samedi 23 mai à la Maison des Associations de Vichy. Et si vous avez envie de connaître les heures et les dates, direction le site internet de Procès des Zèbres.
1: Merci Christophe, mais l'histoire ne s'arrête pas là car la QV 2026 de VIM accompagne également un projet Fake News et Citoyenneté Numérique mené par la jeunesse vichysoise mais aussi roumaine et allemande. Plusieurs jeunes français issus d'établissements privés Saint-Joseph de QC sont allés lors de plusieurs voyages à la rencontre de ceux qui interrogent notre rapport au numérique et aux fake news. Ils étaient d'ailleurs récemment en Roumanie. Ils y ont rencontré Gabriela Gala. Elle est professeure de roumain, elle travaille à l'inspection académique en Roumanie et elle est référente du projet Fake News en Roumanie pour le lycée d'Ayoud. La première question d'Alena von Paris-Massé et Marion Delaruberette, comment aidez-vous les élèves dans leur vie étudiante?
2: À l'école, comme je suis prof de la langue roumaine, j'enseigne la langue et la littérature roumaine. J'essaie de le faire trouver le sens de la littérature, de se former une pensée critique en ce qui concerne la littérature et pas seulement la littérature. En général, comprendre ce qu'ils lisent et puis parler de ce qu'on découvre ensemble pendant les classes.
3: Vous pensez que l'éducation aux médias devrait être mise plus en avant dans le parcours scolaire des jeunes?
2: Oui, je crois que c'est le moment de le faire. Moi, j'ai fait un cours avec le Centre pour journalisme indépendant, une compagnie privée de Bucarest. J'étais formée pour enseigner l'éducation média et cette année scolaire, j'ai eu un cours optionnel de l'éducation média. Mais pour les élèves, c'est bien difficile de naviguer sur l'Internet, même s'il s'agit de la génération native digitale. Parce que tout le monde connaît les outils, mais ils n'ont pas la science de se débrouiller toute seule. Alors je crois que oui, c'est le moment de faire plus d'éducation média dans les écoles roumaines.
4: Est-ce qu'on peut être un citoyen lucide et éclairé?
2: Oui, c'est un concept intéressant pour moi, c'est celui de la citoyenneté numérique ou digitale. Je ne sais pas si c'est bien défini, ce concept-là. Pour moi, que je suis née avant 2000, peut-être c'est mieux de voir quels sont les fake news, comment se débrouiller. Mais pour cette génération, je crois qu'il s'agit de connaître le savoir qui peut l'aider d'être conscient. Tout le monde connaît les outils, tout le monde navigue, tout le monde fait, je ne sais pas, sur les réseaux sociaux, mais je ne sais pas si c'est quelque chose conscient.
1: Et autre personne interviewée, toujours dans le cadre de ce projet, Carmen Loukout. Elle est journaliste qui travaille pour Factual. C'est la première plateforme de fact-checker en Roumanie. Sanae Zakari et Baptiste Bluteau l'interrogent sur son travail.
5: Essayer de fact-checking constant, vérifier un cadre factuel constant, vérifier informațiilor din social media pe care le considerăm false sau scoase din context sau manipulative.
6: Il s'agit de la vérification des faits sur les réseaux sociaux avec les informations qui nous paraissent un tout petit peu fausses ou qui semblent ne pas être ne pas montrer la vérité.
5: Și a declarațiilor politicienilor prin tehnici de jurnalism și de research academic.
6: On vérifie aussi les déclarations des hommes politiques à travers des techniques de vérification de faits et de la recherche académique.
5: Și practic ce facem este să destructurăm narațiuni false și să le verificăm pe fapte cu fapte demonstrabile și la finale de...
6: Nous vérifions les fausses informations, les fausses narratives pour les démonter, puis on essaye de trouver des sources d'informations qui sont véritables et à la fin on rédacte, on fait des documents qui nous aident, qui aident les lecteurs à voir la vérité.
7: Comment être un bon utilisateur numérique?
5: Cred că să fii un utilizator digital bun înseamnă să gândești critic, să...
6: Je pense qu'il s'agit de la pensée critique, de mettre beaucoup de questions, de tout questionner ce que tu vois sur les réseaux sociaux et de vérifier tous les faits qui apparaissent sur les réseaux sociaux. Je pense aussi que tu es un bon utilisateur numérique si tu vérifies même les domaines, même les idées sur lesquelles tu as déjà une opinion très forte. Et je pense aussi que si tu es un bon utilisateur numérique, si tu ne distribues pas les fausses informations pour que les autres n'aient pas accès à ces fausses informations.
5: Et ça ajoute d'autres participants à la discussion à s'entendre que l'information est fausse.
1: Et à noter que ce projet est lauréat du prix franco-allemand de l'Office franco-allemand pour la jeunesse et de la Fondation Hippocrène. Vous pourrez en retrouver la restitution le mercredi 13 mai à 19h30 à l'espace Chambois QC, un projet soutenu par Radio Coquelicot. Et puis allez, tant qu'on y est, on reste sur Vichy avec l'édition 2026 de Tous à l'Opéra. Ce sera du 6 au 10 mai à l'Opéra de Vichy forcément. Une 19e édition un peu particulière puisque la Réunion des Opéras de France a choisi Vichy et son opéra pour le lancement de cet événement. Ce sera ce soir à partir de 19h et notamment avec le Conservatoire National Supérieur de Musique et Danse de Lyon qui interprétera grâce à ses étudiants eh bien, des extraits de l'heure espagnole Les Mamelles de Tirésias ou encore Carmen. Une soirée d'ouverture qui sera aussi marquée par la remise des insignes de Chevalier des Arts et des Lettres à Martin Kubisch, directeur de Vichy Culture. Nous y reviendrons bien sûr demain dans notre journal. Et voilà qui devrait ravir toute Vénus électrique qui se respecte. Car cet après-midi, eh bien nous voilà de nouveau en vigilance jaune orage sur l'Allier. Et ce, jusqu'en début de soirée. Alors, rien de sûr hein, quant à voir le ciel nous tomber sur la tête, mais au moins, on est prévenu. Côté Mercure, on se rhabille un peu avec les 12 à 15 degrés de cette journée. Mais ce ne sera que momentané, car tel Michael Jackson et son célèbre Moonwalk, nous glissons progressivement, doucement, vers une amélioration du temps. Ça va commencer ce jeudi, dans un ciel encore ennuagé, mais plus ensoleillé, et du 14 à 17 degrés. Pour le meilleur donc, surtout si vous vous apprêtez à passer, comme on le dit trivialement, la corde cou pour annoncer votre mariage ce week-end. Car le ciel semble vouloir concilier les bonnes grâces des amateurs de douceur, avec des 20 degrés dépassés vendredi et samedi, dans un ciel plus clément, même si peut-être deux ou trois coups de tonnerre ne sont pas à exclure. Quant à dimanche, peut-être là aussi des orages en plus grand nombre, mais rien n'est encore gravé dans le marbre. De quoi en tout cas préparer en quasi-sérénité votre montée des marches pour le Festival de Cannes qui s'annonce. Et d'ici là, bien sûr, révisez vos classiques du ciné de Romeria à Super Mario Galaxy avec Anaïs, qui garde bien sûr la main sur votre programme ciné.
8: C'est tout à fait remarquable.
9: Alors commença pour moi le plus grand des voyages.
10: Ça dépasse tout ce que j'ai pu imaginer.
8: Heureusement, le cinéma est là, avec sa caméra qui explore le temps, son objectif qui perce la nuit des siècles.
10: Jusqu'où pensez-vous pouvoir aller pour vous rendre justice ? Vous pensez qu'on peut toujours faire pire ? Ça tombe bien, le cinéma est là pour ça. Bonjour à tous et à toutes, et bienvenue dans Cinémotion, la chronique des cinémas de Ghana et 5% sur Sioul. Cette semaine, nous vous attendons au Chardon pour Michael, le biopic tant attendu sur celui qu'on ne nomme plus le roi de la pop. Pour le meilleur, histoire d'amour inspirante entre Philippe Croizon et Susanna, dont le soutien lui redonne la force de réaliser ses rêves les plus fous, malgré son handicap. La corde au cou, fait divers de 1977, l'histoire d'un homme ruiné, prenant en otage son créancier devant les caméras, captivant l'Amérique et divisant l'opinion. Super Mario Galaxy, les aventures de nos plombiers préférés, Mario et Luigi, encore présents pour une dernière semaine. Romeria, drame espagnol où une jeune femme, à la recherche de ses origines, découvre les lourds secrets et les non-dits de sa famille biologique. Et cette semaine, événement un peu spécial. En effet, nous vous attendons au cinéma de Ghana le mardi 12 mai à partir de 19h pour la retransmission en direct de la cérémonie d'ouverture du Festival de Cannes. Inutile de vous mettre sur votre 31 pour découvrir la montée des marches, mais aussi et surtout le film d'ouverture. En effet, vous allez pouvoir découvrir en même temps que les Canois le film d'ouverture du festival, j'ai nommé La Vénus électrique. Sans trop en dire, il semblerait que le film nous plonge dans le Paris des années 30, et en plus de ça, avec un casting 3 étoiles. On vous attend donc nombreux le mardi 12 mai à partir de 19h au cinéma de Ghana. Et pour compléter cette semaine, au Clap Ciné, Super Mario Galaxy. Les aventures de Mario et de ses amis à travers leur univers intergalactique et coloré. Compostelle, notre comédie dramatique, portée par une Alexandra Lamy touchante, vivant une expérience humaine et spirituelle avec un jeune haut en couleur. L'Enfant du désert, comédie dramatique qui suit Sun, 14 ans, dont le voyage au Sahara transforme la légende d'Adara en une quête d'identité bien réelle. Et pour finir, Plus fort que moi. Biopic retraçant le combat de John Davidson dans les années 80 pour faire accepter sa différence et surmonter les préjugés liés à son syndrome Gilles de la Tourette. Installez-vous confortablement. Le temps s'arrête un instant pour observer une silhouette qui hante le cinéma américain depuis plus de 40 ans. Un homme qui filme les errances comme personne et transforme le bitume de Portland ou les couloirs de nos lycées en limbe métaphysique. Gus Van Sant est de retour en ce mois de mai 2026 avec un film qui semble boucler une boucle entamée il y a bien longtemps. Avec une œuvre intitulée « La corde au cou ».
11: On est à l'antenne ?
12: Non, mais c'est enregistré.
11: Parlez-moi.
12: Je suis pas un homme riche. Je suis pauvre, en fait. Et ça m'a jamais dérangé. Mais ces gens m'ont trahi. Ils font tout pour leurrer les pauvres gens. Ils les appâtent avec une petite miette du rêve américain et ils les bouffent et les recrachent à la rue.
11: Je vous écoute, Tony.
12: Je suis un pauvre qui se bat pour la seule chose qui compte à ses yeux. Et je refuse de me laisser humilier ou intimider par qui que ce soit.
13: Attention !
12: Je veux un accord par écrit. Je veux l'effacement de ma dette. Je veux des excuses. Et je veux sortir libre, totalement libre.
10: Gus Van Sant, c'est d'abord le poète des marges. Mais avant de plonger dans l'Indianapolis mois de 1977, il faut comprendre d'où vient ce besoin viscéral chez lui de disséquer la tragédie humaine à travers ce que l'on appelle vulgairement les faits divers. Souvenez-vous de ces jeunes gens qui tombaient de sommeil sur le bord de la route dans My Own Private Idaho ? Mais le vrai séisme, le moment où il est devenu l'observateur clinique de notre violence, c'est en 2003, avec Elephant. À l'époque, il s'emparait de la tuerie de Colombine sans en faire un drame larmoyant, ni un pamphlet politique. Il filmait des dos, des adolescents qui flottaient dans des couloirs baignés d'une lumière trop blanche. C'était ça, sa révolution. Le fait divers n'était plus une suite de cause à effet. C'était un mystère pur, une violence montrée comme un événement météo. Quelque chose qui arrive simplement, sans que la raison puisse l'endiguer. Et il y a eu cette fameuse trilogie de la mort, où il filmait l'épuisement et cette frontière poreuse entre le quotidien le plus banal, un bol de céréales, une douche et l'horreur absolue. Aujourd'hui, avec son nouveau long métrage « La corde au cou », on retrouve cette obsession, mais le dispositif a changé. Ce n'est plus dans l'errance, on est dans l'étau. Alors, de quoi s'agit-il exactement ? Le film nous propulse en février 1977 pour nous raconter l'histoire vraie de Tony Kyristis. C'est un homme ordinaire, un petit entrepreneur ruiné par un prêt immobilier qui ne peut plus rembourser, convaincu d'être la victime d'un complot de ses courtiers. Un matin, il craque. Il kidnappe Richard Hall, le fils de son banquier, et il fait quelque chose d'inouï, de terrifiant. Il attache un fusil de chasse à une corde et il noue cette corde autour du cou de son otage. Le mécanisme est d'une simplicité macabre. Si la police tire, si l'otage bouge trop, si Kyristis lâche la gâchette, le coup part. Pendant 63 heures, Kyristis va parader dans les rues, devant les caméras de télévision, tenant son otage au bout de ce que l'on a appelé le fil de l'homme mort. C'est une prise d'otage transformée en reality show avant l'heure. Un cirque médiatique où l'Amérique regarde cet homme hurler sa détresse en direct. On pourrait se demander pourquoi c'est un film de Gus Van Sant et pas un simple thriller de plus ? C'est parce que Van Sant ne s'intéresse absolument pas au suspense de savoir si le fusil va tirer. Ce qui l'obsède, c'est la proximité physique forcée. Dans Elephant, les personnages se croisaient sans se voir. Ici, le bourreau et la victime sont liés, littéralement, par un fil. C'est une danse macabre où le réalisateur filme cette intimité monstrueuse. On y retrouve ce temps étiré, ces silences où l'on sent l'odeur de la sueur et la fatigue des corps. Il y a un lien direct avec son film Jerry, deux hommes perdus dans un désert. Sauf qu'ici, le désert est urbain. Médiatique et psychologique. Tony Kyristis n'est pas un monstre au sens classique. Pour Gus Van Sant, c'est un homme inquiet, broyé par un système qu'il ne comprend plus. C'est la suite logique de ses portraits d'hommes en dérive. Techniquement, le film est une claque sensorielle. Gus Van Sant a choisi le format 1:66, presque carré, très serré, qui accentue ce sentiment d'étouffement permanent. La photographie est granuleuse, on dirait de la pellicule 16 mm retrouvée dans un coffre-fort de l'époque. Les couleurs sont brûlées, les ocres et les gris qui donnent au film une texture de documentaire d'archives. Mais c'est peut-être dans le son que le génie opère le plus. Le bruit du mécanisme du fusil, le frottement de la corde sur la peau, le design sonore est d'une précision chirurgicale, ce qui nous enferme dans la tête de Kyristis. Et puis, il y a le casting. Bill Skarsgård incarne Kyristis et il est littéralement possédé. Il parvient à rendre cet homme à la fois terrifiant et profondément pathétique. Face à lui, on retrouve un Al Pacino immense dans le rôle du négociateur. Un clin d'œil génial à Un après-midi de chien, qui vient valider cette filiation avec le cinéma de contestation sociale des années 70. En résumé, La corde au cou n'est pas seulement le récit d'un fait divers spectaculaire. C'est une réflexion sur la dette, sur la dignité humaine et sur la manière dont les médias transforment la douleur en spectacle de masse.
14: What are you here in Indianapolis? It is Tuesday, February 8th. I'm DJ Fred Temple. I thank you for listening.
15: Mr. Temple, sir, you have a caller?
14: I have dinner in 30 minutes is what I have.
15: That Tony Kyristis fellow's on the line and he's asking to speak to you. The guy with the shotgun in the man's neck.
14: You should open with that shit, James.
16: Bad times coming and I reap what I done sowed.
14: Hello, Mr. Caritzis.
17: It's an honor, Fred.
14: What's on your mind, brother?
17: This loan company's done me wrong.
18: They set me up and schemed to ruin my life.
16: Well, let me tell you something.
17: I'm not a rich man. I'm a poor man. And that never bothered me.
18: I'm a man that's fighting for everything that he owns, sir.
17: So what's your plan, Tony, huh? What's next?
19: This is a dead man's wire.
17: If anybody yanks on me or yanks on that gun, he'll die.
20: Listen, Tony, you've made your point.
18: I want a formal apology for Meridian Mortgage.
17: I want financial compensation for all the money I would have had. And I want to walk out of here a free man.
18: You want some milk?
20: Sure thing, Tony.
17: Hey, look, I see your milk.
20: No ice, Tony.
17: Good, because I don't remember if I filled the trade. This morning was a whirlwind.
10: Gus Van Sant signe ici son film le plus tendu depuis longtemps. Il nous rappelle que la violence n'est pas toujours un éclatement de fureur. C'est parfois juste un fil, une corde qui se tend entre deux êtres, jusqu'à ce que l'un des deux ne puisse plus respirer. C'est brillant, c'est étouffant, et c'est une introspection nécessaire sur notre propre rapport à l'image et à la détresse. On espère donc vous voir pour le nouveau chef-d'œuvre de Gus Van Sant, cette semaine au Chardon à partir du samedi 9 mai, et la semaine prochaine à Saint-Pourçain à partir du vendredi 15 mai. En attendant, je vous laisse pour aujourd'hui, je vais aller consulter les nouveaux faits divers et aller voir des films. D'ici là, je vous souhaite une bonne journée, prenez soin de vous, bonne séance et à la semaine prochaine.
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La langue française est joueuse, mutine, surprenante, imaginative, déroutante parfois. Pour se faire comprendre, elle utilise de drôles d'expressions. Partons à leur découverte de A à Z et écoutons ce qu'elles ont à nous dire. Chères auditrices, chers auditeurs, ouvrez grand vos écoutilles. La lettre B sera notre aventure du jour. Et oui, elle offre une petite aventure à elle seule, un voyage qui commence dans les premières écritures du Proche-Orient, traverse les alphabets phéniciens, grecs et étrusques, puis se fixe dans notre alphabet latin. Elle porte en elle une histoire de maison, de bouche, de sonorité et de forme. Savez-vous que la toute première trace de ce qui deviendra le B que nous connaissons apparaît dans les écritures proto-sinaïtiques, vers 1800-1500 avant Jésus-Christ? Le signe représentait une maison stylisée, un plan vu de dessus, avec une entrée. Son nom était Bet, en sémitique, qui signifie « maison », CQFD. Enfin, le principe acrophonique s'appliquait. On utilisait la première consonne du mot « bête » pour noter le son « b ». Je pourrais aller plus loin dans la dissection du « b », mais on me fait signe en régie, alors je m'en vais vous parler du mot que j'ai choisi de lui associer. Il s'agit de « bulle », nom féminin. Petite quantité d'air, de gaz, de vapeur qui prend une forme sphérique dans un liquide ou dans une matière en fusion, verre, métal ou solidifié. Des bulles de champagne par exemple, une bulle de savon, une bulle d'air sous un pansement. Dans une bande dessinée, élément graphique défini le plus souvent par une ligne fermée qui permet d'exprimer les paroles ou les pensées des personnages. C'est aussi une enceinte stérile en plastique transparent dans laquelle séjournent des personnes fragilisées d'un point de vue immunitaire. Ça, c'est pour le sens propre du mot. Il existe par ailleurs un sens psychologique et sociologique à notre mot, la bulle sociale, qui présente un usage très contemporain. Groupe fermé de personnes partageant les mêmes idées ou informations, notamment sur les réseaux sociaux. D'autres significations se rencontrent également, mais je vais me concentrer sur celles attachées à notre expression du jour. Je veux parler de l'acception technique, à savoir la bulle dans les instruments de mesure, la bulle du niveau qui indique l'horizontalité. Qui n'a jamais vu employer ou utiliser lui-même un niveau, cet outil qui contient un liquide et une bulle d'air qui se déplace selon l'inclinaison? Par exemple, pour bien caler sa caravane sur un terrain incertain, des lames de terrasse ou installer une tablette au mur. Quand le plan est parfaitement horizontal, la bulle vient se caler entre deux repères gravés. Tant qu'elle est coincée là, rien ne bouge. L'outil est stable. La mission peut commencer ou s'arrêter. Cette immobilité absolue est la clé de l'expression. Elle est attestée dans les sources lexicographiques comme l'origine principale de la formule qui est... Coincer la bulle, bien sûr. L'expression apparaît d'abord dans l'argot militaire sous la forme « coincer la bulle entre les repères », sans doute dans les années 40. Les niveaux à bulle étaient en effet utilisés pour vérifier l'horizontalité de la plaque de certaines armes lourdes, comme le mortier. Cette plaque très lourde servait à maintenir l'arme dans le bon axe. Il fallait donc qu'elle soit correctement positionnée pour que le tir soit précis. Une fois l'appareil correctement réglé, il n'y avait plus qu'à attendre l'ordre de tirer. Mais il arrivait que cet ordre tarde à venir ou n'arrive jamais, d'où le fait que coincer la bulle, c'est ne rien faire, se reposer
somnoler. À partir de cette image technique, la langue a opéré un glissement naturel. La bulle coincée égale l'immobilité parfaite. L'immobilité parfaite égale l'arrêt de l'activité. Et l'arrêt de l'activité égale le repos, la détente, la paresse. C'est ainsi que l'expression a pris son sens moderne, ne rien faire, cela coulait douce. L'expression « coincer la bulle » se répand très rapidement dans le langage courant, surtout parmi la jeunesse. Elle donne même naissance à un verbe « buller ». Et vous savez quoi ? Quand il s'agit de ne rien faire, le français ne manque pas de synonymes. Paresser, lézarder, se prélasser, traîner, traînasser, fainéanter, flémarder, glander, cela coulait douce, se tourner les pouces, sans oublier le dernier né des verbes du plaisir oisif, entré dans le petit Robert en 2022, chiller. Alors, êtes-vous comme deux ronds de flanc à l'écoute de cette chronique ? Peut-être ne l'avez-vous écoutée que d'une oreille, ou au contraire avez-vous bu chacune de mes paroles avec attention ? N'hésitez pas à commenter, envoyez vos impressions, vos remarques à Radio Coquelicot. Quant à moi, je vous donne rendez-vous prochainement sur Radio Coquelicot 99 FM pour un nouveau numéro de votre chronique au pied de la lettre. En attendant, vous pouvez la retrouver en podcast sur radiococlico.com.

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2: Bonjour et bonjour aux auditeurs de Radio Coquelicou. L'association de randonneurs Les Sacs à dos, située près d'Aigueperse à Chaptuza, organise le dimanche 10 mai une brocante vide-grenier qui aura lieu sur le terrain de football à côté de la salle polyvalente. Il y aura aussi également des tours de poney pour les enfants. Les emplacements parfaitement délimités sont de 6 mètres minimum et peuvent être augmentés par module de 3 mètres. Une buvette ainsi qu'une restauration rapide sera assurée par les Sacs à dos. Et les réservations se font au 06 33 05 59 43. Amis auditeurs, venez nombreux déambuler le dimanche 10 mai. Venez flâner et vous restaurer sans modération à Chaptuza. Bonne journée.
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4: Bonjour à tous les auditeurs de Radio Coquelicou. Je voudrais vous faire une annonce pour une soirée théâtrale qui aura lieu samedi le 9 mai à 20h30 à Chantelle, dans la belle et grande salle Robert Chardonnay. Une pièce de théâtre très comique, drôle, enjouée et dynamique, intitulée « Et surtout pour le pire », vous sera présentée à 20h30 par la troupe de théâtre Destination Théâtre de Bellenave. 7 rôles pour cette pièce en 2 actes de Viviane Tardivelle pour tout public.
5: Bienvenue dans Pensons Global, Mangeons Local.
6: Une série d'interviews et de rencontres par le Centre Social La Magique
7: et la monnaie locale de l'Allier, le Sou d'Ici.
5: Ici, nous parlons alimentation autrement.
7: Dans cette émission, nous partons à la rencontre de celles et ceux qui vivent, pensent et transforment l'alimentation.
6: Des mangeuses et mangeurs, des agricultrices et agriculteurs, des étudiants, des soignants, des bénévoles, des familles, des acteurs associatifs.
7: Mais aussi des collectivités et toutes celles et ceux qui agissent ici comme ailleurs, du nord au sud. Des voix qui éclairent, qui racontent et qui ouvrent des chemins pour une alimentation plus saine et plus juste.
5: Dans cet épisode de Pensons Global, Mangeons Local, on poursuit notre exploration des enjeux de précarité et d'injustice alimentaire en donnant la parole à celles et ceux qui accompagnent les jeunes au quotidien.
6: Nous sommes allés au foyer de jeunes travailleurs de Vichy pour comprendre comment la question de l'alimentation y est abordée, notamment au sein du restaurant.
7: On écoute Christina, chargée de mission en gestion locative et restauration, ainsi que le cuisinier du foyer.
8: La question de l'alimentation, c'est un sujet qui est assez inquiétant pour nous. L'alimentation, ça coûte cher maintenant. Et les jeunes, des fois, bah, ils galèrent, je pense qu'ils galèrent par mon expérience ici, pour s'acheter à manger et surtout pour manger bien. C'est-à-dire choisir des bons produits qui ne viennent pas de loin, qui sont fabriqués à proximité. Donc, toutes ces problématiques-là, je pense qu'elles sont bien présentes. Nous, au sein de notre restaurant, on propose des plats équilibrés et on peut également attribuer des aides au repas pour inciter nos jeunes, nos résidents à venir manger et puis également on n'est pas payé très cher pour les repas pris, donc les petits déjeuners, les repas du midi, les repas du soir. Notre association reçoit des aides de la CAF. C'est une enveloppe d'argent qui est reçue annuellement par l'organisme la CAF. ce qui couvre un petit peu une bonne partie des frais de restauration. Notre travailleur social évalue les situations de nos jeunes pour vérifier l'éligibilité à ces dispositifs selon les critères définis par la CAF. Et par contre, cette durée d'attribution est très variable, donc c'est vraiment en fonction de la situation de la personne, de la fragilité, situation professionnelle et du besoin des résidents également. Et nous travaillons en collaboration étroite avec la banque alimentaire également et avec l'épicerie solidaire afin d'aider et accompagner les jeunes fragiles et ceux qui en ont besoin. Pour moi personnellement, l'alimentation saine et de qualité, ce sont des plats qui sont équilibrés. Donc en général, la nourriture bien équilibrée qui est aussi faite maison. Donc il ne s'agit pas des plats qui sont achetés tout près. C'est également les choix des producteurs locaux, des produits en général qui ne viennent pas de l'étranger ou qui viennent de l'étranger, mais étranger très très à proximité. Et les choix également des produits des saisons. En hiver, par exemple, on ne mange pas de tomates et on les remplace par les produits des saisons. Je pense que pour les jeunes d'aujourd'hui, c'est plus simple d'aller acheter des produits qui sont tout faits que de cuisiner eux-mêmes. Pour nous, en tant que foyer jeune travailleur, la restauration, donc, on les accompagne dans l'alimentation et on met en place plein de choses justement pour que nos jeunes puissent faire les bons choix et justement éviter d'acheter des produits qui ne sont pas sains. Par exemple, sur place, donc, au sein de notre structure, nous avons les restaurants, les RestoCap, qui propose les petits déjeuners équilibrés, les repas du midi, les repas du soir à nos jeunes. Notre restaurant, c'est une sorte d'outil d'accompagnement. Les menus qui sont élaborés par notre chef de cuisine permettent à nos jeunes de manger de façon équilibrée et aussi notre restauration facilite l'intégration, l'échange avec les jeunes et crée une sorte de cohésion.
9: Bonjour, je m'appelle Antoine Rossi.
6: Comment organisez-vous votre travail pour permettre aux jeunes du foyer de jeunes travailleurs d'accéder à une alimentation saine?
9: On fait appel à la banque alimentaire. Donc ils nous donnent des produits frais, des légumes, des fruits souvent. On fait en sorte de cuisiner des produits frais. On n'a pas trop de surgelés, donc on fait des petites salades de crudité en entrée, des plats toujours avec des légumes préparés, de la viande avec une sauce. Des plats typiques, mexicains, italiens, un peu de tout.
6: Vous pouvez nous donner un ordre d'idée à peu près de ce que coûte un repas pour un jeune en FJT?
9: 20 repas par mois, je crois que c'est 40 euros.
6: Ce restaurant est aussi ouvert à tout le monde. Est-ce que la démarche est la même pour tout le monde ou est-ce que vous avez des plats différents pour les gens qui viennent de l'extérieur?
9: Le midi, on fait des menus du jour avec des fois deux plats du jour plus une suggestion. Oui, on a des plats différents, surtout des suggestions qui sont un petit peu plus chers, 2 euros plus cher que le menu entrée plat dessert. Et voilà.
8: J'aimerais également aborder les sujets de la cuisine pédagogique qui existe au sein de notre structure, qui a deux fonctions. Donc c'est un lieu où notre assistante sociale, travailleuse sociale organise des ateliers de cuisine. Grâce à ces ateliers, nos jeunes apprennent à cuisiner des plats équilibrés et simples, à petit coût, à petit prix. Les jeunes apprennent aussi à savoir utiliser le lieu, donc la cuisine commune et différents ustensiles. La question d'achat et la gestion du budget est également abordée par notre travailleuse sociale. Et ça crée également donc, beaucoup d'échanges entre nos jeunes, sachant qu'on accueille un public qui vient des pays différents. Donc il y a beaucoup d'échanges très intraculturels sur la question de l'alimentation. Et également, donc, on apprend à nos jeunes d'utiliser des produits des saisons et des cuisiner des produits de saison. Les conseils que je peux donner à nos jeunes, c'est les choix existent toujours. Donc nous, on est là pour les soutenir, pour leur donner des indices. Ça fait partie de nos missions, de montrer à nos jeunes comment cuisiner, comment choisir des bons produits des saisons. Et c'est surtout leur montrer que c'est très important pour leur santé et puis pour la gestion du budget également. Donc les conseils que je peux donner aujourd'hui, c'est celui-ci. On peut cuisiner à petit prix et on peut manger la cuisine saine et équilibrée. Donc après, bien évidemment, c'est pour nos jeunes, des fois, c'est peut-être un petit peu plus compliqué. Pour ceux qui travaillent, voilà, des fois, c'est beaucoup plus simple d'aller acheter un plat tout près que de cuisiner. Mais on essaye de leur montrer le bon chemin.
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Question IMO, la chronique qui vous donne les clés pour tout savoir sur votre bien immobilier. Bonjour à vous, c'est Hello, votre chroniqueuse IMO sur Radio Coquelicot. Fréquence locale 99 FM ou sur radiocoquelicot.com. La question du jour est: quel est le déroulement d'une vente immobilière aboutie avec un professionnel de l'immobilier? Tout d'abord, une estimation de votre bien immobilier est primordiale et le point de départ de l'histoire. En effet, ce premier rendez-vous sera à votre domicile afin d'échanger sur votre bien immobilier, vos conditions et votre attente en termes de délai de vente. L'histoire de votre maison, son environnement et sa valeur seront des éléments clés de cet échange. Une fois sa valeur déterminée, il faudra procéder à sa commercialisation grâce au préalable à la signature d'un mandat de vente écrit, obligatoire en la matière. Pour cela, il vous faudra préparer un certain nombre de documents comme votre titre de propriété, les diagnostics, taxes foncières et d'autres encore. Le professionnel procédera aux prises de cote, photos et pour certains, une visite virtuelle de votre bien. Après la commercialisation de votre maison, sur différents supports de communication, commence l'étape des visites. Avec ou sans votre présence, selon vos besoins et vos aspirations. Le bon acquéreur commencera par vous faire une proposition d'achat, avec ou sans baisse de prix. Plusieurs options s'offrira à vous. Soit de l'accepter immédiatement, soit de la refuser avec ou sans contre-proposition. Imaginons que vous trouviez un terrain d'entente avec l'acquéreur et le professionnel. Ce dernier, après revérification de certaines pièces juridiques et essentielles, organisera par lui-même ou par l'intermédiaire d'un notaire le compromis de vente. Ce compromis, souvent établi pour 3 ou 4 mois, peut être assorti d'une condition suspensive légale de prêt ou autre condition. Il sera souvent nécessaire pour le professionnel, rédacteur du compromis, de purger le fameux droit de rétractation de l'acquéreur d'un délai de 10 jours dès signature de celui-ci. Dès l'obtention par le notaire des pièces juridiques obligatoires, il pourra procéder à la vente définitive du bien avec remise des clés. Cette dernière sera précédée d'une prévisite du bien, très conseillée surtout si le bien était meublé lors des visites, et de la réalisation des relevés de compteur par le professionnel. Et évidemment, après la vente, le notaire procédera au transfert des fonds en tout ou en partie. Merci pour votre écoute et à très bientôt sur Radio Coquelicot.

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La Camorra a une mémoire d'éléphant et une patience illimitée. À l'instant où chacun de nous refuse de faire le mal, il fait reculer celui qui le commet. Les paroles ne sont pas comme les chiens que l'on peut faire revenir. Le silence mafieux est une parole muette, un regard, un baiser de mort. Le secret vit du silence et le silence produit du secret. Véritable gangrène de l'économie mondiale, la pieuvre s'infiltre partout. Extrait du roman de Roberto Saviano, Giovanni Falcone, traduit de l'italien par Laura Brignon, paru aux éditions Gallimard en 2025. Chapitre 21, Cratère. Palerme, 1983. Il n'y a plus rien à brûler dans la Via Pipitone Federico. Une déflagration a fait trembler les immeubles de leur fondation jusqu'aux terrasses. Une explosion d'une violence indécente, démesurée pour l'étroitesse pudique de cette petite rue, à quelques pas de la Via Libertà. Modeste, paisible, à l'écart. Et maintenant, après qu'un cri a traversé le ciel à 8 heures du matin, brûlant, pulvérisant, brisant, éventrant, déchirant tout, et laissant un cratère dans le sol, des carcasses de voitures fumantes, des rideaux métalliques arrachés, et de la poussière d'objets, lesquels, quelques secondes avant, avaient encore un sens, qui n'en ont plus aucun. On n'entend plus qu'un bourdonnement. Ce sont les phrases des gens qui se sont précipités dans la rue. Ces centaines de petits humains, déroutés, apeurés et balbutiants, qui peuplent cette sorte de colonie martienne. Les fenêtres des appartements se sont fendues jusqu'à 400 mètres du lieu de l'explosion. Il y avait 75 kilos d'explosifs dans la voiture qui a sauté devant la porte de l'immeuble où habitait Rocco Cinici. Une Fiat 125 garée à quelques mètres, verte, de la couleur d'un inoffensif haricot. Les corps répandus sur le bitume, difficilement identifiables, sont ceux du juge d'instruction Rocco Cinici, des carabiniers Mario Trapassi et Salvatore Bartolatta, membres de son escorte, et du concierge de l'immeuble Stefano Lisacci. Lui aussi est mort. Le seul rescapé de l'escorte est le jeune chauffeur Giovanni Parpacuri, grièvement blessé. Après l'explosion, les premiers à accourir ont été Elvira et Giovanni, 24 et 19 ans, le fils et la fille du juge. Le cauchemar de Rocco, que des membres de son escorte soient tués avec lui, s'est réalisé. Et c'est précisément le but de cet attentat, être un cauchemar et une inauguration. La saison des bombes est ouverte. Il est inutile qu'un journal télévisé donne l'information. Elle fait sa publicité toute seule.
Dorénavant, la terreur progresse en toute autonomie. Elle se crée un parcours comme un titan télécommandé, écrasant les immeubles, renversant les voitures. Elle se moque des victimes collatérales, des personnes écrasées sous ses énormes semelles. Et même, plus il y en a, mieux c'est. Voyons voir si ça va marcher, dit quelqu'un dans la pénombre de sa tanière. Voyons voir si maintenant vous allez comprendre. Dans le quartier du Capot, il y a des gens qui trinquent à cette heure, qui célèbrent, rient, crient leur joie malade en postillonnant des gouttelettes de vin et en faisant bruyamment la fête. Si bruyamment qu'un arrêté est nécessaire pour les faire taire, pour qu'ils feignent un minimum de retenue, pour qu'ils restent au moins une seconde à la niche, comme le fera Billy, le chien de Rocco, qui passera une semaine sans boire ni manger, devant la porte du bureau de son maître. Le murmure continue dans la Via Pipitone et Federico. C'est un murmure retenu et plein de dignité. Les gens se pressent dans la rue. On aurait dit un cortège funèbre. Si le fleuve humain n'était pas interrompu, ça et là, par les carcasses de voitures et les tas de décombres. Personne n'a peur qu'une autre bombe explose. Ce qui devait se passer, s'est passé. Mission accomplie. Le chapitre Rocco Shinichi.

0: Chapitre 25, Don Massino. São Paulo, Brésil, 1983. Il se sent lâche, Don Massino Buscetta, de rester là alors que le petit laisse derrière lui un sillage de mort égorgé, dissous dans l'acide, brûlé vif, qui porte les noms d'Inzerillo de Bontante ou encore de Buscetta, comme lui. Il se sent lâche, mais au moins, il a les fesses posées sur un transat et les pieds sur la rambarde d'une terrasse avec vue panoramique sur São Paulo. Il refuse de l'admettre, mais quand on est le dernier né d'une fratrie de 17, voir mourir les gens est une petite habitude. C'est un peu plus tolérable. Juste un peu. Mais ce un peu permet de faire ses bagages, dire une prière à Sainte Rosalie pour tous ceux qui seront assez courageux ou crétins pour s'opposer aux petits et disparaître. Il l'a regardé dans les yeux, Zutoto, lui, et il a compris que ça ne valait pas la peine de charger son pistolet et de se jeter dans une voiture blindée, de se cacher dans une ferme, de changer de ville. Rien de tout cela ne valait la peine. Peut-être que si tu portes un autre nom de famille, Quinzerillo, Contorno, Bontate ou Buscetta, tu peux lui jurer fidélité éternelle et espérer qu'il ne lira jamais dans tes yeux quelque chose qui ne va pas, quelque chose qui ne lui plaît pas ou qui lui évoque d'étranges associations. Qu'il ne t'invitera jamais à sa villa manger des pâtes pour ensuite t'étrangler de ses propres mains. Mais si tu portes le mauvais nom de famille, pas la peine de tergiverser. Le petit a ordonné leur assassinat à tous, jusqu'au 20e degré de parenté, car d'eux, il ne doit même pas rester la graine. Il veut tout rafler à tout prix et sans compromis. Les graines estampillées Buscetta, il y en a beaucoup en circulation. Tommaso, benjamin d'une fratrie de 17, a juste fait le nécessaire pour que le dernier cadavre criblé de balles dans une rue de Palerme ne soit pas le sien. Rien de plus, rien de moins. Pendant que ses fils sont enlevés, torturés, tués, brûlés, pendant que son gendre Giuseppe est abattu dans une pizzeria avec ses cousins Antonio et Horacio, pendant que son frère Vincenzo et son neveu Benny sont massacrés par les picciotti du petit. Tommaso, connu ici sous le nom de Paolo Roberto Felici, est tranquillement installé dans sa demeure de São Paulo en compagnie de sa troisième femme, Cristina de Almeida Guimarães, et de leurs enfants, en train de siroter entre deux réceptions. 16 membres de sa famille sont tombés sous les coups de Toto Riina. 16. Mais lui, il est encore vivant. Si le petit avait une vague idée de là où il est, Massino est sûr que des tanks et des hommes armés de bazookas circuleraient dans les rues de São Paulo. Personne ne pourrait le protéger. Mais pour le moment, il n'est pas au courant. Les cousins Salvo peuvent toujours insister pour le faire revenir à Palerme. Tommaso pose sa main sur celle de sa troisième femme. Demain, papa organise une fête. Encore ? Une petite, répondit-elle en souriant, pour des amis choisis. Le sourire de Cristina irait très bien en couverture de Vogue. Son visage ressemble à celui d'une jolie poupée. Seule, son expression rappelle parfois d'autres lassitudes, plus sévères. Par moments, quand personne ou presque personne ne la voit, ses lèvres se crispent dans une moue plus acide d'Européenne du Nord. Mais à cette heure, elle est aussi délicieuse qu'un gâteau au chocolat. Le père de Christina est avocat, pas n'importe lequel. Il assiste les huiles. Ainsi, outre toucher de généreux honoraires, il jouit aussi de leur respect. Tommaso et elle font la navette entre un salon et l'autre, quand ne ce sont pas eux qui organisent des dîners, des cocktails sur leur terrasse, ce qui, surtout au début, a bien arrangé Don Massino. Il y avait beaucoup de gens prêts à investir des capitaux en échange d'une part du gâteau. Des gens qui parfois n'ont jamais vu un gramme de poudre de leur vie, mais possèdent l'argent pour la faire voyager d'un coin à l'autre de la planète en tirant d'énormes bénéfices. Ce sont de véritables actionnaires qui arborent toujours une cravate et parfois un nœud papillon. Pourquoi est-ce que tu es soucieux ? Moi ? Christina fait semblant de regarder autour d'elle, puis sourit. Il n'y a personne d'autre dans les parages. Je ne suis pas soucieux. Massino prend le gros cigare entamé posé sur la table basse à côté de son transat et tire quelques bouffées. Amor, chez moi, dit-il en recrachant un épais nuage de fumée âcre. Chez moi, c'est atroce ce qui se passe. Tu ne peux pas arranger les choses ? Tu arranges toujours tout. Non, pas cette fois. Pas cette fois. Je peux t'aider ? Massino éclate de rire, puis tousse parce qu'il a avalé la fumée de travers. Il a les yeux brillants et deux larmes roulent sur ses joues. Christina se raidit et lui jette un regard noir. Personne ne peut rien faire. Explique-moi pourquoi. Massino regarde devant lui. À Sao Paulo, les gratte-ciels poussent comme des champignons et surplombent les favelas de très haut. Sao Paulo est une ville qui essaie de se faire passer pour ce qu'elle n'est pas. Elle exhibe des gratte-ciels tandis que des chants désespérés d'une légion de laissés-pour-compte s'élèvent de la terre et empoisonnent l'air à basse altitude. Il est difficile de les entendre quand on est aux étages élevés. C'est sa manière d'essayer de raconter ce qu'elle n'est pas, un peu comme Massino. Tu sais ce que ça voulait dire en 1943 ? Avoir 3 hectares de terre à Corleone, ça voulait dire avoir quelque chose. Pas grand-chose, presque rien, mais quelque chose quand même. Je ne sais pas la valeur que ça a, l'assurance de manger un repas par jour. Plutôt, je sais que ça ne veut pas dire de ne pas avoir cette assurance. Je suis le dernier de 17 enfants. Mon père vendait du verre. Mon ventre gargouillait si souvent que quand je ne l'entendais pas faire glouglou, je m'inquiétais. Nous, on a oublié la faim. Pour nous, aujourd'hui, manger, c'est comme respirer. Mais si quelqu'un te disait que respirer n'est pas automatique, que tu dois le gagner, ton souffle, comment tu te sentirais ? Je le sais. Tu aurais peur, je te le dis. La faim fout la trouille. La faim fait trembler les jambes. Alors, ce repas par jour, cette sécurité, ça vaut beaucoup. Énormément. Vraiment. Giovanni Riina, c'était un homme qui passait sa vie plié en deux dans les champs et qui avait réussi à avoir 3 hectares de terrain au prix de son labeur, de sa sueur et aussi en recourant de temps en temps à la violence. Sa femme et ses enfants, Toto, Gaetano et Francesco, dépendaient de lui. Comme ma mère, mes frères et moi, pareil, sauf que nous au moins, on était à Palerme, pas à Corleone, au milieu de nulle part. Bref, le jour du 11 septembre 43, à Corleone, tout le monde s'en souvient. Giovanni Riina a trouvé dans la terre une bombe des Américains et un obus. Et il a désamorcé la bombe facilement, en pleine rue. Puis il a pris l'obus qu'il croyait vide et il a tapé dessus avec une grosse pierre et l'obus a explosé. On raconte que les tripes de Giovanni s'étalaient jusqu'à la porte de sa maison. Il n'y en a qu'un qui s'en est sorti, sans même une égratignure, Toto. Mais tu vois, il s'était passé quelque chose. Toto Curto a vu tout sauter en, quoi, un dixième, un millième de seconde, tout. Son père, son frère, leur mule, leur repas une fois par jour, à 12 ans. Toto a appris que tout peut sauter en un instant. Comme ça, plouf. Et quelqu'un qui apprend ça si jeune, quelqu'un comme lui, qui a déjà une certaine prédisposition, disons, qu'est-ce qu'il peut en conclure? Qu'il faut rafler tout ce qu'on peut sans attendre, sans discuter, sans perdre de temps. Tu veux apprendre quoi? À quelqu'un qui a vu sa famille sauter sous ses yeux. La diplomatie. Mais Toto était aussi intelligent, très intelligent. D'abord, il a fait le caniche de Michel Navarra ou Turuti. On l'appelait comme ça, parce qu'il était docteur. Le médecin du village était aussi le chef mafieux. Toto était son caniche. Il gardait toujours la tête basse, lui et ses amis. Bernardo Provenzano et Luciandetto, des gens qui arrachaient les mauvaises herbes dans les champs, des voleurs de bétail. Et ça, qu'il a toujours sauvé, le petit, c'est que les palermitains l'ont toujours considéré comme un techno, un paysan à moitié débile et pas plus grand qu'un mouton. Même quand ses amis qui ont tué leur père. Même quand on a compris qu'il étendait petit à petit son territoire en dehors de Corleone avec ses entreprises et tout le reste, à Palerme, on disait « C'est ça, laisse courir. Quand il commencera à nous pomper l'air, on aura vite fait de le calmer. » Et lui, il en a joué de ça. Quand il devait demander quelque chose au gros bonnet, il baissait la tête et il disait « Je ne demande pas ça pour moi, mais pour tous les picciotti qui sont en tôle, pour leur famille qui souffre, pour cette Cosa Nostra. » Alors, on lui donnait deux hommes d'un district, un d'un autre encore. Et même quand il a filé, qu'il est devenu fugitif parce qu'il avait tué un peu trop de gens avec ses mains de paysan, qu'il avait déjà fait de la tôle et qu'il ne voulait pas y retourner. Même quand il était fugitif, donc, les familles de Palerme lui donnaient des hommes pour le protéger. Azu Toto. Et lui, tu sais ce qu'il faisait? Il remerciait. Il remerciait toujours beaucoup. La tête basse. Puis, il les rassemblait à l'écart, les hommes qu'on lui avait donnés. Il les appelait en douce et il leur disait « Écoute-moi, je veux faire ça et ça. Un jour, je serai le chef et si toi, t'es avec moi, t'auras ça et ça. » Et voilà, peu à peu, comme un vrai serpent, il les a montés les uns contre les autres. Il a dressé des esclaves contre les maîtres. Il est devenu de plus en plus fort. Et les palermitains disaient « Laisse courir, on ne va pas s'en prendre à ces trois pecnos. Ils peuvent toujours nous servir. » Et quand il est devenu assez fort, quand les pecnos ont eu assez d'hommes fidèles dans leur rang, plein de fric et de trouille du petit, c'est eux qui s'en sont pris aux palermitains. Toto Ucurto, Bernardo Provenzano, Luciano Ligio, ils sont en train de mettre la ville à feu et à sang. Le petit fera tout sauter. Et tout le monde, mafieux, flic, magistrat, pareil que ce qui est arrivé à sa famille. Et tu ne peux pas l'arrêter, toi ? Non. Caridi, non. Personne ne peut. C'est ce que j'ai essayé d'expliquer à Léo aussi. Mais qu'est-ce qui se passe ? Mais qu'est-ce qui se passe ? La porte ! L'élégante entrée de la villa de Buccetta ressemble au foyer d'un théâtre, avec son large escalier de marbre qui s'élève sur le mur du fond et une série de personnages en uniforme éparpillés ça et là, déjà en costume pour la représentation. Sauf que ce n'est pas une représentation, pas du tout. La porte dont un des gonds est cassé est encore grande ouverte, laissant entrer un soleil éblouissant. C'est incroyable qu'il soit arrivé jusqu'à là sans faire de moindre bruit. Buccetta Tommaso, montrez vos papiers, les vrais, ne perdons pas de temps. Je vous l'ai dit, je m'appelle Paolo Roberto Felici et mes papiers sont ceux que vous tenez. Il doit y avoir une erreur. Pas d'erreur, monsieur Buccetta. Voici le mandat de perquisition. Christina serre ses deux enfants contre elle. Un garçon et une fille qui la regardent d'un air terrorisé. Ils ne comprennent rien. Ils n'ont pas la moindre idée de ce qui se passe. Soudain, quelque chose lui revient en mémoire. Une expression de terreur traverse son visage. Léo. Il doit être en train de dormir dans la chambre. Non. Le tapage de la porte défoncée a dû le réveiller. Et maintenant, où est-il maintenant ? Capitão, aqui ! Le cri provient de l'intérieur de la maison. Ce que le capitaine n'a pas précisé aux épis Buccetta, c'est que la perquisition de leur villa a déjà commencé. Aqui ! Les policiers se précipitent vers l'escalier en marbre. En haut, un de leurs collègues tient sa mitraillette pointée sur le dos d'un homme qui a les bras en l'air. C'est qui ? Celui-là ! Leonardo Badalamenti, dit l'homme avec une grande sérénité. Léo, pour les amis. Donc, Leonardo, pour vous. Il porte une chemise hawaïenne largement déboutonnée sur sa poitrine velue, un bermuda blanc et des tongs. Il a l'air de sortir du lit. Le capitaine le scrute. Il réfléchit. Il ne s'attendait pas à ça. Monsieur Buccetta, dit-il en se tournant vers Massino. Aïe, aïe, aïe, monsieur Buccetta. Il secoue la tête. Maintenant, vous devez nous suivre. Buccetta. Buccetta. Putain, Buccetta. Vous ne savez pas le prononcer ou quoi ? Buccetta, pas Buccetta. En passant la porte dégondée de la villa, les menottes au poignet, dont Massimo est soulagé. Ça aurait pu être pire, bien pire. Ça aurait pu être le petit. Mais non, ce n'est que la énième arrestation inutile. C'était des extraits de Giovanni Falcone, de Roberto Saviano, traduit de l'italien par Laura Brignon, paru aux éditions Gallimard. 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
1: On a tous été des enfants un jour, mais on oublie parfois ce que les adultes représentaient alors pour nous. Car si les grandes personnes sont là pour aider, accompagner, encourager et prendre soin, elles peuvent aussi surveiller, corriger, empêcher, ridiculiser, voire punir. D'ailleurs, un enfant idéal n'est-il pas un enfant calme, obéissant, sans colère ni crise ? Impossible pour un jeune cerveau encore en construction. Alors en avant pour une heure d'éclairage scientifique et de pistes de réflexion pédagogique pour une éducation adaptée et sans violence. Et avec nous en plateau pour cette émission, nous recevons Maëlle Guidou, bonjour.
2: Bonjour.
1: Et Nicolas Homais, bonjour.
3: Bonjour.
1: Vous êtes tous les deux médecins généralistes, enseignants à la faculté de médecine de Nantes, dans laquelle vous vous concentrez notamment sur l'axe de formation et de recherche sur les violences faites aux enfants, ce qui vous a mené à ce fameux sujet des violences éducatives ordinaires, souvent abrégé en VEO. Nous entendrons également dans cette émission Corinne Prézélus, accompagnante en parentalité, qui nous donnera deux petites astuces pour gérer et prévenir des débordements, aussi bien du côté des enfants que des parents. Et enfin, nous ferons un petit tour dans un lieu d'accueil parents-enfants, le Café des Enfants, situé rue de la Ville-en-Pierre à Nantes, où nous y avons rencontré des enfants, des parents et des salariés de l'association À l'abordage, qui propose des ateliers d'accompagnement à la parentalité. Préparez-vous à faire le plein de témoignages déculpabilisants, de vraies pistes de réflexion sur la relation adulte-enfant. Vous êtes bien à l'écoute du Labo des Savoirs.
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1: Publié tous les deux ans, le dernier baromètre IFOP de la Fondation pour l'Enfance faisait état en 2024 d'une légère hausse des violences éducatives dans la sphère familiale. Sur un échantillon de 1007 parents d'enfants de 0 à 10 ans, 81% d'entre eux ont déclaré avoir eu recours à au moins une violence éducative ordinaire dans la semaine précédant l'enquête. Ils étaient 79% en 2023. Alors dans l'ordre des violences les plus fréquemment utilisées, on retrouve crier très fort, être mis au coin dans sa chambre, priver de quelque chose car l'enfant n'obéit pas, promettre quelque chose en échange d'obéissance, utiliser la menace, etc. La moitié des sondés de cette enquête annoncent connaître et savoir identifier ce que c'est qu'une violence éducative ordinaire, mais les exemples qu'ils citent rejoignent alors souvent les violences corporelles, comme la gifle ou la fessée. Tous ces chiffres et conclusions sont tirés d'une enquête qui est disponible dans la description du podcast. Cela reste des données d'introduction assez factuelles qui restent loin des réalités de la parentalité. C'est facile de s'offusquer des violences éducatives ordinaires, mais c'est bien plus difficile d'essayer d'analyser ses propres pratiques et de s'essayer à des alternatives dans une société qui légitime encore les violences faites aux enfants. Maëlle Guidou et Nicolas Homais, vous êtes médecins généralistes. Vous voyez des familles, des parents, des enfants passer dans votre cabinet. Alors déjà, est-ce que vous pouvez rappeler ce que comporte réellement ce terme de violence éducative ordinaire au-delà de la gifle ou de la fessée? Et puis vous, dans votre pratique de médecin généraliste, qui vous rencontrez? Vers quelle situation vous faites face?
2: Donc effectivement, les violences éducatives ordinaires, ce sont un ensemble de pratiques coercitives, punitives, qui sont utilisées dans un but supposé éducatif. Donc elles sont perpétuées, entre guillemets, pour le bien de l'enfant, pour le faire obéir, par la peur, par la menace, par la souffrance ou par la douleur, et ainsi lui faire adopter le comportement que l'on estime, nous en tant qu'adultes, comme le bon. Elles sont ordinaires parce qu'elles sont très fréquentes, elles sont banalisées effectivement dans notre société, parfois même elles sont encouragées. On a tous entendu des petites phrases qui justifient ces violences. Tiens, ça te remettra les idées en place, moi aussi j'en ai eu, j'en suis pas mort. Et donc nous, ce qu'on voudrait rappeler à la fois dans notre volonté d'apporter une pierre à cette discussion scientifique, c'est effectivement de déculpabiliser les parents et de bien distinguer deux choses. C'est les violences qui sont involontaires, qui sont ponctuelles, qui résultent à certains moments d'une surcharge, d'une fatigue du parent, d'un stress important, et qui sont effectivement réparables et dont la relation, le lien de sécurité entre l'enfant et son parent est tout à fait restaurables, à contrario des violences qui sont très répétées, qui sont intentionnelles, où l'enfant est vu par l'adulte comme un être à dresser, à faire obéir, et dans ce cas-là, on a des conséquences dommageables sur le plan développemental qui sont beaucoup plus importantes.
1: Oui, donc il y a des fatigues parfois parentales ou de l'enfant, et donc là, bon, ça mène malheureusement à des violences ordinaires, mais c'est pas volontaire. Et puis il y a des pratiques sur le long terme qu'on voit à chaque fois, des façons de faire qui là sont vraiment dommageables.
2: Et puis il y a un continuum qui est aujourd'hui bien documenté entre la violence éducative ordinaire, qui par lesquelles on commence au sein d'un foyer, et ensuite les maltraitances infantiles. Et donc agir en amont et travailler sur la prévention des violences éducatives peut-être un levier pour essayer de réduire les maltraitances et la banalisation de la violence ensuite à une plus large échelle.
1: Est-ce que vous, dans votre cabinet, je m'adresse à vous deux, vous avez des témoignages où vous voyez des choses et vous dites « Ah ça rentre complètement dans le cadre de violences éducatives ordinaires » et comment à ce moment-là vous pouvez, en tant que médecin généraliste, avoir un impact ? Nicolas.
3: Bah, les portes d'entrée, elles sont multiples. Hein. Les familles, les enfants se présentent en consultation. Soit le parent évoque spontanément certaines situations de difficulté, de relations qui se tend avec l'enfant, ou bien on le constate directement dans la consultation. Qu'un enfant arrive, va dans tous les coins du bureau, tous les médecins généralistes ont connu ça. Et comment le parent va réguler ou ne pas réguler ce comportement, la manière dont il va s'y prendre, ça donne beaucoup d'indications sur comment il fait aussi au quotidien. Donc parfois on est juste témoin de ce qui se passe tout le reste de l'année ou de la journée. C'est une petite fenêtre sur leur réalité. Mais bon, nous on porte aussi l'idée que le médecin généraliste peut, a la possibilité d'aller chercher aussi ces difficultés activement, parce qu'elles ne sont pas forcément rapportées spontanément non plus par les familles. Les familles fonctionnent comme elles fonctionnent. On part du principe que chacun fait du mieux qu'il peut, malgré tout, dans son contexte, avec ce qu'il a en tant que parent, et l'enfant aussi fait ce qu'il peut.
1: Et donc vous, en tant que médecin généraliste, pendant une consultation, vous pouvez être amené à poser des questions de comment ça se passe à la maison, est-ce que c'est facile, est-ce que parfois vous êtes fatigué, enfin, quelles sont les questions que vous pouvez poser pour explorer ces comportements?
2: Ça dépend probablement de l'âge de l'enfant au moment de la consultation. En fait, on a tendance à questionner assez systématiquement tout un tas d'univers, l'alimentation, le sommeil, le mode de garde, le fonctionnement familial, l'environnement. Et donc, la question de l'éducation, elle vient comme une autre question ouverte. Comment ça se passe à la maison? Est-ce que les deux parents sont d'accord sur la vision éducative qui est apportée? Est-ce qu'ils rencontrent des difficultés dans la gestion émotionnelle? Comment ils gèrent quand il y a une... Alors, certains parlent de crise, d'autres de tempête émotionnelle. Quand il y a en tout cas une émotion très forte chez l'enfant qui peut aussi générer une émotion très forte chez le parent, comment se positionne-t-il? Et puis ensuite, en fonction des réponses, on peut étayer. Moi, je base toujours le propos sur le développement de l'enfant puisque c'est ce qu'on essaye de rapporter quand même à des faits factuel et scientifiquement démontré, et se dire à 2 ans il n'est pas capable de faire ça, donc on va essayer de travailler plutôt sur la reformulation positive. Après, s'il a 4 ans, ça va être différent parce qu'il est dans un contexte de socialisation beaucoup plus important. Et puis proposer aussi des outils qui sont à notre disposition, qu'on commence à bien maîtriser. Et je pense que les parents sont très contents de ressortir de la consultation avec des choses concrètes pour les accompagner.
1: Des outils dont on va parler dans cette émission, hein, chers auditeurs, auditrices, vous n'allez pas ressortir de là avec que des mauvaises nouvelles sur les violences éducatives ordinaires, mais aussi plein d'outils et de façons de faire. Donc il y a cette exploration, il y a un moyen de rassurer aussi les parents. Est-ce que parfois vous êtes face à des choses plus grandes que vous, on va dire, des maltraitances, et là il faut passer sur un autre, il faut diriger vers d'autres services?
3: Évidemment, ça fait partie du rôle et de notre obligation déontologique de le faire quand on le découvre. Donc ça, mais c'est un autre champ, on va dire. Donc voilà, mais c'est justement cette histoire du continuum, c'est-à-dire que nous, on est parti de s'intéresser aux maltraitances et en fait, spontanément, on est arrivé petit à petit aux violences éducatives ordinaires à travers les spécialistes qu'on a rencontrés, notamment qui nous l'ont largement suggéré. Et comme nous, en médecine générale, on est finalement au contact on a la possibilité d'agir beaucoup plus dans la prévention. Voilà, avant aussi que ça dérape totalement. Et moi, ce que je voudrais dire aussi, c'est que la manière dont chacun d'entre nous apprend à être parent, ça compte. Est-ce qu'on a vraiment appris à être parent ou pas du tout? Est-ce qu'on improvise ce qu'on est en tant que parent? Probablement, et parfois on a des super inspirations, et puis parfois un peu moins. Connaître le développement de l'enfant et avoir une réponse adaptée en tant qu'adulte, c'est bien sûr ce qu'on porte. Répondre aux besoins de l'enfant, c'est probablement la base, mais encore faut-il les connaître, et puis imaginer de comment on y répond concrètement en tant qu'adulte.
1: Oui, parce qu'il y a donc ce cercle familial que vous voyez dans vos cabinets, mais ces violences éducatives ordinaires, elles peuvent être partout, elles peuvent être dans un club de sport, elles peuvent être à l'école, elles peuvent être dans un milieu, un loisir, enfin, c'est des adultes avec des enfants, et si l'adulte lui-même, enfant, n'a connu que des violences éducative, peut-être qu'il n'a pas les bons modèles, on n'a jamais appris à relationner avec des enfants. Donc c'est aussi une question culturelle, en fait, quand on dézoome, il y a vraiment tout un côté culturel qu'il faut réapprendre.
2: Oui, en fait, dans les facteurs qui expliquent la perpétuation des violences éducatives, alors il y en a plusieurs, un des premiers et peut-être des plus évidents, c'est effectivement la transmission générationnelle, c'est-à-dire que l'adulte va reproduire une éducation qu'il a lui-même subie, sans intention de nuire, mais parce que ça lui a été présenté comme normal, comme éducatif. Et on n'a pas forcément de remise en question de ce qui a été fait 30 ans ou 40 ans auparavant, voire les générations encore au-dessus. Donc tout ça engendre effectivement une banalisation sociétale, culturelle de la violence. Elles sont totalement minimisées, normales. Et si on repart de ce qu'on vient de dire sur le développement de l'enfant, c'est que la société exige de l'enfant quelque chose, un enfant calme, obéissant, qui gère tout seul son émotion, alors que biologiquement, son cerveau n'est pas capable de le faire avant un certain âge. Donc on va punir un enfant pour quelque chose qu'il n'est pas physiologiquement capable de faire. Et puis il y a beaucoup de préjugés éducatifs qui sont aussi bien documentés, les croyances qui persistent autour de l'obéissance, de l'autorité, de la fermeté. Voilà, dans une société qui valorise aujourd'hui la performance, la rapidité, le calme, etc., le comportement et l'émotion importante de l'enfant va devenir gênante. Et donc, la violence éducative devient un outil de régulation sociale. Donc on n'est pas uniquement dans une systémie familiale, on n'est pas sur une dérive individuelle d'un parent au sein d'un foyer, on est sur quelque chose de beaucoup plus global. Puis peut-être dernière chose, les parents nous disent souvent en consultation, mais en fait je ne sais pas comment faire autrement, parce qu'il existe évidemment plein d'outils et de ressources pour proposer des alternatives éducatives qui ne sont pas violentes, mais qui sont peu connue, peu diffusée, beaucoup moins médiatisée via les réseaux sociaux, via les médias, que les affaires qui traitent de la violence. Donc tout ça participe à la pérennisation du...
1: Puis je vois aussi un peu, parfois quand on parle d'éducation bienveillante, un espèce de mal-être, ce serait du laxisme, ce serait une espèce de mode. Enfin, il y a aussi une espèce de critique sociétale vers une éducation sans violence, comme quoi ce serait, oh là là, ce serait vraiment des parents un peu bobos essaient de faire quelque chose d'un peu différent.
3: C'est vrai, mais nous, en tout cas, on ne s'est pas vraiment posé la question sur un axe de dire ce qui est vrai, ce qui n'est pas vrai. On a beaucoup essayé de coller à ce qu'on sait des recherches psychocomportementales vis-à-vis de l'enfant. Qu'est-ce qui marche ou qu'est-ce qui ne marche pas, en fait? Donc, quand on dit que faire obéir à un enfant, ça marche pourquoi? Ça marche pour lui, ça marche pour l'adulte. Qu'est-ce qu'on désire vraiment que l'enfant acquiert dans son développement? Qu'est-ce qui fonctionne vraiment, qu'on a pu démontrer, qui va être vraiment aidant? Donc, voilà, je ne sais pas si on peut dire éducation bienveillante, etc., mais c'est éducation, en tout cas, délibérément, qu'on actionne comme quelque chose qui fonctionne pour l'enfant, pour le système de la famille, etc. Nous, c'est vrai qu'en tant que médecin généraliste, l'avantage, je pense, qu'on a, et c'est pour ça qu'on plaide pour le fait que les médecins généralistes peuvent s'en emparer, c'est qu'on est au contact aussi du contexte des familles. C'est pas, on fait toujours quand même globalement du mieux qu'on peut. Si on nous apprend à faire un petit peu autrement, probablement que chacun, chaque parent, voudrait tester des nouvelles choses. Et pourquoi pas? Parce que le contexte de la famille, c'est aussi que tout doit aller vite, par exemple. Voilà, donc dans une vie moderne, souvent, faut aller vite.
1: Et un enfant qui fait une crise, ça ralentit.
3: Voilà, ou en tout cas, un enfant qui est dans une émotion voilà, qui apparaît, ou avec un comportement qui pose éventuellement problème, ça s'explique aussi parce qu'il a vécu avant dans sa journée. Mm-hmm. C'est pas que à ce moment-là. Donc l'adulte, il doit aussi s'imaginer, ah oui, mais quelle journée il a eu mon enfant pour avoir ça? Quand ça arrive, c'est quoi les outils? Est-ce que j'ai réfléchi à comment je vais faire pour accueillir tout ça et puis le transformer en quelque chose de positif? Qu'est-ce que j'ai appris de ça en tant que parent? Bon. Donc ce contexte de la vie des personnes, il va influer aussi sur le niveau de patience. Parce qu'il faut de la patience, en fait, avec les enfants. Et il faut ralentir, parfois, il faut décortiquer le comportement dans ses détails pour y accéder, pour permettre à l'enfant d'y parvenir petit à petit.
1: Et donc, ça prend du temps. On a parlé de l'ambiance familiale, enfin, du contexte familial, on a dézoomé aussi sur le culturel. Passons un petit peu sur le politique, parce qu'il y a une loi qui est passée en juillet 2019 qui interdisait enfin les violences physiques et psychologiques sur les enfants, une loi qui est inscrite dans le Code civil. Ce texte met fin au fameux droit de correction historique qui autorisait la violence pour corriger les bêtises, les colères, la désobéissance. Alors, on écoute un extrait du médecin Gilles Lazimi, médecin généraliste, coordinateur de la campagne de prévention Stop aux violences éducatives ordinaires. Il avait été invité cette année-là sur France Inter pour parler de cette prise de conscience politique qui avait mené au vote de cette loi contre les violences éducatives sur les enfants.
4: Ils comprennent aujourd'hui qu'un enfant n'est pas une bête fauve à dresser, très clairement, que c'est un être le plus faible qui doit être protégé et qu'il faut absolument ne plus jamais utiliser toutes ces violences dites éducatives ordinaires, que sont les fessées, les pincées, les violences verbales, physiques,
5: oui, parce
4: les
5: qu'on dit que la fessée est interdite, on le résume à ça, mais il n'y a pas que la fessée, en fait, dans le texte.
4: Oui, et puis la fessée, pendant longtemps, on a dit loi anti-fessée pour dévaloriser, pour minimiser, pour ridiculiser, alors que c'est un geste violent et qu'il n'y a pas, on ne doit pas toucher un enfant. Tout geste porté sur un enfant est une violence.
5: Et il n'y a pas que la violence physique hein, dans cette loi.
4: Bien sûr, il y a aussi la violence verbale, les humiliations. Et là aussi, cette loi, elle est symbolique, elle est très forte, elle est dans le Code civil. Hein.
5: C'est pas rien le Code civil. Qu'est-ce que ça implique, ça?
4: Ça implique une prise de conscience, il y a deux codes. Il y a le Code pénal et le Code civil. Le Code civil, ça règle le fonctionnement de la société. Donc c'est majeur. Et ça va avoir une influence pour amener les parents, sans les culpabiliser. Il n'est pas question de culpabiliser. On avait des mauvaises méthodes, eh ben on change de méthode. On avance très clairement. On connaît l'immaturité des enfants, les besoins des enfants. On a des études sur le cerveau qui montrent que ces pratiques peuvent être délétères pour la santé, peuvent être néfastes pour l'enfant, pour son devenir, pour sa croissance, pour ses apprentissages. On sait aujourd'hui qu'il ne faut plus les utiliser, donc on va aider les parents à ne plus les utiliser. On ne veut pas culpabiliser. 90% des parents sont bienveillants. Mais le fait qu'il y ait ce pseudo-droit de correction qui est jurisprudentiel fait en sorte qu'un certain nombre de parents peuvent dépasser la borne et amener des maltraitances graves aussi.
1: Voilà pour cet extrait de Gilles Lazimi, médecin généraliste et coordinateur de la campagne Stop aux violences éducatives ordinaires. Retour en plateau avec vous, Maëlle Guidou et Nicolas Homais. Cet extrait que l'on vient d'entendre, il a plus de 6 ans. Alors, est-ce que on voit une évolution? Est-ce que vous, dans votre cabinet, vous voyez de moins en moins de parents qui parlent de fessées, par exemple, ou qui savent que c'est interdit? Est-ce qu'on va, alors on va parler hein, des solutions et de ce que les études scientifiques nous a appris juste après, mais est-ce qu'on voit quand même dans ce point de vue culturel, des signaux qui passent au vert?
2: Alors, c'est quelque chose qui est très difficile à évaluer et que, voilà, dont on n'a pas forcément, nous, toutes les réponses à notre échelle. Néanmoins, certes, c'est une avancée juridique majeure. Ça ne remplace pas l'évolution culturelle et sociétale nécessaire. Cette loi, elle a le mérite de, et la logique vraiment de soutenir, d'accompagner les parents, de n'être pas sanctionnante, de donner un argument supplémentaire pour le professionnel qui va s'intéresser à la question pour pouvoir légitimer son propos.
3: En tout cas, c'est sûr qu'une loi, ça dit une certaine conformité à laquelle on doit se soumettre dans une société. Donc, elle légitime tous les discours qui disent d'arrêter les violences. Donc, ça met quand même à l'aise de pouvoir se positionner dans une société qui a acté ça dans la loi, où l'enfant était la seule dérogation, quoi. Il y avait une dérogation à taper son enfant comme un droit de correction. Alors que tous les autres êtres vivants, on n'avait pas le droit. Donc pour moi, ça reste quand même une base d'avoir pu faire réaliser ça dans la loi française. Hein.
1: Juste après la musique, on va se pencher ensemble sur le fameux développement de ce cerveau des enfants dont on parle un petit peu depuis tout à l'heure, et surtout leur cortex préfrontal. Et on partira en reportage au Café des Enfants à la rencontre de familles prêtes à livrer leurs témoignages.

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1: Et nous sommes de retour en plateau avec Maëlle Guidou et Nicolas Homais pour parler des violences éducatives ordinaires et du cerveau. Car oui, les débordements émotionnels, comme on peut les appeler, des enfants et jeunes enfants ne sont pas une volonté de nuire aux adultes, mais bien un signe d'immaturité de leur cerveau. Les avancées en neurodéveloppement permettent non seulement de mieux comprendre les comportements d'enfants dits en crise, mais également les conséquences néfastes et long terme des violences éducatives ordinaires qui leur sont proposées en réponse. La zone du cerveau qui nous intéresse particulièrement, c'est le cortex préfrontal qui ne devient mature qu'autour de 5 à 7 ans. Est-ce que c'est pour ça qu'on appelle l'âge de raison, l'âge de 7 ans? Je ne sais pas. Alors je me tourne vers les médecins généralistes qui sont avec moi en plateau. C'est quoi cette zone du cerveau? À quoi elle sert?
2: Alors effectivement, les données scientifiques aujourd'hui, elles sont très claires, elles sont convergentes. Les violences éducatives ordinaires, lorsqu'elles sont répétées, intenses, vont avoir un effet durable sur le développement. En fait, le cerveau, lorsque l'enfant naît, est en extrême développement, il est particulièrement malléable, il est plastique et il est vulnérable aux expériences quotidiennes, aux expériences sensorielles et émotionnelles qu'il va vivre avec les adultes qui l'entourent, et notamment les figures d'attachement, qui sont souvent ses deux parents. Et donc chaque expérience, chaque jour, va modifier ses circuits neuronaux, sa production de synapses, une connexion entre deux neurones, et parfois même l'expression de ses gènes. Et donc avant cet âge clé de à peu près estimé à 6 ans, certaines zones du cerveau, qui sont le cortex préfrontal ou le cortex orbitofrontal, ne sont pas matures. Et donc, elles ne permettent pas encore à l'enfant de réguler ses émotions, de contrôler ses impulsions. C'est ce que nous permet de faire des choix réfléchis, de prendre des décisions sociales ou encore de faire preuve d'empathie. Et donc chez le jeune enfant, cette région n'étant pas encore pleinement fonctionnelle, il n'est pas capable de gérer seul une émotion forte, contrairement à un adulte. Et donc une violence éducative, un geste banalisé du quotidien, va provoquer chez l'enfant un stress répété qui va stimuler une autre zone du cerveau qui s'appelle l'amygdale. Et cette zone va entraîner la sécrétion du cortisol, l'hormone de stress. Et les niveaux élevés quotidiennement de cortisol peuvent avoir un effet toxique sur la maturation des structures cérébrales en développement chez l'enfant. Alors il y a ce fameux cortex orbitofrontal pour le développement, pour la gestion des émotions, mais il y a d'autres zones qui permettent par exemple la mémorisation, les apprentissages. Des études ont montré avec des imageries cérébrales, par exemple, que certains enfants exposés à un stress chronique et ayant des taux élevés de cortisol ont un volume de cortex plus petit que d'autres enfants qui n'y sont pas exposés. Et donc les conséquences de ça, c'est que les enfants exposés à des violences répétées auront des capacités cognitives et scolaires statistiquement inférieures. Ça va augmenter le risque de troubles anxieux, de troubles dépressifs, à l'extrême de tentatives de suicide dans certaines études chez les adolescents notamment. Alors ça, c'est en lien notamment avec les problématiques d'estime de soi. Voilà, ça va avoir des impacts somatiques sur la santé cardiovasculaire, sur le développement de pathologies auto-immunes, sur les douleurs chroniques et sur tout un tas de maladies que nous, en tant que médecins généralistes, on voit tous les jours. Et puis, au-delà du côté corporel et santé pure, ce qu'on peut retrouver en effet négatif, c'est vraiment la reproduction de la violence qui est intégrée dans le fonctionnement psychique de l'enfant dès tout petit. Tous les enfants qui subissent des violences éducatives ne seront pas des adultes violents. Évidemment, ce n'est pas du tout le propos. Mais en tout cas, ça augmente le risque de banalisation de l'agressivité et du comportement violent.
1: Oui, j'imagine qu'un enfant qui, dans un supermarché, veut absolument un gâteau, il a faim, il a envie de ce gâteau, ah là là, tous ses copains ont ce gâteau, il veut l'acheter, mais sa maman ou son papa dit non, on va pas acheter ce gâteau, non, c'est mort, on l'achète pas, c'est pas dans la liste de courses. Mais donc, il y a une crise, mais pourquoi j'ai pas mon gâteau? Mais il y a une frustration, donc il y a une colère, mais donc, les parents en face sont démunis, surtout au milieu d'un supermarché, une crise d'un enfant, bon, on s'en passerait bien. Et donc, ça crie, ça punit, et donc, il y a du stress, et donc, là, il y a un surplus émotionnel énorme du côté de l'enfant qui n'a pas le cerveau pour gérer cette émotion et cette frustration. Et donc ce stress après, s'il est quotidien, s'il est répété, en plus si le soir il refait une bêtise, sachant qu'il en a déjà fait une dans l'après-midi et que ça suit sur toute la semaine, ça devient un stress qui peut être quotidien, ce fameux cortisol. Et ce fameux cortisol a des conséquences long terme sur le cerveau et donc sur le mal-être. Ça ressemble à une machine infernale, c'est terrible. Et donc c'est vraiment cette mécanique qu'il faut réussir à couper, à empêcher pour pas avoir ces conséquences en cascade.
3: Oui, alors ça s'improvise pas toujours. C'est-à-dire que si vous êtes dans le supermarché et que vous n'avez pas prévu de plan B ou que vous ne savez pas comment vous allez faire si ça arrive, bah vous risquez d'improviser un comportement qui va en fait, malgré vous, empirer les choses et faire rentrer dans cette sphère, cette spirale infernale, comme vous dites. Donc ça se prépare aussi les situations plus difficiles que d'autres. Accueillir l'émotion de l'enfant en tant que tel, sans lui dire qu'il est mauvais ou méchant ou capricieux, mais juste avoir le regard posé de l'adulte sur « tiens, voilà une émotion bien intense ». On n'irait pas jusqu'à dire que son cortex orbitofrontal n'est pas mature, mais on peut dire en tout cas que mon enfant reste jeune et que donc je vais l'accompagner là-dedans. À 2 ans, il suffit de le distraire sur autre chose. Souvent, c'est déjà pas mal.
1: Ah oui, c'est pas mal comme technique. S'il y a un début de crise ou un début de frustration qui n'arrive pas à être géré chez un enfant de 2 ans, on peut essayer de trouver une parade en disant « Ah, regarde autre chose dans cette allée, dans ce rayon ».
3: Ça peut être ça, mais ça peut être aussi le fait d'avoir préparé avant l'enfant.
1: On ne va pas acheter
3: de l'engager aussi sur juste la suite qui va venir juste après, avec quelque chose qui va disperser son attention sur autre chose que l'émotion qui arrive. Voilà, il y a
1: oui.
3: plein de choses.
1: Tu es malheureux, mais on ne va pas acheter de gâteau, on l'a dit tout à l'heure, mais regarde, juste après, on va aller dans l'allée machin où il y aura des céréales, là tu pourras choisir des céréales, enfin voilà.
3: Il y a des très belles couleurs au rayon céréales.
2: Par exemple. En tout cas, en cas de crise émotionnelle, l'idée c'est pas de raisonner un enfant qui est submergé. Poser une limite ou éduquer à ce moment-là, ça n'a pas de sens. L'idée c'est vraiment d'apaiser l'enfant, de nommer l'émotion. Tu es en colère, ok, je suis là, je t'accompagne. Et Gilles Lazimi disait dans l'interview, c'est comme une casserole de lait qui bout, on va pas mettre un couvercle dessus, on va baisser le feu. Mais en fait, c'est, d'un point de vue émotionnel, c'est exactement ça. Le but, c'est de faire descendre cette émotion, de limiter la sécrétion de cortisol, d'éviter de sidérer l'enfant par la peur, par la menace, et au contraire, d'essayer de temporiser et de le sécuriser au maximum.
1: Parce qu'à partir de quel âge un enfant peut reconnaître déjà qu'il a une émotion forte, parce que parfois c'est difficile en tant qu'enfant de se dire « Ah oui d'accord, là je suis très en colère ou très frustrée », ou sans forcément reconnaître cette émotion, peut réussir à la gérer. C'est ces fameux 5-7 ans, c'est à 7 ans où on peut se dire « Bon là je vais peut-être pas faire une crise pour un gâteau ».
2: Alors c'est très variable, en fait ça dépend surtout de comment les interactions parent-enfant ont été sécurisantes avant et à quelle vitesse a maturé ce cortex. Il y a des enfants qui déjà à 3-4 ans arrivent à bien nommer leurs émotions parce qu'ils ont appris à le faire, à dire là je suis en colère, je reconnais cette émotion, et donc dans ce cas-là on met en place une petite technique adaptée pour la gérer, ça peut être une posture de yoga, ça peut être... plein de choses, plein d'outils éducatifs qui existent. Souvent, c'est quand même à partir de 5-6 ans, effectivement, qu'ils arrivent à contrôler, à avoir une autorégulation qui soit quand même fiable. Donc, en tout cas, l'idée, c'est de, à chaud, sécuriser, contenir. Par contre, à froid, c'est soutenir, expliquer un message, faire passer une information qui permettra d'éviter la reproduction du comportement.
1: Et ces techniques d'éducation sans violence, avec le moins possible en tout cas, qui permettent d'aider l'enfant à reconnaître aussi un besoin peut-être qu'il a, et d'aider le parent à mieux appréhender ces situations, est-ce que, à l'inverse des violences éducatives ordinaires, elles auraient des effets positifs sur notre fameux cerveau ?
3: On le suppose largement, puisque finalement vivre la peur, c'est probablement plus un problème que vivre de la joie, du réconfort, ou un câlin, ou un accueil, ou une acceptation. Certes, les enfants sont un petit peu différents de nous, c'est-à-dire qu'ils sont pas encore devenus adultes, mais ils ont des émotions qui sont intimement et inévitablement humaines, comme les nôtres. Donc, il suffit de se rappeler de ce que ça fait de faire un câlin à quelqu'un ou de recevoir un câlin. En général, il suffit d'attendre une 20aine de secondes pour ressentir ce que ça fait. Et puis, là, il y a la production d'ocytocine. L'ocytocine, c'est voilà cette hormone qui fait du bien, qui est une hormone de satisfaction, de sécurité, voilà d'engagement relationnel. Ce sont des êtres humains comme nous, donc ils aiment recevoir ce qu'on aimerait recevoir aussi.
1: Donc ne pas faire à l'enfant ce qu'on n'aimerait pas qu'on nous fasse, exactement. Tout simplement.
2: En fait, les neurosciences ont montré qu'en miroir du comportement violent et de la production de cortisol, on peut avoir avec un comportement et une attitude empathique, bienveillante, respectueuse de l'enfant, sécurisante pour l'enfant, une sécrétion de cette hormone de l'apaisement, de l'amour, elle a plein de noms, l'ocytocine, ce qui lui permet un développement social, affectif, qui soit plus mature et plus abouti. Et toutes les études ont montré des enfants qui sont en meilleure santé psychique, physique, qui ont une meilleure estime d'eux-mêmes, des meilleures compétences sociales, parfois des meilleurs résultats scolaires. Et puis la sécrétion de cytocine aura aussi un effet bénéfique pour les parents en réduisant leur propre stress et en limitant le risque de surcharge.
1: Je suis en train de voir un des documents que vous avez préparé pour cette émission avec des exemples en fonction des âges d'un comportement qui peut déborder et puis de phrases que l'adulte peut dire en échange. Par exemple, à 2-3 ans, un enfant qui crie, qui arrive pas à se réguler, qui est en colère, au lieu de lui dire « calme-toi », et le « calme-toi », on l'entend partout, on l'a tous et toutes dit, dire « tu es très en colère ». Je le vois que tu es en colère. Ou dire, je te dis non, mais je suis là, je vais t'empêcher de taper. Donc, de noter en fait le comportement de cet enfant, c'est ce qu'on disait tout à l'heure, de reconnaître, etc. Donc ça, est-ce que ça peut presque aider l'enfant, alors j'ai envie de dire à maturer plus vite, ça veut rien dire, mais à comprendre plus vite ses émotions et donc à être plus tôt en âge de réussir à se contenir?
2: Oui, tout à fait. En fait, c'est vraiment une question de posture et de regard. C'est-à-dire qu'il faut distinguer le comportement qui est clairement parfois inacceptable ou en tout cas qu'on ne peut pas tolérer, de la personne qui produit le comportement, c'est-à-dire l'enfant qui est un sujet de droit et qui doit être in fine respecté. Et donc, nommer l'émotion comme une émotion et ne pas accuser directement l'enfant et le voir comme le seul responsable du problème, ça permet de décentraliser le problème et d'avoir une vertu pédagogique et éducative, en fait. Et donc, ça, on peut vraiment commencer à le faire dès tout petit. Chez les bébés, jusqu'à l'âge d'acquisition du langage, on sait que jusqu'à 2 ans, un bébé, quand il pleure, évidemment qu'il ne va pas manipuler son parent. En fait, c'est un mode d'expression et de communication. Voilà, un enfant de 18 mois qui va taper son frère, il ne tape pas consciemment pour avoir un geste violent. En fait, il est débordé émotionnellement. Donc, c'est ce regard-là qu'on incite à apprendre l'adulte.
1: Il faut aussi rappeler que les parents ne sont pas seuls et qu'il existe des lieux où ils peuvent se retrouver pour échanger sur ces problématiques du quotidien parce qu'on les rencontre tous et toutes. On écoute le reportage. On est au Café des Enfants, à l'abordage, avec toi Elisa. Est-ce que tu peux déjà nous décrire un petit peu le lieu ?
4: Il y a le téléphone qui sonne, pile au bon moment. Le lieu est comme ça, est vivant. Des fois, il y a le téléphone qui sonne, des fois on doit accueillir des personnes et en même temps prendre soin des gens qui sont là à l'atelier. J'ai l'impression pour moi que quand on pousse la porte, on se retrouve un peu comme dans une maison. Donc il y a deux grandes tables jaunes, il y a la cuisine avec un bar qui est ouvert, où là en ce moment il y a Claire, notre cuisinière, qui est en train de concocter le déjeuner de ce midi. Et puis quand on continue un peu plus loin dans la structure, il y a un espace qui est dédié aux jeux pour les plus grands et les plus petits. C'est l'endroit où en ce moment il y a un atelier de bulles sonores musicales où Barbara est en train de nous bercer avec sa guitare et sa belle voix.

0: Bravo.
1: C'est un lieu qui est très coloré, qui est très vivant. Et là, on a deux enfants qui sont à peine marcheurs, quelques adultes, des mamans aussi, les bénévoles. En fait, c'est un lieu d'échange où il y a tous les âges qui se retrouvent.
2: Oui, c'est ça. Alors, on est à la fois un lieu d'accueil enfants-parents, LAEP, mais aussi un espace de vie sociale, EVS. Donc, ça nous permet d'accueillir tout public, des tout petits et des tout petites, mais aussi des personnes plus âgées. Donc là, par exemple, il y a Marie-Vonne qui est avec nous ce matin, qui nous a dit tout à l'heure qu'elle avait 77 ans.
1: Et quelle activité on peut faire si on vient ici au Café des Enfants? Là, il y avait la bulle sonore musicale, qui est toujours en cours d'ailleurs derrière nous. Est-ce qu'il y a d'autres activités qui sont proposées dans la semaine?
2: Oui, alors on sort un programme mensuel, l'éveil musical, à des petits ateliers poterie, à des temps d'échange, beaucoup de temps d'échange autour des questions de la parentalité. Et c'est des ateliers qui sont soit portés par des bénévoles, soit des professionnels qui viennent au café. Mais en parallèle de ça, il y a toujours de l'accueil libre. C'est-à-dire que même lorsqu'il y a un atelier qui est en cours, on va toujours accueillir les personnes qui viennent, leur présenter le fonctionnement, leur donner la possibilité de passer un moment privilégié avec leur enfant, ou seules si elles viennent seules. Donc voilà, c'est un lieu qui reste ouvert de 10h à 18h30 avec un accueil inconditionnel.
1: Donc si vous êtes curieux, auditeurs, auditrices, passez, jetez une tête à l'abordage, le Café des Enfants qui est rue de la Ville-en-Pierre à Nantes, près de l'arrêt Moutonnerie du tram numéro 1. Je n'ai pas dit de bêtises?
2: Exactement, au 94.
3: Je m'appelle Jennifer.
1: Et vous êtes maman de
3: Harry, qui a 2 ans.
1: Est-ce que vous connaissez bien cette association ou c'est la première fois que vous venez ici?
3: C'est la première fois.
1: Et vous en pensez quoi pour l'instant?
3: Que c'est super. Je ne connais pas d'autres lieux dans le genre. Et c'est assez grand. Il y a beaucoup de jouets, donc les petits adorent, et ce principe de consommer sans se ruiner, et en plus de pouvoir aider d'autres personnes à mettre un peu plus dans la caisse, je trouve ça super. Il y a vraiment pas assez de lieux comme ça où on sait qu'on pourra venir avec son enfant, qui est pas forcément un enfant qui reste assis, parce que ça existe, hein, des enfants qui peuvent aller au resto, mais le mien non. Donc resto ou café classique, je peux, enfant qui reste assis, parce que ça existe, hein, des enfants qui peuvent aller au resto, mais le mien non. Donc resto ou café classique, je peux oublier.
1: On parle souvent d'éducation.

0: une autre pièce, je respire et je reviens. Et là, je me dis, bon, tu es calmée, je suis calmée, on passe à autre chose. Mais oui, bien sûr, on est des humains, alors parfois on crie alors qu'on sait que ça sert à rien.
1: C'est beau la vie.
2: Marie, vous êtes la maman de...
3: De Thiago, qui a 4 ans presque et demi, et de Danoé, qui a 10 mois. Là, je suis en congé parental pour mon deuxième, et du coup, je viens beaucoup. Souvent, c'est toutes les semaines. Par rapport à d'autres lieux, il est très accessible, et du coup, il y a un public qui est très mélangé, en fait. Très souvent, il y a des conversations qui arrivent, dans lesquelles on échange. Soit ça peut aider pour avoir des conseils, mais je trouve que c'est aussi, ça fait aussi du bien de voir qu'on a tous les mêmes questions et les mêmes problèmes. Moi, comment je me suis mise vis-à-vis de mes enfants? En fait, j'ai des sœurs et un frère aussi qui ont eu des enfants avant moi. Et du coup, j'ai vu un peu comment ils faisaient, puis comment ils galéraient aussi en tant que parents, etc. Et donc, c'est un challenge, en fait, hein, d'être dans une éducation bienveillante en permanence. Et donc, voilà, je me suis mise dans cet état d'esprit. Et puis après, on cherche comment on fait au jour le jour. Je sais pas vraiment si j'ai des techniques, mais par contre il y a des choses par exemple que j'ai repérées de façon très forte, alors surtout avec mon aîné, parce qu'en vrai quand même l'éducation bienveillante, pour moi je trouve que ça devient plus un challenge avec les enfants qui grandissent. Quand dans une situation je commence à m'énerver, en fait ça ne va jamais aller vers le mieux, même pour lui. L'autre chose, c'est d'oser toujours dire à mon fils bah, que là peut-être j'ai trop crié, que là je suis désolée si machin. C'est vraiment un truc auquel je crois beaucoup, que ça aide beaucoup en fait dans la relation, de pouvoir lui dire bah là j'étais fatiguée, j'ai trop crié, j'ai trop fait je sais pas quoi, et voilà.
4: Et là nous avons Harry qui passe avec son petit tracteur bleu. Harry, 2 ans, qui vient pour la première fois ici au café avec sa maman. Voilà.
2: Merci à l'association de nous avoir ouvert leurs portes et aux adultes qui ont accepté de témoigner. On écoute Let Me Believe de Lux and Dad et on revient juste après pour conclure cette émission.

0: C'était Let Me Believe de Lux and Dada. Avant la musique, nous étions en immersion au Café des Enfants, un lieu ouvert à tous et toutes où exerce notamment Corinne Prézélus, accompagnante en parentalité. Elle est venue dans notre studio il y a quelques jours avec deux pistes concrètes pour les parents qui nous écoutent pour aider à lutter contre les débordements. On l'écoute. Corinne Prézélus, merci d'être avec nous. Bonjour.
1: Merci, bonjour.
0: Vous êtes accompagnante en parentalité. Alors, c'est un métier qui semble tomber sous le sens et pourtant, c'est pas du tout fréquent. En tout cas, moi, c'est la première fois que j'en entends parler. Est-ce que vous pouvez expliquer en quoi consiste ce métier ?
1: Oui, complètement. C'est en effet un métier nouveau. Je ne suis pas psychologue, je ne suis pas assistante sociale. J'ai vraiment un rôle d'accompagnement des parents pour les aider à mieux comprendre les besoins de leurs enfants, à

0: trouver ou à retrouver un équilibre familial plus serein. Et tout ça en cheminant dans un contexte de non-violence éducative, en essayant de cheminer vers moins de violence éducative. Souvent, quand il y a des moments compliqués, des comportements qui débordent, on se dit que on entend souvent des phrases comme « Ah là, mais qu'est-ce qu'il me fait ?» Comme si le comportement gênant était dirigé contre nous, contre le parent. Et en fait, si on se dit que l'enfant, il n'agit pas contre nous, mais vraiment pour lui, ça change complètement la donne et ça invite vraiment à changer de regard. On change de perspective pour... On va pas se demander pourquoi il fait ça, là. Pourquoi il fait cette crise-là au milieu du supermarché, alors que 3 secondes avant, tout semblait aller bien. Non, on va essayer de comprendre les émotions et les besoins qui se cachent sous ce comportement. J'aime bien l'image de l'iceberg, où voilà, dans la partie qui dépasse, il y a ce comportement perturbateur, gênant, les cris, les émotions, enfin le comportement qui est difficile à accueillir. Et puis en dessous, quand on va sous l'eau, voilà, on va chercher les émotions et surtout les besoins. Et les enfants, voilà, nous sommes des êtres de besoins. Et quand on prend vraiment notre loupe, quoi, pour être des parents chercheurs, ça change complètement la donne pour se dire qu'il ne fait pas les choses difficiles contre nous, mais pour lui, pour rétablir son équilibre intérieur. Et parce que, voilà, avec l'immaturité de son cerveau, il n'est pas en mesure de faire autrement à 3-4 ans que de se rouler par terre, là, en effet, dans un lieu public. Et ce n'est pas évident à accueillir et à vivre, mais c'est tout à fait normal. J'aime bien l'image de mettre des lunettes, en fait. On met des lunettes pour voilà, voir toutes ces petites et grandes violences éducatives ordinaires. Et on peut se dire, est-ce que là, ce que je fais avec mon enfant, est-ce que je le ferai avec un adulte? Voilà, et si la réponse c'est non, bah là, ça peut vraiment nous questionner, de se dire, bah, en fait, c'est pas OK. Pourquoi je me permets de faire ça à mon enfant? Il y a vraiment tout un rapport de force qui est très présent dans les rapports adulte-enfant dans notre société. Mais voilà, c'est vraiment tout ça qu'on vient travailler avec mon métier pour venir questionner justement le lien parent-enfant, la relation parent-enfant, et voilà, cheminer vers plus d'horizontalité, plus de respect des droits de l'enfant, et moins de verticalité, moins de rapports de force.
1: Pour sortir de ces rapports de force, c'est aussi sortir un petit peu de la course qu'on peut avoir. Une deuxième piste que vous conseillez était de prendre le temps, le temps de faire un truc génial, de prendre le temps de jouer.
0: Mais oui, trop souvent on se dit que le jeu c'est que pour les enfants, et c'est clair que c'est le monde dans lequel ils vivent, ils respirent, ils grandissent, ils apprennent à chaque instant. Et en même temps, voilà, en tant que parent, quand on prend le temps de rentrer dans l'univers du jeu, l'univers de l'enfant, c'est vraiment là où on peut nourrir le lien, nourrir l'affection entre le parent et l'enfant. Et c'est vrai qu'on fait, dans notre quotidien, souvent effréné de parents, on fait mille et une choses pour nos enfants. On va l'emmener à l'école ou à la crèche, on va cuisiner, faire des courses, acheter des vêtements, gérer les rendez-vous médicaux. Mais on peut vraiment se demander à quel moment est-ce qu'on fait des choses avec notre enfant pour vraiment prendre le temps d'appuyer, ne serait-ce que 5 ou 10 minutes, d'appuyer sur pause et de se dire, OK, là, j'oublie mon portable, j'oublie, voilà, toute la liste, voilà, longue liste de charges mentales qui nous encombre toujours au quotidien. Et vraiment, à quel moment je prends le temps de me poser avec mon enfant et même de me laisser guider par lui. En fait, il s'émerveille de tellement de choses, un jeune enfant. C'est assez magique de se laisser porter par ce regard d'enfant. Mais voilà, souvent, on prend pas forcément le temps de ça. Donc, j'invite voilà, les parents que j'accompagne dans mes ateliers à se reconnecter aussi à notre enfant intérieur et à prendre le temps de se connecter à notre enfant par le biais du jeu.
1: Donc deux pistes très précieuses, se rappeler que lors d'une crise ou d'un débordement d'un enfant, l'enfant n'agit pas contre le parent mais pour lui parce qu'il y a un besoin, et prendre aussi le temps de jouer avec l'enfant et pas seulement faire des choses pour lui dans cette to-do list qui n'en finit pas. Pour finir, je me demandais si vous auriez éventuellement des ressources, des conseils, des podcasts, des pistes, des livres, des lieux peut-être à conseiller aux parents et aux non-parents qui seraient intéressés par ces questions.
0: Oui, j'en ai plein. La difficulté, ça va être de choisir. Mais je me dis, voilà, pour retracer mon parcours aussi de maman, le premier espace qui m'a soutenue, c'était les associations autour de chez moi. Et puis d'aller vraiment vers les espaces de rencontre, les lieux ressources tels que les LAEP, les lieux d'accueil enfants-parents. La PMI aussi offre des espaces de ressources de soutien. Après, je pense à des podcasts aussi. Ils sont vraiment de super ressources. La matrescence de Clémentine Sarr, par là. Il y a 280 ou même plus épisodes. On ne sait pas trop par où commencer, mais tous les épisodes sont hyper précieux, hyper intéressants, hyper soutenants. Et puis, je pense plus récemment à un podcast de Lolita Arrivé, qui c'est qui commande, qui vient vraiment questionner justement ce rapport adulte-enfant et la manière dont on perçoit l'enfant en France, dans notre société aujourd'hui, en 2026.
1: Podcast Qui c'est qui commande, disponible sur le site de France Culture et l'application de Radio France. Merci beaucoup Corinne Prézélus pour votre témoignage.
0: Merci beaucoup.
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1: C'était donc le témoignage de Corinne Prézélus. On la remercie et également pour ses ressources. On arrive bientôt à la fin de cette émission et je me tourne à nouveau vers mes invités, Maëlle Guidou et Nicolas Homais. Alors, pour les parents et les non-parents d'ailleurs qui nous écoutent et qui se disent « mince, mais les violences éducatives ordinaires, je suis en plein dedans, j'en ai dans ma tête, j'en fais avec des enfants, est-ce qu'il est trop tard ?»
3: Alors non, il est évidemment pas trop tard, on l'a dit tout à l'heure, le cerveau de l'enfant est extrêmement plastique. Alors cette plasticité cérébrale est plus importante avant 3 ans, mais elle persiste en grandissant. Et donc les modifications peuvent être réversibles si un soutien est apporté suffisamment tôt. Une réparation est possible, il n'est jamais trop tard. Dès lors que la prise de conscience par le parent est possible, est réelle, et l'arrêt du comportement violent, quel que soit l'âge, sera déjà bénéfique pour son développement. En tout cas, les recherches étayent ces propos, étayent le fait que les méthodes d'éducation positive ou en tout cas non violente, comme le renforcement du comportement adapté, le renforcement du comportement positif, l'apprentissage de la gestion des émotions sont bien plus efficaces et bénéfiques.
1: Le renforcement positif, c'est quand un enfant fait quelque chose de bien, lui dire c'est bien, c'est super ce que tu as fait, c'est ça, Nicolas ?
4: Oui, mais on pourrait dire que c'est potentiellement un peu technique. C'est-à-dire qu'on peut mélanger un renforçateur avec une récompense, par exemple. Un renforçateur, ça peut être... Les principaux renforçateurs pour l'enfant, c'est la félicitation, l'encouragement, l'attention portée à chaque fois que le comportement se manifeste. Et plus l'enfant est petit, plus ce renforcement affectif qui a lieu doit avoir lieu systématiquement, immédiatement après l'action et toujours en nommant ce qui a été bien fait et donc ce qui est renforcé. Donc voilà, ça marche très bien, d'autant qu'on le fait très régulièrement. Ça indique à l'enfant s'il est sur un chemin désiré qui peut aussi lui ressentir comme lui faisant du bien. Donc voilà, il y a renforcé, mais il y a aussi un apprentissage un peu technique qu'on n'apprend pas vraiment en fait. Donc parfois on fait bien, mais pas assez bien. Voilà, et donc c'est pour ça qu'il y a plein de choses qu'on peut lire et découvrir et qui peuvent nous apprendre en tant que parents à le faire.
1: Oui, j'allais vous poser la question des ressources, comme à Corinne Prézélus. Est-ce que vous avez des ressources à conseiller, alors à des parents, à des non-parents, à des collègues médecins généralistes aussi qui nous écoutent, qui peut-être ont envie de se renseigner sur ces sujets? Qu'est-ce que vous leur proposeriez comme ressources?
3: Alors effectivement, notre rôle étant d'assurer le suivi régulier des enfants, une fois qu'on a dépisté, repéré les violences éducatives, sensibilisé les parents, déculpabilisé, trouvé notre posture professionnelle à adapter en fonction de chaque situation, on peut orienter. Déjà, il existe des dispositifs d'accompagnement à la parentalité qui sont présents partout sur le territoire. On a les lieux d'accueil par enfants qui ont été cités. Il y a aussi l'école des parents et des éducateurs. Il y a les maisons des parents dans tous les départements. On peut aller du côté de la CAF qui propose sur leur site des ateliers de préparation à la naissance et à la parentalité. On peut solliciter l'Institut de la parentalité, qui est un organisme privé qui n'est pas encore présent partout sur le territoire. Il y a des numéros de soutien parentaux. Voilà, dans les cas, parfois, ça peut, on peut solliciter un technicien d'intervention socio-familiale. Voilà, il existe beaucoup de professionnels libéraux aussi qui sont formés à la psychologie de l'enfant et à la psychoéducation. Donc ça, ça peut être des ressources. Et puis après, nous, on s'est construit une boîte à outils. Alors, on diffuse des ouvrages. On a quelques noms, des podcasts. Il y a Lolita Rivet qui a été citée, La Maîtresse Sens, mais il y en a d'autres. Il y a le podcast Parentalité aussi qui est est très intéressant. Et puis des outils à proposer de médiation. Il existe des sites internet, Mpedia par exemple, le site de l'Association française de pédiatrie, le site StopVO bien sûr. Des sites qui permettent de proposer des outils, des tableaux avec des alternatives éducatives non violentes, des techniques de gestion émotionnelle. Moi j'ai la météo des émotions dans mon bureau, j'ai la technique de la tortue pour la gestion de la colère par le souffle. Il y a des petits guides de secours pour les parents, il y a des webinaires qui ont été faits à destination des parents. Tout ça, on leur donne la liste, on la diffuse à nos étudiants, parce que se s'outiller, c'est vraiment fondamental si on veut espérer un changement de pratique à l'échelle familiale.
1: Donc des outils que nous mettrons le plus possible, on ne pourra pas tout mettre, mais on en mettra quelques-uns en description de ce podcast. Nicolas, est-ce que vous avez aussi des propositions d'outils, de ressources ?
4: Il y a déjà beaucoup de choses qui ont été dites. Moi, ce qui a vraiment changé ma façon de faire, y compris en consultation, c'est-à-dire que ma manière d'aborder la consultation avec un enfant, elle s'est transformée en me penchant sur ces sujets. Celui qui m'a le plus influencé, c'est Alan Kazdin, qui est un chercheur mondialement connu, qui a fait une multitude d'études psychocomportementales avec les enfants et qui a compilé depuis longtemps tout ce qui fonctionne. Par exemple, ce qui fonctionne, c'est que quand on demande à un enfant, en ayant une voix calme, avec un sourire, et en le touchant légèrement le bras, on augmente nettement la probabilité que l'enfant fasse ce qu'on lui demande. C'est aussi bête que ça. Et ça marche dans les études. C'est prouvé. Donc c'est une façon d'inciter. Donc Alan Kazdin, Éduquer sans s'épuiser, pour moi c'était une ressource qui a influencé ma pratique. Et ça permet que les enfants soient moins résistants aux examens cliniques parce qu'on prépare avec un petit peu de jeu, avec un petit peu de relation, en mélangeant les outils de l'examen clinique avec d'autres jeux. En fait on prépare l'enfant à passer un moment finalement normal.
1: On arrive déjà à la fin de cette émission, alors j'aimerais beaucoup vous demander un mot de la fin. On est très serré sur le timing, mais voilà, en quelques mots, s'il fallait retenir un message, ce serait lequel ? Se mettre à hauteur d'enfant ?
3: Se mettre à hauteur d'enfant, déjà, vraiment, aucune violence n'est tolérable, n'est justifiable. Frapper un enfant pour le faire obéir, ça revient à lui apprendre que la violence est normale, et ça, c'est sociétalement et psychiquement pour lui dangereux. Donc les violences éducatives ordinaires, elles reposent vraiment sur une mauvaise compréhension du développement de l'enfant, pas sur de la malveillance parentale. Et aujourd'hui, la science a démontré qu'on peut faire autrement, que ça protège les enfants et nous les parents. Soutenir plutôt que sanctionner, respecter l'enfant, respecter ses droits, légitimer sa parole, s'engager en tout cas à l'échelle sociétale en tant que parent, en tant que professionnel, en tant que citoyen, pour promouvoir une protection des enfants et une éducation sans violence, c'est vraiment essayer de favoriser une société plus vivable.
1: Pour les adultes de demain, surtout.
3: Exactement, et plus empathique. Et si je me permets, une dernière ressource que je voulais absolument citer qui est formidable, c'est tout le contenu que font la Fondation pour l'enfance, qui a des BD, des affichages, des campagnes de sensibilisation, des jeux, des serious games en ligne pour les parents sur le développement de l'enfant. Donc je vous invite à aller voir leur site internet, il y a des outils très très pratiques.
1: Donc téléchargeable en plus sur le site de la Fondation de l'Enfance.
3: Exactement.
1: Super, je le rajoute en ressource. Nicolas, un mot de la fin pour conclure très vite.
4: Moi je vais continuer avec ma casquette de médecin généraliste, c'est-à-dire que moi j'aimerais encourager tous les médecins généralistes à s'emparer aussi de ces questions éducatives. On n'ose pas forcément le faire, mais à partir du moment où on comprend que la violence, c'est toxique pour l'enfant, quelque part c'est une question de santé. Donc ça nous concerne aussi en tant que médecin. Donc apprendre, comprendre à le faire et aider les parents là-dedans. Et puis encourager les parents à aller aussi vers les médecins généralistes. C'est un interlocuteur parmi plein d'autres, évidemment, beaucoup d'autres. Ça va dans le bon sens et je reprendrai le message aussi de Lolita Arrivé, c'est-à-dire de dire changer le regard sur l'enfant, qui est une vraie personne.
1: Merci d'avoir répondu à mes questions.

Merci à Maëlle Guidou et à Nicolas Homais pour avoir répondu à mes questions sur les violences éducatives ordinaires et pour leurs témoignages. Merci également à l'association À l'abordage de Nantes et à Corinne Prézélus. 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Retrouvez-nous sur le labodesavoir.fr ou sur nos réseaux sociaux et on se dit à très vite pour une nouvelle émission.

0: 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Si on mettait un peu de son.
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0: Nature d'Allier, la chronique qui vous invite à découvrir l'extraordinaire faune et flore de votre territoire. Découvrons ensemble un animal impressionnant dont les ornements ont su déchaîner les passions depuis l'Antiquité. Lucanus cervus, le lucane cerf-volant. Ornement rappelant des bois, cerf-volant, le lucane nous apparaît lié au seigneur des forêts européennes, le cerf Elaf. Pour une bonne raison, lucane viendrait des Lucaniens, peuple de l'Italie antique, aux casques ornés de ramures de cervidés. Aussi appelé cornard, cet arthropode s'illustre par les mandibules colorées du mâle, qui en font un animal facilement reconnaissable entre tous. Si le cerf est le plus grand mammifère de nos forêts, le lucane cerf-volant en est le plus grand insecte. Sa taille varie grandement en fonction de la qualité nutritionnelle du bois qu'il consomme en tant que larve. D'une région et d'un bocage à l'autre, les individus pourront donc varier de dimension au point de mériter un surnom particulier, minor, médium ou major pour les plus impressionnants. Inoffensif, malgré ses attributs guerriers, le lucane est en régression dans toute la France, comme de nombreux autres coléoptères, amateurs de bois mort. La gestion forestière et l'élimination des troncs qui constituent sa nourriture et son habitat sont autant de menaces pour ce petit géant de nos forêts. Heureusement, sa capacité à se disperser efficacement pourrait lui donner un avantage de survie conséquent. Car contrairement au cerf, à qui on le compare tant, le lucane cerf-volant dispose d'ailes qui lui permettent un vol lourd mais efficace. Lucane cerf-volant, tout est dans le nom. Pour protéger la beauté du monde vivant, il faut le connaître et le comprendre. 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
1: Bonjour et bonjour aux auditeurs de Radio Coquelicot. L'association de randonneurs Le Sac à dos, située près d'Aigueperse à Chaptuzat, organise le dimanche 10 mai une brocante vide-grenier qui aura lieu sur le terrain de football à côté de la salle polyvalente. Il y aura aussi également des tours de poney pour les enfants. Les emplacements parfaitement délimités sont de 6 mètres minimum et peuvent être augmentés par module de 3 mètres. Une buvette ainsi qu'une restauration rapide sera assurée par les sacs à dos. Et les réservations se font au 06 33 05 59 43. Amis auditeurs, venez nombreux déambuler le dimanche 10 mai. Venez flâner et vous restaurez sans modération à Chaptuzat. Bonne journée.
2: Bonjour. L'équipe de Chantal Lumière vous propose une conférence le samedi 9 mai à 15h au foyer socioculturel de Monestier 0340 pour découvrir l'astrologie karmique avec Jacques Birolini et sa femme Anelza qui propose des lectures médiumniques. Le tarif est de 12 euros. Inscription sur Facebook ou asso.chantellumière avec un S @gmail.com. Nous offrons 5 places aux 5 premiers qui appellent au 06 81 64 57 40. 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
3: 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Nous tenons à remercier...
4: Parce que la nature est essentielle, sachons profiter des présents que celle-ci nous offre. Bonjour. Je suis La Naturelle, praticienne en hypnose, réflexologie selon l'énergétique chinoise et aromathérapie. Je suis heureuse de vous retrouver aujourd'hui pour un nouveau numéro d'Au menu du mieux-être. Si je vous demande qu'est-ce que le courage ? Peut-être que vous imaginez un acte héroïque, un exploit, une prise de risque spectaculaire. Mais le vrai courage est rarement spectaculaire. Il est discret. Silencieux, intérieur. C'est le courage de regarder, le courage parfois d'accepter ou d'avancer, alors même que tout en nous préférait fuir. On nous a longtemps fait croire que le courage, c'était ne pas avoir peur. Mais comme le disait Nelson Mandela, le courage n'est pas l'absence de peur, mais la capacité de la vaincre. La peur fait partie du courage. D'un point de vue neuroscientifique, lorsque nous sommes confrontés à une situation menaçante ou incertaine, l'amygdale cérébrale s'active immédiatement. Son rôle est simple, nous protéger. Elle nous pousse vers la fuite, vers l'évitement, vers la sécurité. Et la sécurité pour le cerveau, eh bien, c'est le connu. Même si le connu est inconfortable, même s'il nous rend malheureux, notre cerveau préfère un doux mensonge à une dure vérité. Parce que la vérité oblige à agir, à décider, à changer. Et changer, c'est risquer. Alors parfois, nous fermons les yeux. Nous nous disons que ça va passer, que ce n'est pas si grave, que ce n'est pas le bon moment. Nous restons dans des situations qui ne nous correspondent plus. Nous acceptons l'inacceptable. Nous minimisons les signaux pourtant évidents. Pourquoi ? Parce qu'ouvrir les yeux demande du courage. Ouvrir les yeux sur une relation qui s'éteint, sur un environnement qui nous abîme, sur une habitude qui nous détruit, sur une vérité sociétale qui nous dérange. La psychologie comportementale parle du biais statu quo. Nous préférons maintenir une situation stable, même insatisfaisante, plutôt que d'affronter l'incertitude du changement. Et plus nous évitons, plus la peur grandit. Les études montrent que l'anticipation anxieuse active parfois plus intensément les circuits de la peur que la réalité elle-même. Nous avons plus peur de ce que nous imaginons que de ce que nous vivons réellement. Alors nous restons dans l'illusion, parce qu'elle est confortable, mais à court terme. Mais à long terme alors, l'évitement enferme, il réduit, il éteint. Le psychologue Stephen Hayes explique que la souffrance augmente lorsque nous luttons contre la réalité et diminue lorsque nous choisissons d'agir en cohérence avec nos valeurs malgré l'inconfort. Faire preuve de courage, ce n'est pas devenir insensible. C'est accepter de ressentir pleinement et avancer quand même. Le courage émotionnel est immense. Dire « je reconnais que cela me fait mal ». Je reconnais que j'ai peur, je reconnais que je dois changer. Le courage n'est pas bruyant, il peut être aussi simple que prendre un rendez-vous, poser une limite, demander pardon, dire non, quitter une situation, ou au contraire, rester et affronter. Les travaux en psychologie positive, notamment ceux de Martin Seligman, identifient le courage comme une force fondamentale du caractère humain. Cela signifie qu'il est en chacun de nous, même lorsque l'on doute, même lorsque l'on tremble. Le psychologue Albert Bandura a démontré que la confiance naît de l'action. On ne devient pas courageux parce qu'on se sent prêt, on devient courageux parce qu'on agit malgré la peur. Et parfois, le plus grand acte de courage, ce n'est pas de changer le monde, c'est d'ouvrir les yeux, d'accepter de voir ce que l'on évitait, de sortir du confort du déni, de préférer la lucidité à l'illusion. Oui, la vérité peut secouer. Oui, elle peut bousculer. Oui, elle peut faire mal au départ. Mais après le choc, il y a souvent une chose inattendue. La liberté. La liberté de choisir. La liberté d'agir. Celle de plus subir. Comme l'écrivait Victor Hugo, le courage, c'est de chercher la vérité et de la dire. Chercher la vérité en soi, autour de soi, et avoir l'audace de ne plus détourner le regard. Peut-être qu'en ce moment même, quelque chose en vous sait, quelque chose murmure, quelque chose insiste. Et peut-être que ce que vous voulez appeler peur est en réalité le seuil d'une transformation. Le courage ne supprime pas la peur, il la traverse, il la regarde, la comprend et il avance. Et si aujourd'hui, le plus grand acte de courage n'était pas de devenir plus fort, mais de devenir plus vrai, ouvrir les yeux, respirer, faire un pas, un seul, parce qu'un pas en conscience change une trajectoire. Et peut-être que ce pas commence maintenant. N'oubliez pas que la nature nous offre des cadeaux inestimables et que votre corps a un pouvoir beaucoup plus grand que vous ne l'imaginez. En attendant de vous retrouver pour un prochain numéro d'Au menu du mieux-être, je vous souhaite une agréable journée à l'écoute de Radio Coquelicot.
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Bonjour à vous, c'est Hello, votre chroniqueuse Immo sur Radio Coquelicot, fréquence locale 99 FM ou sur radiocoquelicot.com. La question du jour est: quel est le déroulement d'une vente immobilière aboutie avec un professionnel de l'immobilier? Tout d'abord, une estimation de votre bien immobilier est primordiale et le point de départ de l'histoire. En effet, ce premier rendez-vous sera à votre domicile afin d'échanger sur votre bien immobilier, vos conditions et votre attente en termes de délai de vente. L'histoire de votre maison, son environnement et sa valeur seront des éléments clés de cet échange. Une fois sa valeur

déterminé, il faudra procéder à sa commercialisation grâce au préalable à la signature d'un mandat de vente écrit, obligatoire en la matière. Pour cela, il vous faudra préparer un certain nombre de documents, comme votre titre de propriété, les diagnostics, taxes foncières et d'autres encore. Le professionnel procédera aux prises de cote, photos et pour certains, une visite virtuelle de votre bien. Après la commercialisation de votre maison, sur différents supports de communication, commence l'étape des visites. Avec ou sans votre présence, selon vos besoins et vos aspirations. Le bon acquéreur commencera par vous faire une proposition d'achat, avec ou sans baisse de prix. Plusieurs options s'offrira à vous. Soit de l'accepter immédiatement, soit de la refuser avec ou sans contre-proposition. Imaginons que vous trouviez un terrain d'entente avec l'acquéreur et le professionnel. Ce dernier, après revérification de certaines pièces juridiques et essentielles, organisera, par lui-même ou par l'intermédiaire d'un notaire, le compromis de vente. Ce compromis, souvent établi pour 3 ou 4 mois, peut être assorti d'une condition suspensive légale de prêt ou autre condition. Il sera souvent nécessaire pour le professionnel, rédacteur du compromis, de purger le fameux droit de rétractation de l'acquéreur d'un délai de 10 jours dès signature de celui-ci. Dès l'obtention par le notaire des pièces juridiques obligatoires, il pourra procéder à la vente définitive du bien avec remise des clés. Cette dernière sera précédée d'une prévisite du bien, très conseillée surtout si le bien était meublé lors des visites, et de la réalisation des relevés de compteur par le professionnel. Et évidemment, après la vente, le notaire procédera au transfert des fonds en tout ou en partie. Merci pour votre écoute et à très bientôt sur Radio Coquelicot.

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1: Bonjour à toutes et à tous et bonne fête aux Prudence, Lucius, Maria, Évode et Vénéré. Puis j'en profite à titre tout personnel pour souhaiter un très bel anniversaire à ma fille. Au sommaire de cette Coquille Quotidienne du mercredi 6 mai, les frelons asiatiques sont de retour et avec eux, un appel à toute la population pour surveiller les nids exemples du côté des Chassières et de Charail-Saintra dans ce journal. À la veille du 8 mai, l'Historial du paysan soldat à Floriel va réunir les mémoires autour de l'arbre de la paix ce 7 mai, l'occasion également de découvrir le tout nouvel agencement du site pour ses 10 ans. Et puis du côté du Festi-Théâtre de Bioza, on met la dernière touche au décor pour recevoir durant les 10 prochains jours des troupes locales dont la seule mission sera de vous faire rire. Enfin, à Vichy, Water is Memory renoue avec la ville pour sa 11e édition et parmi les nombreuses nouveautés, la présence de jeunes qui ont travaillé durant les derniers mois sur la question des fake news et du citoyen numérique.
2: Le journal Juliette Moyer.
1: C'est le cauchemar des apiculteurs, mais pas seulement. Depuis plusieurs années, les frelons asiatiques envahissent la France et causent de nombreux dommages dans les colonies d'abeilles. Le ministre délégué chargé de la transition écologique, Mathieu Lefèvre, a annoncé il y a quelques jours la création d'un guichet d'aide de 3 millions d'euros pour aider justement à lutter contre ce frelon asiatique. Mais beaucoup n'ont cependant pas attendu, notamment dans l'Allier. Maxime Pascaud, vous nous expliquez tout.
3: Même si la météo ne s'y prête pas cette semaine, l'été approche à grands pas et si les premiers moustiques commencent à envahir les jardins, c'est bien les frelons asiatiques qui inquiètent particulièrement plusieurs communes du département. Si cet insecte détruit les différents pollinisateurs et notamment les abeilles, il s'installe également de plus en plus près des habitations. S'il existe plusieurs causes pouvant expliquer cette prolifération rapide de ces dernières années, l'une d'entre elles a retenu l'attention de Michael Delaye, salarié dans une entreprise anti-nuisible.
4: Une personne qui avait un nid de frelons asiatiques pensait à sa sécurité et celle de ses voisins, donc il appelait les pompiers intervenaient et puis voilà, c'était réglé. Sauf qu'à un moment donné, les pompiers ont arrêté ce service-là et ont réorienté les personnes vers des sociétés telles que la nôtre. Ça a un coût évidemment de traiter un nid de frelons. Et donc, il y a eu beaucoup de gens, quand il y a eu cette transition, qui se sont dit, voilà, le nid, c'est un nid de saison, donc il est en hauteur, il est à 10 mètres, 15 mètres, il m'ennuie pas, donc je vais pas payer, donc je ne vais pas faire appel à une société et payer un service pour retirer un nid qui, finalement, ne m'ennuie pas plus que ça. Sauf que les frelons asiatiques ont cette particularité qu'un nid de frelons asiatiques en fin de saison, donc je veux dire entre septembre et novembre, contient entre 50 et 500 futures reines. Donc ça veut dire que l'année suivante, potentiellement, si le nid n'a pas été traité, c'est entre 50 et 500 nouveaux nids de frelons asiatiques.
3: Si ce genre de comportement a pu profiter à la multiplication de nids, ces derniers engendrent aujourd'hui un enjeu de sécurité publique majeur qui a notamment poussé la mairie des Chassières à lancer un appel à la vigilance auprès de ses habitants. On écoute Stéphane Blin, premier adjoint à la mairie.
5: Ça fait quelques années en fait qu'on a régulièrement des frelons asiatiques. Alors au début on le découvrait surtout l'hiver, l'automne, hein, quand on voyait des nids sur la commune. Et depuis deux ans on va dire, il y en a un petit peu plus régulièrement. Et puis l'initiative elle est venue surtout d'un des nouveaux conseillers municipaux qui est également apiculteur amateur et qui lui le voyait sur ses ruches. Et puis d'un agent communal pour que chacun fasse un petit peu attention et puis puisse faire du piégeage ou de la destruction quand on voit qu'il y a une installation de nid.
3: Face à la dangerosité, certaines communes du département ont déjà fait le choix d'adopter des dispositifs bien particuliers pour lutter contre ces insectes invasifs. C'est le cas à Charail-Saintra où des pièges ont été mis en place, comme le confie Christophe Payen, secrétaire à la mairie.
6: Des pièges à frelons qu'on a achetés et en fait, voilà, on met à disposition un peu des habitants en essayant de les répartir sur plusieurs secteurs de la commune. Ils sont un petit peu volumineux, mais assez pratiques en fait. Si vous voulez, vous avez une réserve dans laquelle vous mettez du produit. Alors nous, on met du produit qu'on achète et en fait, les frelons, ils rentrent à un endroit et il y a deux logettes sur les côtés en fait. Ils font que le frelon en fait passe par là. L'entrée est sombre, il est attiré par l'odeur, le sucre et choses comme ça, donc il rentre. Et après, il se dirige vers la lumière. Et la lumière, en fait, c'est deux logettes transparentes. Et en fait, elles permettent d'être enlevées sans que les frelons sortent, en fait.
3: S'il est encore trop tôt pour estimer le réel impact de ces pièges contre la prolifération des frelons asiatiques, les endroits propices à la fabrication des nids ne manquent pas, comme le confie Michael Delaye.
4: Alors, il faut savoir que les frelons asiatiques, ils ont un premier nid de début de saison. Donc, c'est souvent des petits nids, évidemment, de la taille d'une balle de golf, d'une balle de tennis. C'est le premier nid qui, lui, se trouve en général à des endroits assez sensibles et dangereux pour la population, c'est-à-dire qu'ils vont se trouver en dessous de porche, à l'intérieur d'un garage, dans un abri de jardin, donc à 2-3 mètres de haut, sous toiture, quand c'est des habitations de plein pied. Et puis ensuite, ils vont migrer vers le nid de saison, et ces nids de saison, eux, ils sont en hauteur dans les arbres, à 5, 10, 15, voire plus haut.
3: Pour rappel, si vous trouvez un nid de frelons asiatiques près de chez vous, il vous est fortement recommandé de le signaler auprès de votre mairie ou de faire appel à un professionnel. Pour votre sécurité, n'essayez pas de détruire un nid de frelons asiatiques seul. En cas de piqûre, il est recommandé de vous rendre rapidement aux urgences, et notamment si vous y êtes allergique.
1: Quant au guichet ouvert par le gouvernement, il est disponible depuis le 1er mai sur le site Aide Territoire. Concernant les collectivités locales et les associations d'apiculteurs, il a pour objectif de soutenir concrètement les acteurs de terrain en finançant la destruction des nids, les actions de piégeage, les formations ainsi que la recherche appliquée. Il est disponible jusqu'à fin 2026. Erastil, l'entreprise comentrienne en difficulté, va-t-elle un peu souffler? Lors d'une réunion en visioconférence autour des représentants du ministère de l'Industrie en début de semaine, il a été confirmé qu'un industriel avait visité le site. Pour l'heure, on sait seulement que des échanges se poursuivent. 187 emplois sont en effet menacés de disparition chez Erastil dans le cadre d'un plan de sauvegarde de l'emploi. Le 7 mai, l'Historial du paysan soldat célébrera la victoire de 1945 un peu en avance. Une cérémonie en effet aura lieu à 10h30 à Fleuriel, autour de l'Arbre de la Paix. L'occasion également de revisiter ce lieu. Pour ses 10 ans, ce site consacré à la Première Guerre mondiale a renouvelé complètement son exposition permanente. À commencer par ce qui nous accueille, non plus les militaires, mais les paysans qui sont partis en août 1914 se battre après avoir quitté leur champ. Amaury est l'un de ceux qui est chargé de la visite du lieu.
7: Effectivement, ça fait partie aussi de la restructuration et de la manière dont on a repensé tout ce musée, c'est de montrer, d'essayer de revenir au plus concret de l'être humain, de montrer cette simplicité et d'enlever tout le superflu. Donc là, que ce soit pour les paysans ou les autres tenues, on a vraiment mis en avant le vêtement. Et ce qui était important dans cette thématique du monde rural qui est apparu, qui existait, mais pas en tant que tel, qu'on a vraiment développé à l'occasion de ces 10 ans, c'était vraiment de montrer cette simplicité, comme vous l'avez dit justement à l'instant, et de montrer que ce sont des hommes et des femmes qui s'occupaient avant tout de leur champ, qui étaient peut-être déconnectés aussi, quelque part, de ce qui pouvait se passer du point de vue diplomatique, géopolitique, mais on y reviendra, je pense, un petit peu plus tard. Mais c'est de montrer réellement toute cette simplicité, que ce soit au niveau des tenues, des sabots, symbole justement de ces paysans, ou alors de quelques objets qui se situent juste derrière nous.
1: Et puis autre nouveauté, toujours dans cet historial du paysan soldat à Fleuriel, un petit personnage beaucoup plus adapté aux plus jeunes.
7: On l'a construit tout simplement par le biais de retours. On a été très attentif aux retours qu'on avait eu par rapport aux spectateurs, aux visiteurs des années précédentes, qui nous disaient généralement les panneaux sont longs, c'est compliqué d'expliquer, et c'est compliqué aussi d'emmener des enfants qui sont jeunes s'ils n'ont pas encore étudié à l'école. Donc justement, nous on a voulu répondre à cette problématique, d'une part en réduisant, mais en gardant évidemment tout le propos, mais en réduisant un petit peu ce propos de manière générale, et en incluant dans chaque panneau et chaque thématique de l'exposition un petit encart qui est accompagné d'un personnage et qui permet de faire un petit résumé et d'avoir les mots assez simples pour pouvoir l'expliquer aux plus jeunes. Mais ça peut également servir aux plus grands qui n'ont peut-être pas forcément l'envie de lire tous les panneaux. Ça permet d'avoir une petite base et de comprendre pourquoi il y a cette thématique et quels sont plus ou moins les objets qui sont présentés devant nous.
1: Et l'équipe a également réalisé une mise en scène immersive pour nous plonger dans l'ambiance des tranchées.
7: À cet endroit même se situait un témoignage audiovisuel très touchant qu'on a déplacé à quelques mètres de là. Et à sa place, on a mis en place une reconstitution d'une partie, d'une tranchée, en l'occurrence d'une cagna, c'est ce qu'on a vraiment voulu mettre à l'honneur, mais ce n'est pas simplement une reconstitution, c'est une expérience immersive et interactive. Vous devez pour cela appuyer sur un petit interrupteur qui se situe juste à droite de cette petite tranchée, et vous allez pouvoir ressentir les vibrations, ce que pouvaient ressentir les soldats, avec une explication qui dure environ 2 minutes sur ce qu'est une tranchée, comment on vit dans une tranchée, ce qu'on fait dans une tranchée, et comment on ressent aussi une tranchée quand on est à l'intérieur. Mais c'est également tout un jeu de lumière, donc la tranchée prend vie réellement au moment où on décide de l'allumer et pas avant, elle restera dans le noir si vous ne faites pas justement cette petite démarche-là.
1: À découvrir donc jusqu'au 11 novembre, c'est ouvert les lundis, mercredis, jeudi et vendredi de 10h à midi et de 14h à 18h, ainsi que les week-ends et jours fériés, sauf le mardi de 14h à 18h. Et puis à noter toujours que dans cet historial, deux autres expositions temporaires sont à découvrir, les femmes héroïnes de guerre et la grande guerre et les écrivains combattants à l'association du mémorial de Corgenay. Et puis à noter aussi, puisqu'on parle du 8 mai, qu'à Louchy-Montfand, le vendredi à 11h, à la salle polyvalente, il y aura la projection du documentaire de Thierry Martin Douillat, Alliés et Saône-et-Loire, la ligne de démarcation. C'est gratuit. En bref, si vous cherchez un job d'été, on recrute du côté de Montaigné-sur-l'Andelot. Vous pouvez travailler à partir de 14 ans chez les MEPL pour la castration du maïs, le désherbage des courgettes ou encore le ramassage des oignons. Toutes les informations sont à retrouver auprès de Corentin et Marceau MEPL à Montaigné-sur-l'Andelot. Et puis on vous en reparlera, mais sachez d'ores et déjà que du 1er au 19 juin, le conseil départemental de l'Allier réalisera des travaux d'aménagement et de renouvellement de structures de chaussée depuis l'étang de Brou, c'est-à-dire au carrefour de la RD 2009, de la RD 36 et de la RD 518, jusqu'au giratoire Les Fougères, c'est-à-dire la sablière Jalicot. Sur la RD 2009, seul le sens de circulation Gannat-Saint-Pourçain sera conservé, et ce pendant toute la durée des travaux. Par contre, dans l'autre sens, eh bien, il y aura des déviations. Et puis pensez à réserver avec le centre social Vivasioul cette balade découverte des plantes sauvages et comestibles. Ce sera le mardi 12 mai de 9h30 à 11h30. Ce sera sur une courte distance. Rendez-vous au centre social à Ébreuil. Et ce sera 3€ pour les adhérents, 7€ pour les non-adhérents. Par contre, c'est sur inscription, donc appelez le centre social Vivasioul. Agenza, l'agence postale est exceptionnellement fermée pour congé, ce sera du 5 au 9 mai inclus. À Brança, également fermeture exceptionnelle de la mairie le jeudi 7 mai et le vendredi 15 mai. Réouverture respectivement lundi 11 mai et lundi 18 mai. Et puis à La Fline, le comité embellissement recherche des personnes passionnées ou motivées. Alors par exemple, vous aimez entretenir les parterres de fleurs, vous êtes intéressé parce que vous êtes bricoleur et vous souhaitez améliorer votre commune, eh bien vous pouvez contacter directement la mairie de La Fline. Enfin, le service itinérant France Service sera présent à la mairie de Monnetay-sur-Allier ce jeudi 7 mai de 9h30 à midi, puis à la mairie du Teil de 14h à 17h. J-1 avant le lancement de la 16e édition du Festi-Théâtre à Bioza. Et on s'agite dans la grange qui accueillera l'événement du 7 au 17 mai. Didier Cavard, fondateur, président du Théâtre des Trois Roues, s'est libéré quelques instants, même si chaque minute compte, pour raconter ce rush final.
8: Ben, on est toujours un petit peu sous le stress parce que, effectivement, outre l'installation qu'on fait sur ces deux jours-là, en espérant que tout se passe bien, mais il y a tous les à côté, les réservations, tout l'administratif. On espère qu'on a bien fait les choses. On espère aussi que nos prestataires ont bien travaillé. Alors, nous, Théâtre des Trois Roues, nous attaquons, on fait l'ouverture du festival le jeudi. Donc, on montre notre décor. Donc, voir si toute, l'installation de la salle, si la lumière marche. Un petit point de détail tout à l'heure, on s'est aperçu qu'on n'avait pas d'électricité sur la borne au fond. Donc voilà, il faut dire d'où ça vient. Toutes ces petites choses-là qu'on doit régler aujourd'hui pour ne pas être pris le jour J.
1: Mais comment se passe l'installation des décors tout au long de ce Festi-Théâtre ?
8: Eh bien, alors c'est très simple, voilà, une troupe vient jouer un soir, elle déménage son décor et le lendemain matin, la troupe qui doit jouer le soir vient installer son décor. Donc effectivement, ça se passe toujours très bien puisque les troupes nous disent à quelle heure elles arrivent, mais pour nous, organisateurs, c'est une contrainte supplémentaire puisque il faut qu'on soit là. Donc autant on termine à 3h du matin, le lendemain matin, il faut qu'on soit là quand même pour ouvrir les portes et pour donner toutes les informations nécessaires pour l'installation du décor de la troupe qui viendra jouer le soir.
1: Et il faut aussi installer 240 chaises, s'assurer que la cuisine est prête avec 500 repas prévus réalisés par le cuisinier bénévole et tout cela pour que le soir de la première, tout soit prêt.
8: C'est fondamental. Si on fait une bonne mise en place, si tout est bien positionné, après derrière ça roule un petit peu, pas tout seul, mais enfin c'est beaucoup plus simple. Alors là, ce matin, on est 10, mais tout au long du festival, c'est 30, minimum 35 bénévoles chaque soirée. Il y a quand même beaucoup de travail à effectuer. Et il faut pas oublier certaines choses, parce qu'on a un carnet, on a un pense-bête. Voilà ce qu'il faut. Vous voyez, tout à l'heure, on était dans notre local chercher le matériel pour la cuisine, du matériel aussi pour la scène. Et bien, effectivement, on a un carnet, on a tout listé et on a tout ramené. J'espère qu'on aura tout ramené. Mais voilà, c'est du genre de petits détails qu'il faut pas négliger, parce que ça peut nous faire perdre pas mal de temps, et puis ça peut nous, excusez-moi l'expression, ça peut nous pourrir une soirée quand on n'a pas tout ce qu'il faut.
1: Et dépêchez-vous, si vous n'avez pas encore votre ticket de ce 7 au 17 mai, il faut absolument réserver. Ça part très très vite. Allez sur le site de la troupe des Trois Routes de Biosa pour avoir plus d'informations. Et puis Chantel, la ville se fait intime et confidentielle ce jeudi 7 mai à l'occasion d'une visite dans ses ruelles, mais aussi la rencontre avec une des bénédictines de Chantel et la dégustation de produits locaux. Le départ est programmé à la Maison du Tourisme de Chantel à 14h15 ce 7 mai. Chantel, toujours ce samedi, par contre, à 16h30 à Baba Yaga, un atelier philo, et puis à 20h, toujours au café associatif, un concert, La Menace et du Funk Rock Psyché. Et une exposition également, le prix de la photo humaniste et environnementale par le CCFD Terre Solidaire. Et puis le 8 mai à Pouéza, une petite randonnée, ça vous dit? Eh bien ça tombe bien, à partir de 13h30, vous aurez le choix entre un 7-8 km ou un 14-15 km. C'est organisé par l'association culturelle du Petit Pouéza. Et puis on termine par un ovni du paysage culturel vichysois. Depuis 11 ans, Water is Memory nous interroge sur la mémoire, mais aussi sur les valeurs démocratiques à travers des performances, des rencontres et cette année encore de nombreux projets. Ils vont être présentés du 7 au 23 mai entre Vichy, QC et le Mayenne Montagne. Les précisions avec vous, Christophe T.
9: Vous parliez d'ovni, Juliette. Water is Memory, VIM pour les intimes, l'est à plus d'un titre. Ce festival porté par la compagnie vichysoise Procès des Zèbres explore les mémoires locales et européennes. Un choix qui s'affiche clairement politique et humain, selon les mots de Fabrice Dubusset, le directeur artistique de la compagnie. Cette 11e édition évoquera d'ailleurs les mémoires du territoire, la désinformation et la liberté d'expression, les migrations. Et pour ouvrir cette quinzaine, Procès des Zèbres proposera sa création Contre le bourrage de crâne ce jeudi 7 mai à 20h au Centre Barjavel à Vichy. Une performance en direct d'un récit dessiné pour partager les mots du grand reporter Albert Londres. Autre nouveauté, la cabine. Celle-ci se substitue au bus des mémoires. Objectif, faire entendre le dialogue entre aînés et jeunes de la montagne bourbonnaise. Le mercredi 13 mai, faites l'expérience de TVA plus télévérité artificielle. Une équipe de journalistes allemands, roumains et français prennent d'assaut l'actualité à l'espace Chambon de QC, suivi d'une rencontre avec la journaliste du Monde, Marie-Béatrice Baudet. Du théâtre, il y en aura aussi avec No Man's Land, l'histoire de deux soldats ennemis qui ne savent pourquoi ils le sont, chacun surveillant sa frontière. Au-delà du réel, et comme chaque année attendue avec le travail des comédiens amateurs vivant dans des foyers de vie, ces personnes en situation de handicap se transcendent avec leur groupe L'Étoile et sont devenues un incontournable de la VIM, comme Occident Express et Les Zébrés, un groupe de théâtre amateur qui présente leur travail de l'année. De la danse, il y en aura également pour cette VIM 2026 avec la nouvelle création de Femi Adebajo, danseur et chorégraphe nigérien. Avant un concert de clôture avec le groupe Ballast, groupe de rock aux accents des Balkans, le samedi 23 mai à la Maison des Associations de Vichy. Et si vous avez envie de connaître les heures et les dates, direction le site internet de Procès des Zèbres.
1: Merci Christophe, mais l'histoire ne s'arrête pas là car la QV 2026 de VIM accompagne également un projet fake news et citoyenneté numérique mené par la jeunesse vichysoise mais aussi roumaine et allemande. Plusieurs jeunes français issus d'établissements privés Saint-Joseph de QC sont allés lors de plusieurs voyages à la rencontre de ceux qui interrogent notre rapport au numérique et aux fake news. Ils étaient d'ailleurs récemment en Roumanie. Ils y ont rencontré Gabriela Gala. Elle est professeure de roumain, elle travaille à l'inspection académique en Roumanie et elle est référente du projet Fake News en Roumanie pour le lycée d'Ayoud. La première question d'Alena von Paris-Massé et Marion de la Reberette, comment aidez-vous les élèves dans leur vie étudiante?
10: À l'école, comme je suis prof de la langue roumaine, j'enseigne la langue et la littérature roumaine. J'essaie de le faire trouver le sens de la littérature, de se former une pensée critique en ce qui concerne la littérature et pas seulement la littérature. En général, comprendre ce qu'ils lisent et puis parler de ce qu'on découvre ensemble pendant les classes.
11: Vous pensez que l'éducation aux médias devrait être mise plus en avant dans le parcours scolaire des jeunes ?
10: Oui, je crois que c'est le moment de le faire. Moi, j'ai fait un cours avec le Centre pour journalisme indépendant, une compagnie privée de Bucarest. J'étais formée pour enseigner l'éducation média et cette année scolaire, j'ai eu un cours optionnel de l'éducation média. Mais pour les élèves, c'est bien difficile de naviguer sur l'Internet, même s'il s'agit de la génération native digitale, parce que tout le monde connaît les outils, mais ils n'ont pas la science de se débrouiller toute seule. Alors je crois que oui, c'est le moment de faire plus d'éducation média dans les écoles roumaines.
12: Est-ce qu'on peut être un citoyen lucide et éclairé ?
10: Oui, c'est un concept intéressant pour moi, c'est celui de la citoyenneté numérique ou digitale. Je ne sais pas si c'est bien défini, ce concept-là. Pour moi, que je suis née avant 2000, peut-être c'est mieux de voir quels sont les fake news, comment se débrouiller. Mais pour cette génération, je crois qu'il s'agit de connaître le savoir qui peut l'aider d'être conscient. Tout le monde connaît les outils, tout le monde navigue, tout le monde fait, je sais pas, sur les réseaux sociaux, mais je sais pas si c'est quelque chose de conscient.
1: Et autre personne interviewée, toujours dans le cadre de ce projet, Carmen Loukout, elle est journaliste qui travaille pour Factual. C'est la première plateforme de fact-checker en Roumanie. Sanae Zakari et Baptiste Bluteau l'interrogent sur son travail.
13: C'est la fact-checking constante, vérificarea en cadre factual constant, vérificarea informațiilor din social media pe care le considerăm false sau scoase din context sau manipulative.
14: Il s'agit de la vérification des faits sur les réseaux sociaux avec les informations qui nous paraissent un tout petit peu fausses ou qui semblent ne pas montrer la vérité.
13: Și a declarațiilor politicienilor prin tehnici de jurnalism și de research academic.
14: On vérifie aussi les déclarations des hommes politiques à travers des techniques de vérification de faits et de la recherche académique.
13: Și practic ce facem este să destructurăm narațiuni false și să le verificăm pe fapte, cu fapte demonstrabile și la finale de...
14: Nous vérifions les fausses informations, les fausses narratives pour les démonter, puis on essaye de trouver des sources d'informations qui sont véritables et à la fin on rédacte, on fait des documents qui nous aident, qui aident les lecteurs à voir la vérité.
15: Comment être un bon utilisateur numérique ?
13: Cred că să fii un utilizator digital bun înseamnă să gândești critic, să
14: Je pense que qu'il s'agit de la pensée critique, de mettre beaucoup de questions, de tout questionner ce que tu vois sur les réseaux sociaux et de vérifier tous les faits qui apparaissent sur les réseaux sociaux. Je pense aussi que tu es un bon utilisateur numérique si tu vérifies même les domaines, même les idées sur lesquelles tu as déjà une opinion très forte. Et je pense aussi que si tu es un bon utilisateur numérique, si tu ne distribues pas les fausses informations pour que les autres n'aient pas accès à ces fausses informations.
1: Et à noter que ce projet est lauréat du prix franco-allemand de l'Office franco-allemand pour la jeunesse et de la Fondation Hippocrène. Vous pourrez en retrouver la restitution le mercredi 13 mai à 19h30 à l'espace Chambois QC, un projet soutenu par Radio Coquelicot. Et puis allez, tant qu'on y est, on reste sur Vichy avec l'édition 2026 de Tous à l'Opéra. Ce sera du 6 au 10 mai à l'Opéra de Vichy forcément. Une 19e édition un peu particulière puisque la Réunion des Opéras de France a choisi Vichy et son opéra pour le lancement de cet événement. Ce sera ce soir à partir de 19h et notamment avec le Conservatoire National Supérieur de Musique et Danse de Lyon qui interprétera grâce à ses étudiants eh bien, des extraits de l'heure espagnole, les mamelles de Tirésias ou encore Carmen. Une soirée d'ouverture qui sera aussi marquée par la remise des insignes de chevalier des arts et des lettres à Martin Kubisch, directeur de Vichy Culture. Nous y reviendrons bien sûr demain dans notre journal. Et voilà qui devrait ravir toute Vénus électrique qui se respecte. Car cet après-midi, eh bien nous voilà de nouveau en vigilance jaune orage sur l'Allier. Et ce, jusqu'en début de soirée. Alors, rien de sûr hein, quant à voir le ciel nous tomber sur la tête, mais au moins, on est prévenu. Côté Mercure, on se rhabille un peu avec les 12 à 15 degrés de cette journée. Mais ce ne sera que momentané, car tel Michael Jackson et son célèbre Moonwalk, nous glissons progressivement, doucement, vers une amélioration du temps. Ça va commencer ce jeudi, dans un ciel encore ennuagé, mais plus ensoleillé, et du 14 à 17 degrés. Pour le meilleur donc, surtout si vous vous apprêtez à passer, comme on le dit trivialement, la corde cou pour annoncer votre mariage ce week-end. Car le ciel semble vouloir concilier les bonnes grâces des amateurs de douceur, avec des 20 degrés dépassés vendredi et samedi, dans un ciel plus clément, même si peut-être 2 ou 3 coups de tonnerre ne sont pas à exclure. Quant à dimanche, peut-être là aussi des orages en plus grand nombre, mais rien n'est encore gravé dans le marbre. De quoi en tout cas préparer en quasi-sérénité votre montée des marches pour le Festival de Cannes qui s'annonce. Et d'ici là, bien sûr, révisez vos classiques du ciné de Romeria à Super Mario Galaxy avec Anaïs qui garde, bien sûr, la main sur votre programme ciné.
16: C'est tout à fait remarquable.
17: Alors commença pour moi le plus grand des voyages.
18: Ça dépasse tout ce que j'ai pu imaginer.
16: Heureusement, le cinéma est là, avec sa caméra qui explore le temps, son objectif qui perce la nuit des siècles.
19: Jusqu'où pensez-vous pouvoir aller pour vous rendre justice? Vous pensez qu'on peut toujours faire pire? Ça tombe bien, le cinéma est là pour ça. Bonjour à tous et à toutes, et bienvenue dans Cinémotion, la chronique des cinémas de Ghana et 5% sur Sioule. Cette semaine, nous vous attendons au Chardon pour Michael, le biopic tant attendu sur celui qu'on ne nomme plus le roi de la pop. Pour le meilleur, histoire d'amour inspirante entre Philippe Croizon et Susanna, dont le soutien lui redonne la force de réaliser ses rêves les plus fous, malgré son handicap. La corde au cou. Fait divers de 1977, l'histoire d'un homme ruiné prenant en otage son créancier devant les caméras, captivant l'Amérique et divisant l'opinion. Super Mario Galaxy. Les aventures de nos plombiers préférés, Mario et Luigi, encore présents pour une dernière semaine. Romeria. Drame espagnol où une jeune femme, à la recherche de ses origines, découvre les lourds secrets et les non-dits de sa famille biologique. Et cette semaine, événement un peu spécial. En effet, nous vous attendons au cinéma de Ghana le mardi 12 mai à partir de 19h pour la retransmission en direct de la cérémonie d'ouverture du Festival de Cannes. Inutile de vous mettre sur votre 31 pour découvrir la montée des marches, mais aussi et surtout le film d'ouverture. En effet, vous allez pouvoir découvrir en même temps que les Canois le film d'ouverture du festival, j'ai nommé La Vénus électrique. Sans trop en dire, il semblerait que le film nous plonge dans le Paris des années 30 et en plus de ça, avec un casting 3 étoiles. On vous attend donc nombreux le mardi 12 mai à partir de 19h au cinéma de Ghana. Et pour compléter cette semaine, au Clap Ciné, Super Mario Galaxy. Les aventures de Mario et de ses amis à travers leur univers intergalactique et coloré. Compostelle, notre comédie dramatique portée par une Alexandra Lamy touchante, vivant une expérience humaine et spirituelle avec un jeune haut en couleur. L'Enfant du désert, comédie dramatique qui suit Sun, 14 ans, dont le voyage au Sahara transforme la légende d'Adara en une quête d'identité bien réelle. Et pour finir, Plus fort que moi, biopic retraçant le combat de John Davidson dans les années 80 pour faire accepter sa différence et surmonter les préjugés lié à son syndrome Gilles de la Tourette. Installez-vous confortablement, Le temps s'arrête un instant pour observer une silhouette qui hante le cinéma américain depuis plus de 40 ans. Un homme qui filme les errances comme personne et transforme le bitume de Portland ou les couloirs de nos lycées en limbe métaphysique. Gus Van Sant est de retour en ce mois de mai 2026 avec un film qui semble boucler une boucle entamée il y a bien longtemps, avec une œuvre intitulée « La corde au cou ».
20: On est à l'antenne ?
21: Non, mais c'est enregistré.
22: Parlez-moi.
20: Je suis pas un homme riche. Je suis pauvre, en fait. Ça m'a jamais dérangé. Mais ces gens m'ont trahi. Ils font tout pour leurrer les pauvres gens. Ils les appâtent avec une petite miette du rêve américain et ils les bouffent et les recrachent à la rue.
22: Je vous écoute, Tony.
20: Je suis un pauvre qui se bat pour la seule chose qui compte à ses yeux. Et je refuse de me laisser humilier ou intimider par qui que ce soit.
23: Attention !
20: Je veux un accord par écrit. Je veux l'effacement de ma dette. Je veux des excuses. Et je veux sortir libre, totalement libre.
19: Gus Van Sant, c'est d'abord le poète des marges. Mais avant de plonger dans l'Indianapolis mois de 1977, il faut comprendre d'où vient ce besoin viscéral chez lui de disséquer la tragédie humaine à travers ce que l'on appelle vulgairement les faits divers. Souvenez-vous de ces jeunes gens qui tombaient de sommeil sur le bord de la route dans My Own Private Idaho ? Mais le vrai séisme, le moment où il est devenu l'observateur clinique de notre violence, c'est en 2003, avec Elephant. À l'époque, il s'emparait de la tuerie de Colombine sans en faire un drame larmoyant, ni un pamphlet politique. Il filmait des dos, des adolescents qui flottaient dans des couloirs baignés d'une lumière trop blanche. C'était ça, sa révolution. Le fait divers n'était plus une suite de cause à effet. C'était un mystère pur, une violence montrée comme un événement météo, quelque chose qui arrive simplement, sans que la raison puisse l'endiguer. Et il y a eu cette fameuse trilogie de la mort, où il filmait l'épuisement et cette frontière poreuse entre le quotidien le plus banal, un bol de céréales, une douche et l'horreur absolue. Aujourd'hui, avec son nouveau long métrage « La corde au cou », on retrouve cette obsession, mais le dispositif a changé. Ce n'est plus dans l'errance, on est dans l'étau. Alors, de quoi s'agit-il exactement ? Le film nous propulse en février 1977 pour nous raconter l'histoire vraie de Tony Kyristis. C'est un homme ordinaire, un petit entrepreneur ruiné par un prêt immobilier qui ne peut plus rembourser, convaincu d'être la victime d'un complot de ses courtiers. Un matin, il craque. Il kidnappe Richard Hall, le fils de son banquier, et il fait quelque chose d'inouï, de terrifiant. Il attache un fusil de chasse à une corde et il noue cette corde autour du cou de son otage. Le mécanisme est d'une simplicité macabre. Si la police tire, si l'otage bouge trop, si Kyristis lâche la gâchette, le coup part. Pendant 63 heures, Kyristis va parader dans les rues, devant les caméras de télévision, tenant son otage au bout de ce que l'on a appelé le fil de l'homme mort. C'est une prise d'otage transformée en reality show avant l'heure. Un cirque médiatique où l'Amérique regarde cet homme hurler sa détresse en direct. On pourrait se demander pourquoi c'est un film de Gus Van Sant et pas un simple thriller de plus ? C'est parce que Van Sant ne s'intéresse absolument pas au suspense de savoir si le fusil va tirer. Ce qui l'obsède, c'est la proximité physique forcée. Dans Elephant, les personnages se croisaient sans se voir. Ici, le bourreau et la victime sont liés, littéralement, par un fil. C'est une danse macabre où le réalisateur filme cette intimité monstrueuse. On y retrouve ce temps étiré, ces silences où l'on sent l'odeur de la sueur et la fatigue des corps. Il y a un lien direct avec son film Jerry, deux hommes perdus dans un désert. Sauf qu'ici, le désert est urbain, médiatique et psychologique. Tony Kyristis n'est pas un monstre au sens classique. Pour Gus Van Sant, c'est un homme inquiet, broyé par un système qui qu'il ne comprend plus. C'est la suite logique de ces portraits d'hommes en dérive. Techniquement, le film est une claque sensorielle. Gus Van Sant a choisi le format 1,66, presque carré, très serré, qui accentue ce sentiment d'étouffement permanent. La photographie est granuleuse, on dirait de la pellicule 16 mm retrouvée dans un coffre-fort de l'époque. Les couleurs sont brûlées, les ocres et les gris qui donnent au film une texture de documentaire d'archives. Mais c'est peut-être dans le son que le génie opère le plus. Le bruit du mécanisme du fusil, le frottement de la corde sur la peau, le design sonore est d'une précision chirurgicale, ce qui nous enferme dans la tête de Kiritsis. Et puis, il y a le casting. Bill Stargard incarne Kiritsis et il est littéralement possédé. Il parvient à rendre cet homme à la fois terrifiant et profondément pathétique. Face à lui, on retrouve un Al Pacino immense dans le rôle du négociateur. Un clin d'œil génial à Un après-midi de chien, qui vient valider cette filiation avec le cinéma de contestation sociale des années 70. En résumé, La corde au cou n'est pas seulement le récit d'un fait divers spectaculaire. C'est une réflexion sur la dette, sur la dignité humaine et sur la manière dont les médias transforment la douleur en spectacle de masse.
0: What are you here in Indianapolis? 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
2: Mr. Temple, sir, you have a caller?
0: I have dinner in 30 minutes is what I have.
2: Tony Caritza's fellow's on the line and he's asking to speak to you. The guy with the shotgun in the man's neck.
0: You should open with that shit, James.
5: Bad times coming and I reap what I done sowed.
0: Hello, Mr. Caritza.
6: It's an honor, Fred.
0: What's on your mind, brother?
6: This loan company's done me wrong.
0: They set me up and schemed to ruin my life.
5: Well, let me tell you something.
6: I'm not a rich man, I'm a poor man, and that never bothered me.
0: I'm a man that's fighting for everything that he owns, sir.
6: 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What's next?
0: This is a dead man's wire.
6: If anybody yanks on me or yanks on that gun, he'll die.
24: Listen, Tony, you've made your point.
0: I want a formal apology from Meridian Mortgage. I want financial compensation for all the money I would have had. And I want to walk out of here a free man.
2: You want some milk?
24: Sure thing, Tony.
0: Hey, look, ice in your milk.
24: No ice, Tony.
0: Good, because I don't remember if I filled the tray. This morning was a whirlwind.
19: Gus Van Sant signe ici son film le plus tendu depuis longtemps. Il nous rappelle que la violence n'est pas toujours un éclatement de fureur. C'est parfois juste un fil, une corde qui se tend entre deux êtres, jusqu'à ce que l'un des deux ne puisse plus respirer. C'est brillant, c'est étouffant, et c'est une introspection nécessaire sur notre propre rapport à l'image et à la détresse. On espère donc vous voir pour le nouveau chef-d'œuvre de Gus Van Sant, cette semaine au Chardon à partir du samedi 9 mai, et la semaine prochaine à Saint-Pourçain à partir du vendredi 15 mai. En attendant, je vous laisse pour aujourd'hui, je vais aller consulter les nouveaux faits divers et aller voir des films. D'ici là, je vous souhaite une bonne journée, prenez soin de vous, bonne séance et à la semaine prochaine.
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10: Bonjour et bienvenue, c'est Cinérama, une demi-heure pour parler de cinéma, des films qui sont sur les écrans, et puis on a aussi aujourd'hui le plaisir d'écouter un réalisateur et son comédien. Le réalisateur c'est Fabien Gorjard et le comédien c'est Lies Salem, et c'est pour le film La Comédie, c'est quoi l'amour, un film sur la famille. Et puis je vous parlerai aussi d'un autre film sur la famille, et le titre est éloquent hein, puisque c'est Mon grand frère et moi de Ryota Nakano. Quant à toi Sophia, un film.
11: Oui, on parlera pas de famille, mais de liens interpersonnels quand même. Je vous parlerai de Cosmos de Germinal Roh.
10: Et puis toi, Guillaume, est-ce qu'on parle de famille avec tes films?
12: Ben, pas vraiment. Moi, avec moi, on voyage. On va en Italie avec Vivaldi et moi, et puis en Afrique avec La Captive du désert.
10: Et nous commençons à nous promener dans un village du Yucatan pour vivre la rencontre entre un gardien maya et une écrivaine venue de Mexico qui fait naître un lien inattendu. Nous parlons de Cosmos.
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11: Et si ralentir devenait un geste politique pour regarder autrement, écouter vraiment? Cosmos, le nouveau film de Germinal Roh, nous propose exactement ça. Depuis plus de 20 ans, ce photographe et cinéaste franco-suisse construit en noir et blanc une œuvre tournée vers les marges et les oubliés. Après Left Foot, Right Foot en 2013 et Fortuna, doublement primé à la Berlinale en 2018 hein, avec Bruno Ganz, il signe ici son troisième film, une œuvre contemplative, radicale et pas toujours facile à habiter. Le cinéaste Wim Wenders parle d'un film qui l'a émerveillé comme rarement. Cosmos a aussi été récompensé au FIFDH de Genève en 2025, où il a été salué comme une lettre d'espoir et d'amour à l'humanité. Mais derrière cette beauté sensorielle, une question affleure. Jusqu'où peut-on suspendre le temps sans finir par tenir le monde et ses personnages à distance?
13: Quand tu ne tiens pas à l'élève, Yano ko chikasho ko binunachi talo tila ka holy milubo.
11: Nous sommes dans la péninsule du Yucatan au Mexique. Léon a 62 ans, c'est un paysan, maya, analphabète, gardien des secrets de la nature et des esprits qui vit dans une cabane au cœur de la jungle. Sauf que cette petite maison va être rasée, des promoteurs ont décidé de tracer une route à travers sa propriété. Un de ces coups de force hein, du capital contre les terres indigènes. De son côté, Lena a 68 ans, c'est une femme de lettres, bourgeoise érudite, blanche, ancienne universitaire hein, et critique d'art, récemment arrivée de Mexico parce qu'elle est malade, gravement, et qu'elle est venue ici pour finir ses jours. Ces deux-là n'auraient jamais dû se croiser, et pourtant il y aura d'abord une première conjonction à la pharmacie, puis le chien de Lena, Bruno, va faire le lien entre elle et lui. Et de cette rencontre improbable va naître quelque chose de profond, de silencieux et de très beau, un conte philosophique sur la vieillesse, la finitude, et ce lien d'amour essentiel qui traverse même la mort.
13: Belai, tukesh bahal.
11: Soyons clairs, d'emblée, Cosmos est un film assez exigeant. 2h26 de méditation en noir et blanc, au format 1.33, le fameux 4 tiers, presque carré, intimiste, et un rythme contemplatif qui suppose qu'on accepte de ralentir avec lui. C'est un film dans lequel on entre, ou pas du tout, et visuellement, quand on y entre, c'est saisissant. La direction de la photographie est co-signée Inti Briones, un chef opérateur chilien qu'on a vu briller sur Neruda de Pablo Larraín, et Roh lui-même, fidèle à son langage de photographe. La composition des plans porte cette attention au cadre et au contraste, qui est la marque d'un regard formé par des années de photographie documentaire. Le film use abondamment des pillow shots, ces plans contemplatifs popularisés par Ozu, convoqués ici comme chez Vera Cetacool, des feuilles feuillage dans le vent, l'eau d'une cénotée, la terre, le ciel assombri, autant de pauses qui font de la nature non pas un décor, hein, mais une présence imprévisible et structurante.
5: Quédate aquí tan tranquilo.
13: Pues van a derrumbar mi casa.
5: ¿Quiénes?
13: Los ricos.
11: À ce travail de l'image s'ajoute un design sonore très immersif, la jungle du Yucatan captée dans toute son épaisseur, indissociable de la cosmovision maya que porte Léon. Cette vision du monde où l'humain ne se pense jamais séparé de la nature, où le visible et l'invisible coexistent, où le temps n'est pas linéaire mais un cycle. Pour ce qui est du casting, Angela Molina, l'inoubliable actrice de cet obscur objet du désir de Buñuel en 77, hein, qui a depuis traversé Almodovar, Bellocchio, Ridley Scott, est bouleversante de dignité dans ce rôle d'une femme qui apprend à la lâcher prise. Face à elle, Andrés Katzin n'est pas acteur professionnel, c'est un vrai paysan maya dont la connaissance de la forêt, des étoiles et la cosmovision de sa communauté irrigue chaque plan d'une authenticité qu'aucun jeu n'aurait pu simuler. Le film est d'ailleurs tourné en langue maya et espagnole et c'est un geste politique en soi, la langue maya est presque absente du cinéma contemporain.
5: Me miras así. ¿Te gusta verme así? Has despertado en mí muchas cosas que yo intentaba olvidar.
11: Alors oui, la dramaturgie s'effrite par endroits et à force de vouloir suspendre le temps, Rowe prend aussi le risque de suspendre le récit au point que la beauté finit parfois par remplacer ce qui devrait nous relier au personnage. Est-ce que la contemplation devient un refuge esthétique ? Est-ce que le film évite le politique concret ? Les notions d'expulsion, de colonialité, de classe ? Bon, il nous offre en tout cas un espace pour contempler et peut-être méditer sur notre propre finitude si on est prêt et prête à se laisser ralentir.
10: En tout cas, je n'ai vu que la bande-annonce, mais les images ont l'air splendides, effectivement. Ouais. Cosmos, ce film est en salle depuis le 6 mai. Un couple divorcé se lance dans une démarche pour annuler son mariage religieux, ravivant au passage des sentiments qu'il pensait éteints. C'est quoi l'amour ?
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10: Prix du jury et prix d'interprétation féminine pour Laure Calamy au Festival de l'Alpe d'Huez. C'est pas mal du tout hein, pour C'est quoi l'amour, comédie de Fabien Gorgeard sur la famille recomposée. La famille est une question qui intéresse le réalisateur. Dans Diane à les épaules, il racontait comment elle était transformée par la GPA. Et puis en 2021, dans La vraie famille, un petit garçon adopté à 18 mois repartait vivre avec son père biologique. Ici, nous suivons Marguerite et Fred qui ont eu un enfant il y a plus de 20 ans et sont séparés. Marguerite a refait sa vie et a un autre enfant, Fred, lui, compte justement eh bien, se remarier. Mais sa promise étant très religieuse, elle veut un mariage à l'église. Problème, pour pouvoir repasser devant le prêtre, Fred doit faire annuler son précédent mariage à l'église. Si Fred présente cela comme une simple formalité, cette procédure de nullité du sacrement de mariage revient à considérer que l'union eh bien, des anciens époux n'aurait jamais dû avoir lieu car il y avait un vice caché. C'est aux autorités ecclésiastiques de mener l'enquête pour s'assurer eh bien, que le mariage n'avait effectivement aucune raison d'être. Cette situation va bouleverser beaucoup de choses, surtout chez Marguerite. Les anciens époux en viennent à questionner leurs liens passés mais aussi présents. Ils en viennent à se questionner sur l'amour, sur ce qui unit ou désunit. Se sont-ils d'ailleurs jamais aimés ? Le doute est existentiel. Et symboliquement, eh bien, que devient leur fille, qui serait le fruit d'un amour maintenant nié ? Que représente un enfant finalement ? Fabien Gorgeard déploie une solide écriture permettant de lier les personnages. Alors il y a les ex-époux, mais aussi les nouveaux compagnons, et puis les enfants dont l'une adolescente vit, eh bien, elle, une histoire d'amour. Le trouble s'empare des deux personnages principaux, tandis que les autres eh bien, s'adaptent à cette situation qui emmène tout le monde de Rouen au Vatican.
9: Ça me ferait trop plaisir de venir.
14: Moi aussi, je viens.
15: Tom, il dit qu'il pourrait venir, ses parents, ils sont chauds.
16: Moi, je me débrouille super bien en italien et je connais hyper bien la ville, je suis un super guide.
17: Ah bah. Ah bah oui, tu viendrais.
18: Quand on s'est mariés comme ça.
19: Vous étiez beaux tous les deux.
18: Et quand on s'est séparés comme ça.
10: Le grand intérêt de C'est quoi l'amour, qui aurait pu s'appeler C'est quoi la famille, était d'envisager la famille comme un espace sentimental et émotif à construire, différent pour chaque individu. La comédie naît des dialogues, mais aussi des situations, et est soutenue par un casting impeccable, avec une Laure Calamy forcément alors excessive, et un Vincent McCain lunaire. La fin, qui sonne comme un épilogue et prend la forme d'un discours, est remarquable, permettant à tous les ex-conjoints, belle-mère et beau-père, de s'identifier. Malgré ces quelques excès, cette comédie sonne vraiment juste. Et on a le plaisir d'écouter Fabien Gorjard et le comédien Lies Salem, que j'ai rencontré, alors on dit dans le métier en one-to-one, mais dans le monde de la francophonie on dit en face-à-face. Donc c'était un vrai plaisir. Et donc Lies Salem joue le compagnon de Marguerite, et le réalisateur, eh bien lui, s'est contenté de faire le film. Nous écoutons.
4: Moi, c'est Marguerite. Dans ma vie, il y a Sofiane et notre fille Raphaël.
14: Les petits copains, les devoirs, le sport, tout rentre pas.
20: C'est pas les petits copains, c'est le petit copain.
21: On peut parler de tout ça à la maison. Merci. Tu prends ça comme un exercice? C'est des choses qui arrivent.
10: Fabien Gorjard, vous avez sorti un film qui s'appelle C'est quoi l'amour? Bon, c'est une question très intéressante et c'est même particulièrement osé. Comment vous est venu ce sujet?
22: Bah, il est venu d'avoir entendu parler des procès en nullité de mariage. Hein. Donc, en gros, un procès en nullité de mariage, c'est au sein de l'Église catholique. Si on veut se marier à l'Église et qu'on s'est déjà marié à l'Église, eh ben, on n'a pas le droit. La seule manière de le faire, c'est de prouver que le premier mariage n'avait pas de raison d'être. Donc on rentre dans ces démarches-là, qui sont une procédure, un procès de type inquisitoire. Et donc dans le film, en fait, le personnage qui est joué par Vincent McCain vient voir son ex, Laure Calamy, qui joue Marguerite, et en lui disant, écoute, j'ai rencontré quelqu'un, et on sait qu'ils sont séparés depuis très longtemps, ils ont une fille qui a 22 ans, et dit, j'ai rencontré quelqu'un, pour elle c'est super important de se marier à l'église, mais comme nous on s'est marié à l'église, et ben je peux pas, il faudrait qu'on fasse une procédure, tu verras, c'est trois fois rien. Et en fait c'est pas du tout trois fois rien qui va se passer, parce que la procédure est bien plus complexe, et c'est surtout, ça va être un endroit un peu, ça va les mettre dans une espèce de vertige où ils vont devoir regarder ce qu'a été leur histoire, tout en vivant ce qu'ils sont en train de vivre aujourd'hui. Donc Marguerite, elle est mariée avec Sofiane, qui est interprétée par Aliès, qui est avec nous là, et ils ont une fille aussi qui a 15 ans, qui vit sa première histoire d'amour, qui prend beaucoup de place, comme va prendre beaucoup de place l'histoire d'amour de la première histoire d'amour de Marguerite. Et puis il y a Chloé, donc le personnage qui est joué par Mélanie Thierry, qui est donc celle qui veut absolument se marier à l'église. Et puis bien sûr Léa, leur fille de 22 ans. Ils vont tous se retrouver finalement au travers de cette procédure. Ça va les amener loin. Je dis pas vers ouf, mais ça va les amener loin.
10: Justement, ce qui est intéressant, c'est quand ça débute. Alors il est question du passé, du présent, du futur. Et dans le présent, l'histoire d'amour la plus présente, c'est celle qui viendrait des hormones, hein, de l'adolescence. Et justement, ce qui est intéressant, c'est que ce serait pas ça la définition de l'amour. Vous allez en donner un autre aperçu avec Laure Calamy et Vincent McCain.
22: La définition de l'amour, le film essaye d'élargir la question de plus en plus. Plus on avance dedans, plus on voit qu'elle déborde. Elle déborde sur qui? L'amour, c'est l'accumulation de tous nos amours, en fait, finalement aussi. C'est ça. La vie, on a plusieurs histoires et il en reste toujours des traces. Et comment on fait avec Raphaël, elle vit sa première histoire d'amour, mais au fond c'est aussi une histoire miroir de celle qu'a été Marguerite et Fred. Enfin, il y a une sorte de superposition toujours dans le film entre le passé et le présent, et avec du passé qui s'incarne dans le présent, quoi.
4: Il y a aussi Léa.
23: Bon, faut que j'y aille là.
4: La fille que j'ai eue avec mon ex, Fred.
24: Toi et moi, on s'est mariés à l'église et je peux pas m'y remarier, tout simplement parce qu'on peut pas se marier deux fois à l'église.
23: Tu vas te marier ?
24: Ben oui.
10: Sur cette définition de l'amour, alors il est question de l'amour, effectivement. C'est difficile de parler de la fin puisque c'est la fin, mais donc dévoiler la fin d'un film, enfin voilà, c'est compliqué. Mais le film se déplace, effectivement, vous le dites, cette histoire a des dommages collatéraux, et j'ai l'impression que vous parlez, enfin c'est sûr même, vous parlez de la famille recomposée. Et ça, je trouve que c'est un thème très important de ce film.
22: Ah bah oui, bien sûr, c'est au fond, c'est ça que j'avais envie de retracer, c'est montrer que voilà, tous les possibles de la famille. Moi, je suis un enfant divorcé, je me suis moi-même séparé. Voilà, la famille recomposée, j'en suis un fruit.
23: Vous pouvez pas savoir ce que ça me fait, là, d'être ici comme ça avec nous.
21: Ça me remue un peu, quoi, tout ça.
10: « Justement, parlons de cette reconversion de la famille, Ilyes Salem. Vous jouez le compagnon de Laure Calamy. Et justement, vous sentez que le fait que votre compagne retourne dans son passé, ça a quelque chose de dangereux, de perturbant.
1: Évidemment, oui. C'est-à-dire qu'il sent assez rapidement, il a l'intuition que... ça va être un peu particulier parce qu'elle va se replonger dans une ancienne histoire d'amour et que en s'y replongeant, il y a sans doute une mémoire affective, sensorielle, charnelle qui va remonter et que qu'est-ce que ça va donner c'est effectivement pas ultra rassurant pour lui. Mais je crois je trouve qu'il y va de la meilleure manière qui soit, c'est-à-dire qu'il tant que faire se peut, il accepte, il accompagne ça avec un peu d'humour. Il y a deux, trois petits moments, moi, que j'aime bien dans le film. Il fait des petits tests pour voir si elle a toujours gardé son humour. Voilà, des choses comme ça. Moi, ce qui me plaisait bien, c'était que dans la partition du film, en fait, et donc dans cette multitude de réponses possibles à la question que pose le titre, c'est quoi l'amour? Sofiane en est une. C'est-à-dire c'est un peu comme sur une partition de musique symphonique, si vous voulez. C'est un pupitre. Et ce pupitre-là, c'est de jouer, je t'accompagne, j'accepte que tu redonnes du temps à une ancienne histoire, voire même que tu... Et je reste dans le coin. Et comme je peux... On s'est toujours dit aussi, moi c'est quelque chose, une intuition que j'ai eu aussi dès le départ, c'est que si c'est la femme avec qui il vit, la mère de son enfant, sa maîtresse, c'est aussi sans doute sa meilleure amie, et qu'il la connaît parfaitement. Et qui connaît sa fantaisie et qui sait de quoi, comment dire, de quoi elle est capable pour un bon moment de joie. Et donc je pense qu'il se dit je vais quand même venir à Rome, histoire que, parce que Rome ça peut devenir une espèce de flipper dans lequel elle serait une balle voilà. Et donc j'y suis allé un peu comme ça, voilà, jusqu'au moment où effectivement il est un peu saoulé, quoi, et il le fait savoir.
10: Fabien Gorgeard, C'est quoi l'amour? J'ai l'impression qu'il y a tout de suite un changement d'échelle qui est propice à la comédie, évidemment, parce que au début on est à Rouen, ça devrait concerner que deux personnes, et puis après on se retrouve à Rome et ça concerne tous ceux qui sont liés à ces deux personnes. Et bon, là, on spoilerait si on parlait d'un personnage important qui intervient, mais vous faites en plus intervenir. Enfin voilà, il y a une espèce de surenchère.
22: C'était vraiment l'idée. Ça m'amusait beaucoup de dire que j'allais faire un film qui commence dans un centre commercial et qui finit au Vatican. c'est ça le chemin, la question et le chemin et les personnages qu'on rencontre n'arrêtent pas. C'est un cercle qui n'arrête pas de s'élargir de plus en plus. Et voilà, et où du coup on donne. C'est le film triche d'une certaine manière en faisant croire que ça soit une comédie de remariage, ça va concerner que deux personnes, et puis finalement plus ils s'interrogent sur leur histoire, plus on voit que leur histoire elle ne concerne pas qu'eux, elle concerne aussi tous les gens qui sont autour d'eux. Ça c'était vraiment ce qui m'a guidé dans l'écriture.
3: Bon, et du coup, il y a aussi Chloé, la compagne de Fred. Je dois signer quoi?
7: C'est un peu plus compliqué qu'une signature, mais enfin, c'est pas la mer à boire. Hein.
8: Est-ce avec lui que vous avez perdu votre virginité?
3: Il a pas arrêté de sous-entendre que j'étais une énorme pute, parce que toi, t'as dit que j'avais couché avec tout le monde, à tout va.
7: Non.
3: Qu'est-ce que tu fous avec une ultra cato, toi?
7: Je l'habille, toi.
12: C'est au Vatican que le dossier sera traité. Plutôt sympa comme châtiment. Un petit voyage à Rome.
10: C'était Fabien Gorgeard et le comédien Ilyes Salem pour C'est quoi l'amour en salle depuis le 9 mai. Vivaldi va changer la vie d'une orpheline. Nous parlons de Vivaldi et moi.
25: Pardonnez-moi, mais la situation est très délicate.
26: Cinérama.
27: Ce film est une catastrophe.
28: Alors, il n'y a pas que l'horrible Michael, le biopic géographique terrifiant de paresse et de consensualité qui a le monopole de faire revenir une icône mondiale d'entre les morts pour mieux hanter nos écrans. Non. Face au roi de la pop, l'Italie contre-attaque en comptant faire les beaux jours de notre printemps cinématographique puisqu'elle dégaine Primavera, soit le printemps. Et donc, chez nous, un plus simple et clair, Vivaldi et moi. Alors, les mélomanes auront immédiatement reconnu l'allusion à l'une des compositions les plus célèbres du musicien vénitien, qui est la première partie de l'ensemble justement nommé Les Saisons. Et les mélomanes seront contents de voir qu'en lieu et place d'un tâcheron comme Antoine Fuqua, ici c'est un spécialiste de la musique qui prend les rênes de l'entreprise, puisque Vivaldi et moi est l'œuvre de Damiano Micheletto, un metteur en scène d'opéra s'étant déjà frotté entre autres à Rossini, au Comte d'Hoffmann, à Carmen ou encore au Barbier de Séville.
29: Ogni domenica sogniamo dietro una grata perché nessuno deve mai vederci in volto.
30: Sono tutte così timide?
31: Educate all'obbedienza, istruite.
28: Vivaldi Vivaldi et moi nous amène au début du XVIIIe siècle, entre les murs de l'Hospedale della Pietà à Venise, qui recueille et forme de jeunes orphelines à la musique. Alors contrairement à une école musicale ou à une formation plus classique, hein, pourrons-nous dire, ces jeunes femmes et filles sont dissimulées au public, souvent masquées ou disposées derrière une grille. Cela n'empêche pas les missions souvent importantes qui sont déléguées à cet orchestre féminin, puisqu'il se produit pour les riches mécènes de l'Institut et attire le beau monde de la Lagune. Ce système permet de subvenir aux besoins de l'institution, mais est paradoxal car, loin de créer des vocations, la rigidité de l'établissement fait que ses propres interprètes ne peuvent pas vraiment croire que la musique est autre chose qu'un divertissement. Cécilia, la vingtaine, se distingue par la pratique virtuose de son instrument et y excelle en tant que violoniste. Alors tout irait pour le pire dans cette étrange vie compartimentée et religieusement tournée vers la musique si l'arrivée d'un nouveau maître de musique, Don Antonio Vivaldi, n'était pas venu bouleverser sa vie et celle de l'hospédale. Au-delà de la musique, Vivaldi va permettre à Cécilia de s'épanouir sous son mentorat et bien évidemment sa musique, de combattre sa situation et les choses qui l'enfermaient dans sa situation de femme et sa perception de son art. Car derrière l'orpheline qui pourrait rester anonyme comme son poste l'exige, il décèle un potentiel qui pourrait servir ses créations, faisant ainsi l'amalgame heureux du talent conjugué à la pureté de sa pratique.
0: Abbiamo un primo violino.
2: Io?
0: Come ti chiami tu?
2: Cecilia.
0: Ma tu hai qualcosa che gli altri non hanno.
28: Alors on le comprend assez vite, si le titre français met par souci de bien marketer son film, le célébrissime Vivaldi en avant, Primavera c'est avant tout l'histoire de Cecilia qui racontait. Un peu comme l'excellent Orson Welles et moi de Richard Linklater, dont le titre et l'angle de traitement du sujet a dû inspirer les producteurs de Primavera. Vivaldi reconnaît en Cecilia un talent singulier et lui confie le rôle de premier violon, mais il reste à faire sauter les chaînes de l'orphelinat dont elle est prisonnière et qui exploite ses dons, mais aussi un mariage arrangé qui menace de l'éloigner de son art et de son désir profond de trouver sa propre voix. Alors sans surprise, le film fait basculer la peinture d'une discipline de fer des concerts à la naissance d'une sensualité, intimité, individualité et volonté totale de liberté. Derrière la recherche de la musicienne parfaite, il y a une quête d'identité, où l'art se révèle comme un espace de résistance et d'émancipation. C'est bien évidemment là que réside toute la force du film, car s'il ne brille pas particulièrement par sa mise en scène, il est bien évidemment difficile de résister d'une part à sa musique et bien évidemment à ce schéma absolument intemporel qui ne peut être qu'inspirant.
5: Più impeto! Più impeto! Mi sto addormentando!
2: Non voglio più sposare, ma sposandovi avrei dovuto rinunciare alla musica.
6: Io non posso far nulla, ma voi invece sì?
28: La leçon est belle, si belle qu'on pourrait presque oublier son message fondamental. Derrière une musique pleinement effective qui touche l'âme tout autant qu'elle élève celle qui la compose, il y a un être complet, libre et entier. Alors peu importe alors si on a droit aux habituelles approximations historiques et autres arrangements romanesques avec la réalité, le genre nous ayant déjà délivré en pareille circonstance l'un des plus grands films de tous les temps à mes yeux, avec le Amadeus de Miloš Forman. Alors bon, Vivaldi et moi en est certes loin, mais est parfaitement reconnaissant. Commandable, et ce, même au-delà du cercle déjà acquis des mélomanes.
10: Eh bien, ce film est en salle depuis le 6 mai. Dans l'immensité du désert, une femme retenue, captive, lutte pour survivre et préserver sa liberté. Nous parlons de la seule œuvre de fiction de Raymond Depardon, La captive du désert.
9: Bah oui, c'est le film, et le film est bien.
11: This is Cinerama.
9: Oui, c'est bien mon avis.
13: Moi, je sais que j'ai joué, j'ai perdu.
15: Qu'est-ce que vous avez joué ?
13: Bah, ma vie,
28: Au-delà du photographe mondialement connu, il y a aussi le cinéaste qu'une rétrospective va vous faire découvrir ou redécouvrir en ce moment en salle. Raymond Depardon est affilié au documentaire car c'est tout naturellement qu'il a pu faire valoir son art de la photographie et de la captation artistique du moment à ce format bienvenu, mais il s'est aussi aventuré vers des terres plus difficiles. En l'occurrence, il s'agit ici de l'Afrique et du Tchad, et en s'inspirant de l'histoire de Françoise Clostre à travers un film de fiction. Mais chassé de naturel, il revient au galop. Surtout quand vous avez l'habitude d'immortaliser ce fameux naturel. Alors on va voir que si La captive du désert est bien un film de fiction, le seul, comme tu l'as mentionné Vincent, de Depardon, il emprunte énormément à la vie et à tout ce qui a pu nourrir son œuvre auparavant.
16: Qu'est-ce qui se passait dans ma tête? Je sais pas. J'avais envie d'être photographe. Ou chasseur d'images.

0: La captive du désert, c'est donc Françoise Clostre, une ethnologue et archéologue française qui va connaître une triste heure de célébrité au mi-temps des années 70, en cela qu'elle va être prise en otage lors d'un de ses voyages. Captive pendant plus de 1000 jours entre les mains des rebelles tchadiens, son destin croisera celui de Raymond Depardon, puisqu'en tant que reporter et photographe, il va filmer et même interviewer Françoise. Cette interview va émouvoir l'opinion publique et va forcer le gouvernement à intervenir de manière plus conséquente, alors que la passation de pouvoir autour de Valéry Giscard d'Estaing freinait une manifestation forcément politique dans ce conflit. Alors, ironiquement, Depardon filmera lui aussi Giscard dans le depuis devenu célébrissime une partie de campagne à la même époque.
1: Vous la tournez vers
2: voilà, tu me donnes des milliers.
3: Et une autre chose aussi, c'est que j'avais envie de faire du cinéma.

0: Alors soyons honnêtes, hein, La Captive du désert n'est pas pour tout le monde. Hein. Malgré son résumé qui pourrait laisser penser à un thriller, voire à un potentiel film d'action, vu qu'il est question d'une prise d'otage, de fuite en pleine nature et de tentatives multiples d'évasion, il n'en est rien. Hein. On est très loin du Sorcerer ou du Traqué de William Friedkin, voire même d'Aventure en Birmanie de Raoul Walsh. On se rapproche plus de Walkabout de Nicolas Roeg. La Captive du désert est l'occasion de se plonger dans ce que la nature dépeinte dans le film procure, un instant d'éternité qui remet l'homme à sa place. Dans le désert, il n'y a rien. Pas de distraction, pas d'énergie, pas de temps. Il n'y a rien que le soleil et les variations des dunes qui entraînent invariablement une perte de repère et le sentiment de contempler un bout d'éternité alors que le spectacle de la nature nous rappelle que nous sommes, nous aussi justement, l'un de ces petits grains de sable qui composent l'univers. C'est donc un voyage sensoriel que nous invite Depardon et pas du tout à une réflexion sur la légitimité ou non de Françoise à être dans ce pays, à la légitimité ou non de ses ravisseurs de la kidnapper, juste l'homme ou plutôt la femme et la nature, la vraie, intense, aussi paisible qu'implacable.
1: Pour quelqu'un qui a envie de mourir, vous êtes bien sourire.
2: Dans mon parti politique, moi, je vais supprimer les psychiatres.
3: Dans notre métier d'agriculteur, il faut pas aimer son métier, il faut être passionné.
0: Et ici, il faut bien avouer que le rythme risque d'endormir plus d'un spectateur, il serait pour autant extrêmement dommage de ne pas aller voir ce film sur grand écran, tant il a été pensé pour ce format. La précision de l'œil de Depardon et sa science des cadrages permettent un saisissant effet de trois dimensions, sans aucun procédé technique, et son long métrage de fiction est une succession de plans tous plus beaux les uns que les autres, quand ils ne sont pas tout simplement à couper le souffle. On ne peut qu'admirer la persévérance de l'artiste et de son équipe technique lorsque on pense à ce que certaines prises de vue ont dû nécessiter comme logistique dingue pour attraper le bon plan large au bon moment de la journée, car ici, le spectaculaire est naturel.
4: Ce film, comme d'autres de Raymond Depardon, est visible dans certains cinémas. Après la mort de son frère, une jeune femme doit gérer son héritage chaotique et découvre peu à peu un lien qu'elle n'avait jamais su voir. Nous parlons de Mon grand frère et moi.
5: Comment faites-vous pour choisir un film ?
6: Cinérama.
7: Qu'est-ce que vous voulez dire par là, préciser ?
4: Avec la famille Asada, le réalisateur japonais Ryota Nakano avait rencontré un beau succès dépassant les 250 000 entrées, ce qui pour un film japonais est quand même remarquable. C'est encore les liens familiaux qu'il scrute avec Mon grand frère et moi. On suit Riko, une femme écrivaine, mère de deux enfants qui doit retourner dans sa ville natale pour le décès de son frère, une tâche qui lui déplaît, alors non pas tant parce qu'il est question de la mort, mais parce qu'il s'agit de son frère avec qui elle a pris ses distances. Des flashbacks nous font comprendre pourquoi il en est ainsi quand il était jeune. Quels que soient ses comportements, le frère attirait l'attention des parents qui délaissaient alors la jeune fille. En vieillissant, cet homme plutôt excentrique a eu beaucoup de mal à se fixer, à trouver un travail, si bien qu'il a toujours tenté de demander de l'argent à sa sœur qui n'avait plus que ce lien-là avec lui, un soutien financier. En venant s'occuper des préparatifs des funérailles, Riku retombe sur son ex-belle-sœur et sa nièce, qui lui donne une image de son frère bien différente de celle qu'elle avait en tête. Et comme si ce n'était pas assez, le propriétaire est lui aussi loin d'accabler le défunt. Cette exploration mémorielle épouse différents points de vue. Alors il n'est pas question de la vérité sur quelqu'un, mais de l'image qu'il laisse. Elle va permettre à Riku de se réconcilier avec son frère et avec elle-même. Bien qu'il s'agisse de la mort, alors il n'y a absolument rien de pesant dans ce film. On note même un soin particulier accordé à la fantaisie et au burlesque, avec des apparitions fantomatiques. Il y a sans doute quelques maladresses, mais le réalisateur japonais parvient avec beaucoup de délicatesse à dresser le portrait d'une famille, ou en tout cas des souvenirs qu'on peut avoir de quelqu'un. Mon grand frère et moi est en salle depuis le 6 mai.
8: Je vous trouve si nerveux, quelque chose ne va pas ?
9: Terminé pour aujourd'hui. Pas si vite.
10: Excusez-moi encore de vous avoir dérangé.
11: Ça ne me dérange pas le moins du monde.
8: Je ne comprends pas ce que vous essayez de me dire.
12: Il lui arrive quoi, elle ?
8: Au revoir.
11: Pardon ?
8: J'espère que nous aurons le plaisir de vous revoir.
13: Oui, ça ne fait aucun doute.
11: Ça ne servirait à rien de le nier.
8: Merci.
4: On se retrouve la semaine prochaine, Guillaume, tu auras deux films.
0: Oui, un documentaire événement sur Iron Maiden et un film d'animation, Chao.
4: Et puis, comme Cannes, le festival de Cannes va s'ouvrir, nous parlerons du film d'ouverture de Salvadori, La Vénus électrique, à la semaine prochaine.
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1: Bonjour à toutes et à tous et bonne fête aux Prudences, Lucius, Maria, Evode et Vénéré. Puis j'en profite à titre tout personnel pour souhaiter un très bel anniversaire à ma fille. Au sommaire de cette Coquelicot quotidienne du mercredi 6 mai, les frelons asiatiques sont de retour et avec eux, un appel à toute la population pour surveiller les nids exemples du côté des Chassières et de Charail-Saintra dans ce journal. À la veille du 8 mai, l'historial du paysan soldat à Floriel va réunir les mémoires autour de l'arbre de la paix ce 7 mai, l'occasion également de découvrir le tout nouvel agencement du site pour ses 10 ans. Et puis du côté du Festi-Théâtre de Bioza, on met la dernière touche au décor pour recevoir durant les 10 prochains jours des troupes locales dont la seule mission sera de vous faire rire. Enfin, à Vichy, Water is Memory renoue avec la ville pour sa 11e édition et parmi les nombreuses nouveautés, la présence de jeunes qui ont travaillé durant les derniers mois sur la question des fake news et du citoyen numérique.
2: Le journal Juliette Moyer.
1: C'est le cauchemar des apiculteurs, mais pas seulement. Depuis plusieurs années, les frelons asiatiques envahissent la France et causent de nombreux dommages dans les colonies d'abeilles. Le ministre délégué chargé de la transition écologique, Mathieu Lefèvre, a annoncé il y a quelques jours la création d'un guichet d'aide de 3 millions d'euros pour aider justement à lutter contre ce frelon asiatique. Mais beaucoup n'ont cependant pas attendu, notamment dans l'Allier. Maxime Pascaud, vous nous expliquez tout.
3: Même si la météo ne s'y prête pas cette semaine, l'été approche à grands pas et si les premiers moustiques commencent à envahir les jardins, c'est bien les frelons asiatiques qui inquiètent particulièrement plusieurs communes du département. Si cet insecte détruit les différents pollinisateurs et notamment les abeilles, il s'installe également de plus en plus près des habitations. S'il existe plusieurs causes pouvant expliquer cette prolifération rapide de ces dernières années, l'une d'entre elles a retenu l'attention de Michael Delaye, salarié dans une entreprise anti-nuisible.
4: Toute personne qui avait un nid de frelons asiatiques pensait à sa sécurité et celle de ses voisins, donc il appelait les pompiers intervenaient et puis voilà, c'était réglé. Sauf qu'à un moment donné, les pompiers ont arrêté ce service-là et ont réorienté les personnes vers des sociétés telles que la nôtre. Ça a un coût évidemment de traiter un nid de frelons. Et donc, il y a eu beaucoup de gens, quand il y a eu cette transition, qui se sont dit, voilà, le nid, c'est un nid de saison, donc il a en hauteur, il a 10 mètres, 15 mètres, il ne m'ennuie pas, donc je ne vais pas payer, donc je ne vais pas faire appel à une société et payer un service pour retirer un nid qui, finalement, ne m'ennuie pas plus que ça. Sauf que les frelons asiatiques ont cette particularité qu'un nid de frelons asiatiques en fin de saison, donc entre septembre et novembre, contient entre 50 et 500 futures reines. Donc ça veut dire que l'année suivante, potentiellement, si le nid n'a pas été traité, c'est entre 50 et 500 nouveaux nids de frelons asiatiques.
3: Si ce genre de comportement a pu profiter à la multiplication de nids, ces derniers engendrent aujourd'hui un enjeu de sécurité publique majeur qui a notamment poussé la mairie des Chassières à lancer un appel à la vigilance auprès de ses habitants. On écoute Stéphane Blin, premier adjoint à la mairie.
5: Ça fait quelques années en fait qu'on a régulièrement des frelons asiatiques. Alors au début, on le découvrait surtout l'hiver, à l'automne, hein, quand on voyait des nids sur la commune. Et depuis 2 ans, on va dire, il y en a un petit peu plus régulièrement. Et puis l'initiative, elle est venue surtout d'un des nouveaux conseillers municipaux, qui est également apiculteur amateur et qui, lui, le voyait sur ses ruches. Et puis d'un agent communal pour que chacun fasse un petit peu attention et puis puisse faire du piégeage ou de la destruction quand on voit qu'il y a une installation de nid.
3: Face à la dangerosité, certaines communes du département ont déjà fait le choix d'adopter des dispositifs bien particuliers pour lutter contre ces insectes invasifs. C'est le cas à Charail-Saintra où des pièges ont été mis en place, comme le confie Christophe Payen, secrétaire à la mairie.
6: Des pièges à frelons qu'on a achetés et en fait, on met à disposition un peu des habitants en essayant de les répartir sur plusieurs secteurs de la commune. Ils sont un petit peu volumineux, mais assez pratiques, en fait. Si vous voulez, vous avez une réserve dans laquelle vous mettez du produit. Alors, nous, on met du produit qu'on achète. Et en fait, les frelons, ils rentrent à un endroit et il y a deux logettes sur les côtés. En fait, ils font que le frelon, en fait, passe par là. L'entrée est sombre. Il est attiré par l'odeur, le sucre et choses comme ça. Donc, il rentre. Et après, il se dirige vers la lumière. Et la lumière, en fait, c'est deux logettes transparentes. Et en fait, elles permettent d'être enlevées sans que les frelons sortent, en fait.
3: S'il est encore trop tôt pour estimer le réel impact de ces pièges contre la prolifération des frelons asiatiques, les endroits propices à la fabrication des nids ne manquent pas, comme le confie Michael Delaye.
4: Alors, il faut savoir que les frelons asiatiques, ils ont un premier nid de début de saison. Donc, c'est souvent des petits nids, évidemment, de la taille d'une balle de golf, d'une balle de tennis. C'est le premier nid qui, lui, se trouvent en général à des endroits assez sensibles et dangereux pour la population, c'est-à-dire qu'ils vont se trouver en dessous de Porsche, à l'intérieur d'un garage, dans un abri de jardin, donc à 2-3 mètres de haut, sous toiture, quand c'est des habitations de plein pied. Et puis ensuite, ils vont migrer vers le nid de saison, et ces nids de saison, eux, ils sont en hauteur dans les arbres, à 5, 10, 15, voire plus haut.
3: Pour rappel, si vous trouvez un nid de frelon asiatique près de chez vous, il vous est fortement recommandé de le signaler auprès de votre mairie ou de faire appel à un professionnel. Pour votre sécurité, n'essayez pas de détruire un nid de frelon asiatique seul. En cas de piqûre, il est recommandé de vous rendre rapidement aux urgences, et notamment si vous y êtes allergique.
1: Quant au guichet ouvert par le gouvernement, il est disponible depuis le 1er mai sur le site Aide Territoire. Concernant les collectivités locales et les associations d'apiculteurs, il a pour objectif de soutenir concrètement les acteurs de terrain en finançant la destruction des nids, les actions de piégeage, les formations ainsi que la recherche appliquée. Il est disponible jusqu'à fin 2026. Erastil, l'entreprise comentrienne en difficulté, va-t-elle un peu souffler? Lors d'une réunion en visioconférence autour des représentants du ministère de l'Industrie en début de semaine, il a été confirmé qu'un industriel avait visité le site. Pour l'heure, on sait seulement que des échanges se poursuivent. 187 emplois sont en effet menacés de disparition chez Erastil dans le cadre d'un plan de sauvegarde de l'emploi. Le 7 mai, l'Historial du paysan soldat célébrera la victoire de 1945 un peu en avance. Une cérémonie en effet aura lieu à 10h30 à Fleuriel, autour de l'Arbre de la Paix. L'occasion également de revisiter ce lieu. Pour ses 10 ans, ce site consacré à la Première Guerre mondiale a renouvelé complètement son exposition permanente. À commencer par ce qui nous accueille, non plus les militaires, mais les paysans qui sont partis en août 1914 se battre après avoir quitté leur champ. Amaury est l'un de ceux qui est chargé de la visite du lieu.
7: Effectivement, ça fait partie aussi de la restructuration et de la manière dont on a repensé tout ce musée, c'est de montrer, d'essayer de revenir au plus concret de l'être humain, de montrer cette simplicité et d'enlever tout le superflu. Donc là, que ce soit pour les paysans ou les autres tenues, on a vraiment mis en avant le vêtement. Et ce qui était important dans cette thématique du monde rural qui est apparu, qui existait, mais pas en tant que tel, qu'on a vraiment développé à l'occasion de ces 10 ans, c'était vraiment de montrer cette simplicité, comme vous l'avez dit justement à l'instant, et de montrer que ce sont des hommes et des femmes qui s'occupaient avant tout de leur champ, qui étaient peut-être déconnectés aussi, quelque part, de ce qui pouvait se passer du point de vue diplomatique, géopolitique, mais on y reviendra, je pense, un petit peu plus tard. Mais c'est de montrer réellement toute cette simplicité, que ce soit au niveau des tenues, des sabots, symbole justement de ces paysans, ou alors de quelques objets qui se situent juste derrière nous.
1: Et puis autre nouveauté, toujours dans cet historial du paysan soldat à Fleuriel, un petit personnage beaucoup plus adapté aux plus jeunes.
7: On l'a construit tout simplement par le biais de retours. On a été très attentifs aux retours qu'on avait eus par rapport aux spectateurs, aux visiteurs des années précédentes, qui nous disaient généralement les panneaux sont longs, c'est compliqué d'expliquer, et c'est compliqué aussi d'emmener des enfants qui sont jeunes s'ils ne l'ont pas encore étudié à l'école. Donc justement, nous on a voulu répondre à cette problématique, d'une part en réduisant, mais en gardant évidemment tout le propos, mais en réduisant un petit peu ce propos de manière générale, et en incluant dans chaque panneau et chaque thématique de l'exposition un petit encart qui est accompagné d'un personnage et qui permet de faire un petit résumé et d'avoir les mots assez simples pour pouvoir l'expliquer aux plus jeunes. Mais ça peut également servir aux plus grands qui n'ont peut-être pas forcément l'envie de lire tous les panneaux. Ça permet d'avoir une petite base et de comprendre pourquoi il y a cette thématique et quels sont plus ou moins les objets qui sont présentés devant nous.
1: Et l'équipe a également réalisé une mise en scène immersive pour nous plonger dans l'ambiance des tranchées.
7: À cet endroit même se situait un témoignage audiovisuel très touchant qu'on a déplacé à quelques mètres de là. Et à sa place, on a mis en place une reconstitution d'une partie, d'une tranchée, en l'occurrence d'une cagna, c'est ce qu'on a vraiment voulu mettre à l'honneur, mais ce n'est pas simplement une reconstitution, c'est une expérience immersive et interactive. Vous devez pour cela appuyer sur un petit interrupteur qui se situe juste à droite de cette petite tranchée, et vous allez pouvoir ressentir les vibrations, ce que pouvaient ressentir les soldats, avec une explication qui dure environ 2 minutes sur ce qu'est une tranchée, comment on vit dans une tranchée, ce qu'on fait dans une tranchée, et comment on ressent aussi une tranchée quand on est à l'intérieur. Mais c'est également tout un jeu de lumière. Donc la tranchée prend vie réellement au moment où on décide de l'allumer et pas avant. Elle restera dans le noir si vous ne faites pas justement cette petite démarche là.
1: À découvrir donc jusqu'au 11 novembre. C'est ouvert les lundis, mercredis, jeudi et vendredi de 10h à midi et de 14h à 18h, ainsi que les week-ends et jours fériés, sauf le mardi de 14h à 18h. Et puis à noter toujours que dans cet historial, deux autres expositions temporaires sont à découvrir, Les femmes héroïnes de guerre et La grande guerre et les écrivains combattants à l'association du mémorial de Corgenay. Et puis à noter aussi, puisqu'on parle du 8 mai, qu'à Louchy-Montfand, le vendredi à 11h, à la salle polyvalente, il y aura la projection du documentaire de Thierry Martin Douillat, Allier et Saône-et-Loire, la ligne de démarcation. C'est gratuit. En bref, si vous cherchez un job d'été, on recrute du côté de Montaigné-sur-l'Andelot. Vous pouvez travailler à partir de 14 ans chez les Meples pour la castration du maïs, le désherbage des courgettes ou encore le ramassage des oignons. Toutes les informations sont à retrouver auprès de Corentin et Marceau Meples à Montaigné-sur-l'Andelot. Et puis on vous en reparlera, mais sachez d'ores et déjà que du 1er au 19 juin, le conseil départemental de l'Allier réalisera des travaux d'aménagement et de renouvellement de structures de chaussée depuis l'étang de Brou, c'est-à-dire au carrefour de la RD 2009, de la RD 36 et de la RD 518, jusqu'au giratoire Les Fougères, c'est-à-dire la sablière Jellicot. Sur la RD 2009, seul le sens de circulation Ghana 5% sera conservé, et ce pendant toute la durée des travaux. Par contre, dans l'autre sens, eh bien, il y aura des déviations. Et puis pensez à réserver avec le centre social Vivasioul cette balade découverte des plantes sauvages et comestibles. Ce sera le mardi 12 mai de 9h30 à 11h30. Ce sera sur une courte distance. Rendez-vous au centre social à Ébreuil. Et ce sera 3 euros pour les adhérents, 7 euros pour les non-adhérents. Par contre, c'est sur inscription, donc appelez le centre social Vivasioul. À Janza, l'agence postale est exceptionnellement fermée pour congé. Ce sera du 5 au 9 mai inclus. À Bransa, également fermeture exceptionnelle de la mairie le jeudi 7 mai et le vendredi 15 mai. Réouverture respectivement lundi 11 mai et lundi 18 mai. Et puis à Laflin, le comité embellissement recherche des personnes passionnées ou motivées. Alors par exemple, vous aimez entretenir les parterres de fleurs, vous êtes intéressé parce que vous êtes bricoleur et vous souhaitez améliorer votre commune, eh bien vous pouvez contacter directement la mairie de Laflin. Enfin, le service itinérant France Service sera présent à la mairie de Monnetet-sur-Allier ce jeudi 7 mai de 9h30 à midi, puis à la mairie du Teil de 14h à 17h. J-1 avant le lancement de la 16e édition du Festi-Théâtre à Bioza, et on s'agite dans la grange qui accueillera l'événement du 7 au 17 mai. Didier Cavard, fondateur, président du Théâtre des Trois Roues, s'est libéré quelques instants, même si chaque minute compte, pour raconter ce rush final.
8: Ben, on est toujours un petit peu sous le stress parce que, effectivement, outre l'installation qu'on fait sur ces deux jours-là, en espérant que tout se passe bien, mais il y a tous les à côté, les réservations, tout l'administratif. On espère qu'on a bien fait les choses. On espère aussi que nos prestataires ont bien travaillé. Alors, nous, Théâtre des Trois Roues, nous attaquons, on fait l'ouverture du festival le jeudi. Donc, on montre notre décor. Donc, voir si l'installation de la salle, si la lumière marche. Un petit point de détail tout à l'heure, eh ben, on s'est aperçu qu'on n'avait pas d'électricité sur la borne au fond. Donc voilà, il faut dire d'où ça vient. Toutes ces petites choses-là qu'on doit régler aujourd'hui pour ne pas être pris le jour J.
1: Mais comment se passe l'installation des décors tout au long de ce Festi-Théâtre ?
8: Eh bien alors c'est très simple, voilà, une troupe vient jouer un soir, elle déménage son décor et le lendemain matin, la troupe qui doit jouer le soir vient installer son décor. Donc effectivement, ça se passe toujours très bien puisque les troupes nous disent à quelle heure elles arrivent, mais pour nous, organisateurs, c'est une contrainte supplémentaire puisque il faut qu'on soit là. Donc autant on termine à 3h du matin, le lendemain matin, il faut qu'on soit là quand même pour ouvrir les portes et pour donner toutes les informations nécessaires pour l'installation du décor de la troupe qui viendra jouer le soir.
1: Et il faut aussi installer 240 chaises, s'assurer que la cuisine est prête avec 500 repas prévus réalisés par le cuisinier bénévole, et tout cela pour que le soir de la première, eh bien, tout soit prêt.
8: C'est fondamental. Si on fait une bonne mise en place, si tout est bien positionné, après derrière ça roule un petit peu, pas tout seul, mais enfin c'est beaucoup plus simple. Alors là, ce matin, on est 10, mais tout au long du festival, c'est 30, minimum 35 bénévoles chaque soirée. Il y a quand même beaucoup de travail à effectuer. Et il faut pas oublier certaines choses, parce qu'on a un carnet, on a un pense-bête. Voilà ce qu'il faut. Vous voyez, tout à l'heure, on était dans notre local, chercher le matériel pour la cuisine, du matériel aussi pour la scène. Et bien, effectivement, on a un carnet, on a tout listé et on a tout ramené. J'espère qu'on aura tout ramené. Mais voilà, c'est le genre de petits détails qu'il faut pas négliger, parce que ça peut nous faire perdre pas mal de temps. Et puis, ça peut nous, excusez-moi l'expression, ça peut nous pourrir une soirée quand on n'a pas tout ce qu'il faut.
1: Et dépêchez-vous, si vous n'avez pas encore votre ticket de ce 7 au 17 mai, il faut absolument réserver. Ça part très très vite. Allez sur le site de la troupe des Trois Routes de Biosa pour avoir plus d'informations. Et puis Chantelle, la ville se fait intime et confidentielle ce jeudi 7 mai à l'occasion d'une visite dans ses ruelles, mais aussi la rencontre avec une des bénédictines de Chantelle et la dégustation de produits locaux. Le départ est programmé à la Maison du Tourisme de Chantelle à 14h15 ce 7 mai. Chantelle toujours ce samedi, par contre à 16h30 à Baba Yaga, un atelier philo, et puis à 20h, toujours au café associatif, un concert, La Menace et du funk rock psyché. Et une exposition également, le prix de la photo humaniste et environnementale par le CCFD Terre Solidaire. Et puis le 8 mai à Pouezat, une petite randonnée, ça vous dit? Eh bien ça tombe bien, à partir de 13h30, vous aurez le choix entre un 7-8 km ou un 14-15 km. C'est organisé par l'association culturelle du Petit Pouezat. Et puis on termine par un ovni du paysage culturel vichysois. Depuis 11 ans, Water is Memory nous interroge sur la mémoire, mais aussi sur les valeurs démocratiques à travers des performances, des rencontres et cette année encore de nombreux projets. Ils vont être présentés du 7 au 23 mai entre Vichy, QC et le Mayenne-Montagne. Les précisions avec vous, Christophe T.
9: Vous parliez d'ovni, Juliette. Water is Memory, VIM pour les intimes, l'est à plus d'un titre. Ce festival porté par la compagnie vichysoise Procès des Zèbres explore les mémoires locales et européennes. Un choix qui s'affiche clairement politique et humain, selon les mots de Fabrice Dubusset, le directeur artistique de la compagnie. Cette 11e édition évoquera d'ailleurs les mémoires du territoire, la désinformation et la liberté d'expression, les migrations. Et pour ouvrir cette quinzaine, Procès des Zèbres proposera sa création Contre le bourrage de crâne ce jeudi 7 mai à 20h au Centre Barjavel à Vichy. Une performance en direct d'un récit dessiné pour partager les mots du grand reporter Albert Londres. Autre nouveauté, la cabine. Celle-ci se substitue au bus des mémoires. Objectif, faire entendre le dialogue entre aînés et jeunes de la montagne bourbonnaise. Le mercredi 13 mai, faites l'expérience de TVA plus télévérité artificielle. Une équipe de journalistes allemands, roumains et français prennent d'assaut l'actualité à l'espace Chambon de QC, suivi d'une rencontre avec la journaliste du Monde, Marie-Béatrice Baudet. Du théâtre, il y en aura aussi avec No Man's Land, l'histoire de deux soldats ennemis qui ne savent pourquoi ils le sont, chacun surveillant sa frontière. Au-delà du réel, et comme chaque année attendue avec le travail des comédiens amateurs vivant dans des foyers de vie, ces personnes en situation de handicap se transcendent avec leur groupe L'Étoile et sont devenues un incontournable de la VIM. Comme Occident Express et Les Zébrés, un groupe de théâtre amateur qui présente leur travail de l'année. De la danse, il y en aura également pour cette VIM 2026 avec la nouvelle création de Femi Adebajo, danseur et chorégraphe nigérian. Avant un concert de clôture avec le groupe Ballast, groupe de rock aux accents des Balkans, le samedi 23 mai à la Maison des Associations de Vichy. Et si vous avez envie de connaître les heures et les dates, direction le site internet de Procès des Zèbres.
1: Merci Christophe, mais l'histoire ne s'arrête pas là car la QV 2026 de VIM accompagne également un projet fake news et citoyenneté numérique mené par la jeunesse vichysoise mais aussi roumaine et allemande. Plusieurs jeunes français issus d'établissements privés Saint-Joseph de QC sont allés lors de plusieurs voyages à la rencontre de ceux qui interrogent notre rapport au numérique et aux fake news. Ils étaient d'ailleurs récemment en Roumanie. Ils y ont rencontré Gabriela Gala. Elle est professeure de roumain, elle travaille à l'inspection académique en Roumanie et elle est référente du projet Fake News en Roumanie pour le lycée d'Ayoud. La première question d'Alena von Paris-Massé et Marion de la Reberette, comment aidez-vous les élèves dans leur vie étudiante?
10: À l'école, comme je suis prof de la langue roumaine, j'enseigne la langue et la littérature roumaine. J'essaie de le faire trouver le sens de la littérature, de se former une pensée critique en ce qui concerne la littérature et pas seulement la littérature. En général, comprendre ce qu'ils lisent et puis parler de ce qu'on découvre ensemble pendant les classes.
11: Vous pensez que l'éducation aux médias devrait être mise plus en avant dans le parcours scolaire des jeunes ?
10: Oui, je crois que c'est le moment de le faire. Moi, j'ai fait un cours avec le Centre pour journalisme indépendant, une compagnie privée de Bucarest. J'étais formée pour enseigner l'éducation média et cette année scolaire, j'ai eu un cours optionnel de l'éducation média. Mais pour les élèves, c'est bien difficile de naviguer sur l'Internet, même s'il s'agit de la génération native digitale, parce que tout le monde connaît les outils, mais ils n'ont pas la science de se débrouiller toute seule. Alors je crois que oui, c'est le moment de faire plus d'éducation média dans les écoles roumaines.
12: Est-ce qu'on peut être un citoyen lucide et éclairé ?
10: Oui, c'est un concept intéressant pour moi, c'est celui de la citoyenneté numérique ou digitale. Je ne sais pas si c'est bien défini, ce concept-là. Pour moi, que je suis née avant 2000, peut-être c'est mieux de voir quels sont les fake news, comment on se débrouillait. Mais pour cette génération, je crois qu'il s'agit de connaître le savoir qui peut l'aider d'être conscient. Tout le monde connaît les outils, tout le monde navigue, tout le monde fait, je ne sais pas, sur les réseaux sociaux, mais je ne sais pas si c'est quelque chose de conscient.
1: Et autre personne interviewée, toujours dans le cadre de ce projet, Carmen Loukout, elle est journaliste qui travaille pour Factual, c'est la première plateforme de fact-checker en Roumanie. Sanae Zakari et Baptiste Bluteau l'interrogent sur son travail.
13: Essayer de fact-checking constant, vérifier un cadre factuel constant, vérifier les informations des social media, que nous considérons falses ou scoises d'un contexte ou manipulatives.
14: Il s'agit de la vérification des faits sur les réseaux sociaux avec les informations qui nous paraissent un tout petit peu fausses ou qui semblent ne pas être, ne pas montrer la vérité.
13: Și a declarațiilor politicienilor prin tehnici de jurnalism și de research academic.
14: On vérifie aussi les déclarations des hommes politiques à travers des techniques de vérification de faits et de la recherche académique.
13: Și practic ce facem este să destructurăm narațiuni false și să le verificăm pe fapte, cu fapte demonstrabile și la finale de...
14: Nous vérifions les fausses informations, les fausses narratives pour les démonter, puis on essaye de trouver des sources d'informations qui sont véritables et à la fin on rédacte, on fait des documents qui nous aident, qui aident les lecteurs à voir la vérité.
15: Comment être un bon utilisateur numérique ?
13: Cred că să fii un utilizator digital bun înseamnă să gândești critic, să...
14: Je pense que qu'il s'agit de la pensée critique, de mettre beaucoup de questions, de tout questionner ce que tu vois sur les réseaux sociaux et de vérifier tous les faits qui apparaissent sur les réseaux sociaux. Je pense aussi que tu es un bon utilisateur numérique si tu vérifies même les domaines, même les idées sur lesquelles tu as déjà une opinion très forte. Et je pense aussi que si tu es un bon utilisateur numérique, si tu ne distribues pas les fausses informations pour que les autres n'aient pas accès à ces fausses informations.
13: Et ça ajoute d'autres participants à la discussion à s'entendre que l'information est fausse.
1: Et à noter que ce projet est lauréat du prix franco-allemand de l'Office franco-allemand pour la jeunesse et de la Fondation Hippocrène. Vous pourrez en retrouver la restitution le mercredi 13 mai à 19h30 à l'espace Chambois QC, un projet soutenu par Radio Coquelicot. Et puis allez, tant qu'on y est, on reste sur Vichy avec l'édition 2026 de Tous à l'Opéra. Ce sera du 6 au 10 mai à l'Opéra de Vichy forcément. Une 19e édition un peu particulière puisque la Réunion des Opéras de France a choisi Vichy et son opéra pour le lancement de cet événement. Ce sera ce soir à partir de 19h et notamment avec le Conservatoire National Supérieur de Musique et Danse de Lyon qui interprétera grâce à ses étudiants eh bien, des extraits de l'heure espagnole, Les Mamelles de Tirésias ou encore Carmen. Une soirée d'ouverture qui sera aussi marquée par la remise des insignes de Chevalier des Arts et des Lettres à Martin Kubisch, directeur de Vichy Culture. Nous y reviendrons bien sûr demain dans notre journal. Et voilà qui devrait ravir toute Vénus électrique qui se respecte. Car cet après-midi, eh bien nous voilà de nouveau en vigilance jaune orage sur l'Allier. Et ce, jusqu'en début de soirée. Alors, rien de sûr hein, quant à voir le ciel nous tomber sur la tête, mais au moins, on est prévenu. Côté Mercure, on se rhabille un peu avec les 12 à 15 degrés de cette journée. Mais ce ne sera que momentané, car tel Michael Jackson et son célèbre Moonwalk, nous glissons progressivement, doucement, vers une amélioration du temps. Ça va commencer ce jeudi, dans un ciel encore ennuagé, mais plus ensoleillé, et du 14 à 17 degrés. Pour le meilleur donc, surtout si vous vous apprêtez à passer, comme on le dit trivialement, la corde cou pour annoncer votre mariage ce week-end. Car le ciel semble vouloir concilier les bonnes grâces des amateurs de douceur, avec des 20 degrés dépassés vendredi et samedi, dans un ciel plus clément, même si peut-être deux ou trois coups de tonnerre ne sont pas à exclure. Quant à dimanche, peut-être là aussi des orages en plus grand nombre, mais rien n'est encore gravé dans le marbre. De quoi en tout cas préparer en quasi-sérénité votre montée des marches pour le Festival de Cannes qui s'annonce. Et d'ici là, bien sûr, révisez vos classiques du ciné de Romeria à Super Mario Galaxy avec Anaïs qui garde, bien sûr, la main sur votre programme ciné.
16: C'est tout à fait remarquable.
17: Alors commença pour moi le plus grand des voyages.
18: Ça dépasse tout ce que j'ai pu imaginer.
16: Heureusement, le cinéma est là, avec sa caméra qui explore le temps, son objectif qui perce la nuit des siècles.
19: Jusqu'où pensez-vous pouvoir aller pour vous rendre justice? Vous pensez qu'on peut toujours faire pire? Ça tombe bien, le cinéma est là pour ça. Bonjour à tous et à toutes, et bienvenue dans Cinémotion, la chronique des cinémas de Ghana et 5% sur Sioul. Cette semaine, nous vous attendons au Chardon pour Michael, le biopic tant attendu sur celui qu'on ne nomme plus le roi de la pop. Pour le meilleur, histoire d'amour inspirante entre Philippe Croizon et Susanna, dont le soutien lui redonne la force de réaliser ses rêves les plus fous, malgré son handicap. La corde au cou, fait divers de 1977, l'histoire d'un homme ruiné, prenant en otage son créancier devant les caméras, captivant l'Amérique et divisant l'opinion. Super Mario Galaxy, les aventures de nos plombiers préférés, Mario et Luigi, encore présents pour une dernière semaine. Romeria, drame espagnol où une jeune femme, à la recherche de ses origines, découvre les lourds secrets et les non-dits de sa famille biologique. Et cette semaine, événement un peu spécial. En effet, nous vous attendons au cinéma de Ghana le mardi 12 mai à partir de 19h pour la retransmission en direct de la cérémonie d'ouverture du Festival de Cannes. Inutile de vous mettre sur votre 31 pour découvrir la montée des marches, mais aussi et surtout le film d'ouverture. En effet, vous allez pouvoir découvrir en même temps que les Canois le film d'ouverture du festival, j'ai nommé La Vénus électrique. Sans trop en dire, il semblerait que le film nous plonge dans le Paris des années 30, et en plus de ça, avec un casting 3 étoiles. On vous attend donc nombreux le mardi 12 mai à partir de 19h au cinéma de Ghana. Et pour compléter cette semaine, au Clap Ciné, Super Mario Galaxy. Les aventures de Mario et de ses amis à travers leur univers intergalactique et coloré. Compostelle, notre comédie dramatique, portée par une Alexandra Lamy touchante, vivant une expérience humaine et spirituelle avec un jeune haut en couleur. L'Enfant du désert, comédie dramatique qui suit Sun, 14 ans, dont le voyage au Sahara transforme la légende d'Adara en une quête d'identité bien réelle. Et pour finir, Plus fort que moi, biopic retraçant le combat de John Davidson dans les années 80 pour faire accepter sa différence et surmonter les préjugés liés à son syndrome Gilles de la Tourette. Installez-vous confortablement, Le temps s'arrête un instant pour observer une silhouette qui hante le cinéma américain depuis plus de 40 ans. Un homme qui filme les errances comme personne et transforme le bitume de Portland ou les couloirs de nos lycées en limbe métaphysique. Gus Van Sant est de retour en ce mois de mai 2026 avec un film qui semble boucler une boucle entamée il y a bien longtemps, avec une œuvre intitulée « La corde au cou ».
20: On est à l'antenne ?
21: Non, mais c'est enregistré.
22: Parlez-moi.
20: Je suis pas un homme riche. Je suis pauvre, en fait. Ça m'a jamais dérangé. Mais ces gens m'ont trahi. Ils font tout pour leurrer les pauvres gens. Ils les appâtent avec une petite miette du rêve américain et ils les bouffent et les recrachent à la rue.
22: Je vous écoute, Tony.
20: Je suis un pauvre qui se bat pour la seule chose qui compte à ses yeux. Et je refuse de me laisser humilier ou intimider par qui que ce soit.
23: Attention !
20: Je veux un accord par écrit. Je veux l'effacement de ma dette. Je veux des excuses. Et je veux sortir libre, totalement libre.
19: Gus Van Sant, c'est d'abord le poète des marges. Mais avant de plonger dans l'Indianapolis mois de 1977, il faut comprendre d'où vient ce besoin viscéral chez lui de disséquer la tragédie humaine à travers ce que l'on appelle vulgairement les faits divers. Souvenez-vous de ces jeunes gens qui tombaient de sommeil sur le bord de la route dans My Own Private Idaho ? Mais le vrai séisme, le moment où il est devenu l'observateur clinique de notre violence, c'est en 2003, avec Elephant. À l'époque, il s'emparait de la tuerie de Colombine sans en faire un drame larmoyant, ni un pamphlet politique. Il filmait des dos, des adolescents qui flottaient dans des couloirs baignés d'une lumière trop blanche. C'était ça, sa révolution. Le fait divers n'était plus une suite de cause à effet. C'était un mystère pur, une violence montrée comme un événement météo, quelque chose qui arrive simplement, sans que la raison puisse l'endiguer. Et il y a eu cette fameuse « trilogie de la mort » où il filmait l'épuisement et cette frontière poreuse entre le quotidien le plus banal, un bol de céréales, une douche et l'horreur absolue. Aujourd'hui, avec son nouveau long-métrage « La corde au cou », on retrouve cette obsession, mais le dispositif a changé. Ce n'est plus dans l'errance, on est dans l'étau. Alors, de quoi s'agit-il exactement ? Le film nous propulse en février 1977 pour nous raconter l'histoire vraie de Tony Kyristis. C'est un homme ordinaire, un petit entrepreneur ruiné par un prêt immobilier qui ne peut plus rembourser, convaincu d'être la victime d'un complot de ses courtiers. Un matin, il craque. Il kidnappe Richard Hall, le fils de son banquier, et il fait quelque chose d'inouï, de terrifiant. Il attache un fusil de chasse à une corde et il noue cette corde autour du cou de son otage. Le mécanisme est d'une simplicité macabre. Si la police tire, si l'otage bouge trop, si Kyristis lâche la gâchette, le coup part. Pendant 63 heures, Kyristis va parader dans les rues, devant les caméras de télévision, tenant son otage au bout de ce que l'on a appelé le fil de l'homme mort. C'est une prise d'otage transformée en reality show avant l'heure. Un cirque médiatique où l'Amérique regarde cet homme hurler sa détresse en direct. On pourrait se demander pourquoi c'est un film de Gus Van Sant et pas un simple thriller de plus ? C'est parce que Van Sant ne s'intéresse absolument pas au suspense de savoir si le fusil va tirer. Ce qui l'obsède, c'est la proximité physique forcée. Dans Elephant, les personnages se croisaient sans se voir. Ici, le bourreau et la victime sont liés, littéralement, par un fil. C'est une danse macabre où le réalisateur filme cette intimité monstrueuse. On y retrouve ce temps étiré, ces silences où l'on sent l'odeur de la sueur et la fatigue des corps. Il y a un lien direct avec son film Jerry, deux hommes perdus dans un désert. Sauf qu'ici, le désert est urbain, médiatique et psychologique. Tony Kyristis n'est pas un monstre au sens classique. Pour Gus Van Sant, c'est un homme inquiet, broyé par un système qu'il ne comprend plus. C'est la suite logique de ces portraits d'hommes en dérive. Techniquement, le film est une claque sensorielle. Gus Van Sant a choisi le format 1,66, presque carré, très serré, qui accentue ce sentiment d'étouffement permanent. La photographie est granuleuse, on dirait de la pellicule 16 mm retrouvée dans un coffre-fort de l'époque. Les couleurs sont brûlées, les ocres et les gris qui donnent au film une texture de documentaire d'archives. Mais c'est peut-être dans le son que le génie opère le plus. Le bruit du mécanisme du fusil, le frottement de la corde sur la peau, le design sonore est d'une précision chirurgicale, ce qui nous enferme dans la tête de Kiritsis. Et puis, il y a le casting. Bill Stargard incarne Kiritsis et il est littéralement possédé. Il parvient à rendre cet homme à la fois terrifiant et profondément pathétique. Face à lui, on retrouve un Al Pacino immense dans le rôle du négociateur. Un clin d'œil génial à Un après-midi de chien, qui vient valider cette filiation avec le cinéma de contestation sociale des années 70. En résumé, La corde au cou n'est pas seulement le récit d'un fait divers spectaculaire. C'est une réflexion sur la dette, sur la dignité humaine et sur la manière dont les médias transforment la douleur en spectacle de masse.
0: What are you here in Indianapolis? It is Tuesday, February 8th. I'm DJ Fred Temple. I thank you for listening.
2: Mr. Temple, sir, you have a caller?
0: I have dinner in 30 minutes is what I have.
2: That Tony Kuritz's fellow's on the line and he's asking to speak to you. The guy with the shotgun in the man's neck.
0: You should open with that shit, James.
5: Bad times coming and I reap what I done sowed.
0: Hello, Mr. Kuritz's.
6: It's an honor, Fred.
0: What's on your mind, brother?
6: This loan company's done me wrong.
2: They set me up and schemed to ruin my life.
5: Well, let me tell you something.
2: I'm not a rich man. I'm a poor man. And that never bothered me. I'm a man that's fighting for everything that he owns, sir.
6: So what's your plan, Tony, huh? What's next?
0: This is a dead man's wire.
6: If anybody yanks on me or yanks on that gun, he'll die.
24: Listen, Tony, you've made your point.
2: I want a formal apology from Meridian Mortgage.
0: I want financial compensation for all the money I would have had.
6: And I want to walk out of here a free man.
2: You want some milk?
24: Sure thing, Tony.
2: Hey, look, I see your milk.
24: No ice, Tony.
2: Good, because I don't remember if I filled the tray. This morning was a whirlwind.
19: Gus Van Sant signe ici son film le plus tendu depuis longtemps. Il nous rappelle que la violence n'est pas toujours un éclatement de fureur. C'est parfois juste un fil, une corde qui se tend entre deux êtres, jusqu'à ce que l'un des deux ne puisse plus respirer. C'est brillant, c'est étouffant, et c'est une introspection nécessaire sur notre propre rapport à l'image et à la détresse. On espère donc vous voir pour le nouveau chef-d'œuvre de Gus Van Sant, cette semaine au Chardon à partir du samedi 9 mai, et la semaine prochaine à Saint-Pourçain à partir du vendredi 15 mai. En attendant, je vous laisse pour aujourd'hui, je vais aller consulter les nouveaux faits divers et aller voir des films. D'ici là, je vous souhaite une bonne journée, prenez soin de vous, bonne séance et à la semaine prochaine.
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1: Ah, s'il vous plaît, allez, je suis ici, hein, c'est ça, on s'en va. 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
2: Hein. Oui, c'est ça, ouais.
1: Je suis ici, je suis assermenté. T'es quoi? Assermenté. T'es assermenté, plus assermenté. 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

0: Je vous ai dit, je vise pas. Là, je suis Gilbert Montagnier bourré sur un tourniquet avec une calache. Baissez-vous.
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1: Parce que quand nous, on ose ne serait-ce que sortir de prison, c'est la déliquescence d'un système judiciaire laxiste, mais que les politiciens n'y rentrent même pas un orteil, c'est la France, c'est normal. 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

0: ces jeunes visages et je pense... Je vais vous dire. J'ai fait tous les mauvais choix qu'un homme entre deux âges puisse faire. D'accord? J'ai claqué tout mon pognon. Croyez-le ou pas. J'ai fait fuir tous ceux qui m'ont jamais aimé. Et ces temps-ci, je ne supporte même plus de voir mon visage dans le miroir. Vous savez, quand vous prenez de l'âge dans la vie, des choses vous sont enlevées. Je veux dire, ça fait partie de la vie. Mais ça, on ne peut le comprendre qu'une fois qu'on commence à les perdre. On découvre que la vie se joue sur quelques centimètres, comme le football. Parce que dans ces deux jeux, la vie ou le football, la marge d'erreur est si réduite. Je veux dire, vous êtes un demi-pas en retard ou en avance et vous ne marquez pas. Vous êtes une demi-seconde trop lent ou trop rapide et vous la manquez de peu. Les centimètres qu'il faut gagner, ils sont partout autour de nous.
1: Ça, c'est vrai.
0: Ils sont dans chaque opportunité de jeu.
1: Ouais.
0: À chaque minute, à chaque seconde, à chaque seconde.

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3: Il était une fois un homme qui avait de belles maisons à la ville et à la campagne, de la vaisselle d'or et d'argent, des meubles en broderie et des carrosses tout dorés. Mais par malheur, cet homme avait la barbe bleue. Cela le rendait si laid et si terrible qu'il n'était ni femme ni fille qui ne s'enfuit de devant lui.

Voilà, lui dit-il, les clés des deux grands garde-meubles, celles des cassettes où sont mes pierreries, et voilà le passe-partout de tous les appartements. Ouvrez tout, allez partout, mais pour ce petit cabinet, je vous défends d'y entrer, et je vous le défends de telle sorte que s'il vous arrive de l'ouvrir, il n'y a rien que vous ne deviez attendre de ma colère.

sa barbe bleue qui leur faisait si peur. Elles ne cessaient d'exagérer et d'envier le bonheur de leur ami, qui cependant ne se divertissait point à voir toutes ses richesses, à cause de l'impatience qu'elle avait d'aller ouvrir le cabinet de l'appartement.

D'abord, elle ne vit rien, parce que les fenêtres étaient fermées. Après quelques moments, elle commença à voir que le plancher était tout couvert de sang caillé, et que dans ce sang se miraient les corps de plusieurs femmes mortes et attachées le long des murs. C'était toutes les femmes que la Barbe Bleue avait épousées et qu'il avait égorgées l'une

0: La Barbe Bleue l'ayant considéré, dit à sa femme. « Pourquoi y a-t-il du sang sur cette clé ?»«
1: Je n'en sais rien, répondit la pauvre femme, plus pâle que la mort. »
0: « Vous n'en savez rien ? »
1: reprit la Barbe Bleue.
0: « Je le sais bien, moi. Vous avez voulu entrer dans le cabinet. Eh bien, madame, vous y entrerez et irez prendre votre place auprès des dames que vous y avez vues. »

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0: Je suppose que pour l'instant, tu te sens un peu comme Alice, tombée dans le terrier du papa blanc.
1: On pourrait dire ça.

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0: Bonjour à toutes et bonjour à tous, bienvenue à vous dans ce 18e épisode de cette 18e saison de l'émission Frère de Chaussures, une émission animée par moi-même, je m'appelle Rémi, ex-journaliste radio, actuel assistant d'éducation, AED, pour ceux qui savent pas ce que c'est pion, surveillant, dans un lycée, et qui a créé cette émission il y a donc 18 piges maintenant pour parler de musique, parce que c'est cet art qui nous anime tous au quotidien et que nos vies seraient résolument plus tristes si elles n'existaient pas. En ce qui me concerne, c'est donc le rap qui m'a alpagué, qui pique ma curiosité chaque jour un peu plus, qui me surprend, qui m'émeut, qui parfois me consterne aussi, évidemment, mais comme disait le poète, si j'aime pas, j'écoute pas, et puis c'est tout. Parce qu'on vit dans un pays où on peut encore écouter ce qu'on veut, mais pour combien de temps, ça je ne sais pas, quand on voit que certaines mairies tout juste élues s'empressent de sucrer les subventions accordées à des assos culturels qui organisent des festivals, des concerts, des ateliers, des radios assos, bref, tout ce qui fait du lien social entre les gens, donc méfiez-vous, restez vigilants, parce que si des heures sombres sont derrière nous, elles peuvent l'être tout autant dans le futur. Mais tant qu'il y aura des cerveaux pleins d'imaginaires, de talents qui ne demandent qu'à s'exprimer, et un tant soit peu de public pour l'apprécier, eh bien j'essaierai de vous faire découvrir ces artistes et de vous expliquer pourquoi je les apprécie. Cette semaine encore, vous verrez que j'ai fait une programmation plutôt éclectique, on va dire, avec du rap bien hardcore, notamment avec LTA. On a de l'engagement et du kickage avec Riam, Solomando ou Glitch. On a de la très bonne instrumentale, qu'elle soit très très orthodoxe et vintage avec Money Days et Daoud, ou beaucoup plus abstracte avec ce bon vieux Altarba. Et puis on fera aussi un petit tour aux States, évidemment, avec des têtes d'affiche toujours bien en canne, en les personnes de Larry June, Currency et The Alchemist. On arrive vers la fin de cette 18e saison, et oui, parce qu'en général il y a un peu plus de 20 émissions et qu'on est déjà à la 18, donc il va rester 3 ou 4 émissions d'ici la fin de l'année. Il y a encore sûrement des artistes que je n'ai pas découverts, il y en a que j'ai pas pu passer dans l'émission faute de temps. Il me reste donc 3-4 épisodes à diffuser d'ici la pause estivale et je ferai de mon mieux pour parler de tous ces artistes qui vont nous sortir de gros projets d'ici là. Mais par exemple, là, à l'heure où j'enregistre cette émission, c'est-à-dire on est le 22 avril là, quand je suis dans mon canapé en train d'enregistrer, je sais quasiment déjà que donc cette émission que je suis en train d'enregistrer, elle va passer dans la semaine du 4 mai, si mes calculs sont bons. Et donc la prochaine émission sera celle du 18 mai. Et là, pour l'émission du 18 mai, je sais quasiment déjà tout ce que je vais vous passer. Parce qu'il y a Sheldon qui sort un album, il y a Zek qui sort un album, il y a Absolem qui sort un album dont j'ai envie de parler. Donc voilà, ça va très très vite, les cases se remplissent très vite. Et d'ici là, d'ici le 18 mai, donc quasiment dans un mois, il y aura d'autres projets qui seront sortis. Et je peux pas tout passer dans mon émission. Et voilà, c'est la tristesse de ma vie. Bref, il y a des projets dont je parlerai sûrement que à la rentrée de septembre. En tout cas, d'ici là, n'hésitez pas vous à me contacter pour me parler de vos recommandations, des artistes que vous écoutez, me dire lesquels vous aimeriez que je diffuse dans mon émission, et si nos goûts correspondent, eh bien peut-être qu'ils apparaîtront dans une de mes futures playlists. Et donc, comme d'habitude, cette émission est diffusée jusqu'à vos oreilles grâce à 19 radios. Si vous m'écoutez sur les ondes, eh bien c'est grâce à elles. 19 radios que je remercie encore et toujours en début d'émission. Merci à Radio Escapade, Radio Larzac, Radio Sommière, Radio Vassivière, merci à Radio Grille Ouverte, à Radio Cocolico, à l'autre radio. Merci aussi à Radio Temps Rodez, à Radio Calade, Radio Valois Multien, Couleur FM, Fréquence Mistral. Merci encore et toujours à Radio Alto, à Booster FM, à Radio Libre en Périgord, à Frequenza Nostra, à Radio Guémozo et enfin merci à Radio FM 43 et Fréquence Luz. Toutes ces radios proposent mon émission à vous, leurs auditrices et auditeurs. Peut-être que certains d'entre vous m'écoutent plutôt sur le blog Arte Radio, donc il y a une plateforme qui a été mise en place par Arte Radio pour héberger des contenus audio et tout ça gratuitement. Et donc moi je profite de cette plateforme qui est très très pratique pour les créateurs de contenus audio dont je fais partie. Et donc sur ce blog, vous pouvez écouter mes émissions évidemment, mais aussi les télécharger pour pouvoir les réécouter ou en tout cas les écouter dans des conditions qui vous plaisent le plus finalement. Voilà, trêve de blabla et on passe maintenant à la musique.
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Et on commence avec LTA et le morceau Om Kalash. C'est sur une prod de Vernis, c'est extrait de son projet Psycho Glitch, un EP 5 titres qui est sorti le 14 avril dernier. Pas de featuring pour cette fois. LTA revient à sa bonne vieille solitude qui l'accompagne dans ce game depuis plus de 25 ans maintenant, puisque ses premières apparitions remontent à la fin des années 90, même si lui, il a commencé à rapper vers 93-94. Comme le disait B2 dans un article sur l'abécédaire du son qui était paru en 2015, il nous dit « Le rappeur n'a pas bougé ses positions d'un iota depuis sa première apparition en 99 sur la mixtape Sans d'encre, où se devinait déjà une musique virulente et crue. » Et bien effectivement, depuis 2015 et encore plus depuis 99, ça n'a pas changé. 26 ans après, on a toujours cette virulence, comme vous l'avez entendu. Le côté cru, voire choquant, sur certaines lignes, est toujours bien présent dans la discographie de LTA. Par contre, effectivement, le côté solitaire, il avait un peu disparu en 2025, tant il a sorti de projets avec des comparses, alors aussi sombres et authentiques et aussi virulents que lui, que ce soit avec Emo, avec qui il a fait un album commun, mais aussi des feats avec JP Manova ou Caïman l'Animal. Mais effectivement, c'est quand même quand il retrouve sa tanière et sa solitude que LTA retrouve là aussi toute sa verve, son aigreur et sa misanthropie. On sent que le gars n'aime pas grand monde en règle générale et dans le rap jeu en particulier. Il n'aime pas se mélanger, il prône un rap qu'on pourrait qualifier d'orthodoxe et plutôt destiné aux puristes. Mais vraiment les vrais puristes, parce que même ceux qui écoutent du boom bap type Furax et tout ça, je suis pas sûr qu'ils connaissent LTA par exemple. Voilà. Et ils auront sûrement d'ailleurs du mal avec la radicalité des textes de LTA. Il a côtoyé au niveau radicalité à ses débuts les gars de la rumeur. D'ailleurs apparemment c'est Ekwe qui lui aurait trouvé son blaze, parce que LTA ça veut dire le téléphone arabe. Et donc apparemment c'est Ekwe, en tout cas c'est ce qu'il a dit dans une interview, qui lui a trouvé ce petit surnom sympathique. Et dans une autre interview qui date de 2013 cette fois, parce que faut remonter loin, parce que ben, comme je vous l'ai dit, il est quand même très solitaire, misanthrope, et il accorde assez peu d'interviews, ou en tout cas il y en a assez peu qui sortent. À l'époque, il avait donc accordé une interview à un site qui s'appelle Conçu pour durer, et il avait déjà cette mentale-là sur sa position dans ce que certains donc appellent le rap-jeu. Pour lui, ça n'en est pas un, évidemment, comme il l'expliquait dans cette interview où il disait, deux points, ouvrez les guillemets, « Parce que moi, je ne suis pas comme tous ces amnésiques, je sais d'où je viens, pourquoi je suis là. » Eux, tous ces gens, c'est des lobotomisés. Aussi bien ceux qui font ce rap que ceux qui l'écoutent. C'est aussi simple que ça. C'est une matrice. Soit tu es dans cette matrice, soit tu ne l'es pas. C'est pas pour rien si je fais pas de featuring. C'est pas pour rien si on parle pas de moi. Je suis pas dans cette matrice. Je rentre pas dedans. Je veux pas y rentrer. On veut pas me faire rentrer. Tout va bien. Chacun dans son monde. Je trouve que c'est une logique. Soit tu es dans un circuit bien rodé et tu vas te retrouver à écouter cette musique, à avoir un style de vie qui va avec, à t'empoisonner aussi bien le corps que l'esprit. Soit tu vas essayer d'être dans une autre logique où tu essaies de t'élever, de vivre autrement, aussi bien mentalement que physiquement, et tu seras dans une autre matrice avec sa culture, sa musique, sa façon de bouffer, de vivre, de dormir, de penser. C'est des matrices. Donc voilà, c'est un point de vue que lui propose. Je dis pas qu'il a raison, mais en tout cas ça montre qu'il a quand même bien réfléchi sur la question depuis ses 26 ans qu'il est dans le game. Et ce qui est sûr donc, c'est que depuis toutes ces années, LTA il n'a pas chômé, il sort des projets avec une régularité qui amène le plus grand respect et aussi avec une qualité qui suit. Sur son Bandcamp on a des projets qui remontent à 2004, mais il en avait donc sorti déjà avant, et on voit qu'il y a quand même une accélération ces dernières années, donc avec la digitalisation pardon, de la musique. Il a sorti 3 très bons projets en 2025, sans compter donc les feats, et pareil en 2024, etc. Donc tout est dispo sur le Bandcamp de LTA. Ce projet qu'on vient d'écouter, Psycho Glitch, est encore très court, très compact, c'est un format qu'il aime bien, les formats 4, 5, 6 titres, grand max. Et pour les prods, on retrouve donc Vernis sur le morceau Om Kalash qu'on vient d'écouter, avec des bons pianos bien hypnotisants et oppressants, là, comme LTA aime bien kicker dessus. D'ailleurs, Vernis, il avait produit le feat qu'il avait fait l'an dernier avec JP Manova. On retrouve aussi Cool M de La Rumeur. The Heretic, alors je sais pas s'il y a une faute de frappe, si c'était The Heretic ou si c'est The Heretic, T-E. Je sais pas. Il y a aussi LP, alors je suppose que c'est pas le même LP qu'on connaît des États-Unis, Dlora et Midas Cash aux productions. Voilà, très très bon premier projet pour 2026 pour le LTA. Il a dit sur les réseaux d'ailleurs qu'il était même pas censé le sortir et que finalement il l'avait fait, et je trouve qu'il a plutôt bien fait.

Le retour de Riam, Riam, rappeuse parisienne avec son projet Force à nous, dont est extrait le morceau qu'on vient d'écouter qui s'appelle Nouvelle Lune, un morceau en featuring avec le rappeur Solomando, c'est sur une prod de Mandal. Force à nous est un projet 4 titres qui est sorti le 10 avril dernier avec donc Solomando en invité mais aussi Emo, H-E-M-O, dont je vous parlais juste avant avec LTA. Et donc au prod, on retrouve le beatmaker Mandal qu'on vient d'écouter, mais aussi Figure 8, je suppose que ça se dit en anglais mais je le dis en français, Bonzer et Koulem qu'on retrouvait aussi déjà chez LTA. Koulem donc qui était un des deux DJ et producteurs mythiques de La Rumeur avec Soulji. Petit projet 4 titres donc pour ce retour de Riam qu'on avait laissé il y a plus de 2 ans maintenant avec un projet qui s'appelait Rétive. Et voilà, à l'époque de Rétive, comment France Culture, excusez du peu, présentait l'artiste et la rappeuse Riam. Il nous disait: c'est sur scène que Riam s'est révélé, écumant les open mic, tournant aux quatre coins de la France et assurant les premières parties de grandes références du rap français telles Medine, Rossé, Ali et Kazé. C'est vrai que la carte de visite est belle. Medine, Rossé, Ali, Kazé, quand t'as fait ça, après t'es bien. Depuis maintenant une quinzaine d'années, la Parisienne revendique une musique indépendante, antiraciste et féministe. Avec engagement et précision, Riam porte la voix d'identité systémiquement menacée d'appropriation, de dénaturation et de silenciation. Donc voilà, ça c'était pour France Culture, qui aime bien utiliser des mots compliqués, mais en même temps ça définit bien le rap de Riam. Et donc pour la présentation courte, voilà quelques mots que Riam a sortis sur ses réseaux à elle en sortant l'EP. Elle a dit: merci à mes proches, mes amis pour votre écoute et votre soutien, pour nos discussions précieuses qui élèvent spirituellement et politiquement. Elles m'ont grandement inspiré pour cette EP. À nos princesses, nos princes, nos mortes et nos morts, force à nous, l'issue sera victorieuse. Et effectivement, voilà, c'est assez balèze comme mot, ça fait un petit peu les frissons. Et c'est marrant parce que ces mots justement reflètent quand même super bien la teneur de la musique et des propos de Riam, donc dans les textes qui mêlent à la fois beaucoup de poésie, d'amour, d'espoir, de spiritualité et dans le même temps de la révolte, de la tristesse, voire de la rage. Et le tout se mélange vraiment bien, je trouve. Et en plus elle a des très très bonnes prods qu'elle a choisies pour ce projet là. Il y a une prod très ensoleillée et printanière, presque drumless, qui se marie à merveille avec les textes de Riam et de Solomando. Et rien que la phrase de fin, moi je le trouve incroyable: tes peurs se brisent quand tes larmes... Oula, ben je vais la redire du coup: tes peurs se brisent quand tes larmes brillent. Voilà, je vous laisse réfléchir à ça, mais c'est très touchant, rempli de tristesse et d'espoir encore une fois, et tout ça en une seule phrase. Balèze. Et donc très bon choix de prod, tout comme le feat là qu'elle a choisi pour ce morceau Nouvelle Lune, c'est Solomando, dont moi j'avais parlé dans une de mes émissions pour la sortie de son projet Jeune Basquiat. C'était il y a un petit moment maintenant. C'est un artiste assez jeune mais très très mature et posé, et je trouve qu'il correspond vraiment bien au thème que veut développer Riam dans ce projet, et en tout cas sur ce morceau Nouvelle Lune, sur le côté apaisant, sur la spiritualité évidemment, sans non plus laisser bercer par des espoirs vains ou par les sirènes de l'industrie. C'est quand même assez agréable à écouter. Solomando, il y avait un article en entier de Genono, un très bon journaliste rap sur le site du Move à l'époque de la sortie de Jeune Basquiat, qui en avait parlé. Et je vais vous lire un petit extrait, mais j'avais prévu de vous lire un long extrait, mais je pense que ça va être trop long. Donc je vais juste faire un peu plus court. Genono qui écrivait: on ne l'a pas cité immédiatement pour éviter de tomber trop vite dans le cliché du il rappe comme lui, il a le même timbre de voix et on sent qu'il l'a écouté en boucle, mais l'une des principales références de Solomando est Ali, l'auteur de K.O. Harmony, pas le boxeur. Il le cite d'ailleurs directement au cours d'une interview avec Scred Magazine, mais honnêtement, s'il ne l'avait pas fait, on se serait douté de quelque chose. Que ce soit dans l'écriture ou dans l'interprétation, la filiation est assumée au point de faire dire à certains auditeurs que l'un est le fils spirituel de l'autre. On n'ira pas jusque là, d'autant que ce serait faire peser une pression trop importante sur les épaules de Solomando, mais on comprend l'idée. Il ne faut cependant pas oublier qu'il s'agit d'un jeune artiste dont la direction artistique va s'affiner et dont la personnalité va s'affirmer avec le temps, et qu'il devrait, en toute logique, s'éloigner de son modèle de départ, projet après projet. Donc voilà, il y a tout un article qui date donc de 2024 ou 25, je ne sais plus exactement, sur le site du Move, écrit par Genono sur Solomando, vous pouvez aller lire en entier. Et effectivement, je pense qu'on va pas tarder à entendre parler de Solomando à nouveau, parce que ce projet Jeune Basquiat remonte à un an et quelques maintenant, voire 2 ans, je sais plus exactement. Et du coup, j'imagine qu'il va nous gratifier d'une sortie tout prochainement. En tout cas, je l'espère. Voilà donc pour la petite présentation de Riam et là de Solomando. La connexion, en tout cas, elle fonctionne à merveille entre les deux. Et moi, j'ai vraiment plaisir à voir évoluer cette rappeuse, parce que ça fait un petit moment que je l'écoute maintenant et je trouve qu'elle a vraiment trouvé un très très bon équilibre entre revendication et introspection. Et c'est très agréable à écouter. Et à noter aussi sur ce projet la très belle cover, la pochette du projet qui a été réalisée par Loaze et que vous pouvez aller voir donc sur le Bandcamp de Riam, notamment.

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Morceau numéro 3 de cette 18e émission de Frères de Chaussures, on retrouve le génie de Kekra avec le morceau Maintenant. C'est sur une prod de Chili Gonzalez. Vous l'avez entendu, il y a un mix un peu particulier parce que ce morceau est en fait extrait d'un projet qui s'appelle Zilch. Z-I-L-C-H, Zilch saison 1. Qu'est-ce que c'est que ce truc? Et bien sur le Bandcamp, il est expliqué que Zilch est une série originale qui capture à chaque épisode la création d'un morceau en une seule journée, de l'arrivée au studio à l'enregistrement final, avec un twist. En tout, pour cette première saison, sachez qu'il y a eu 6 épisodes, avec donc 6 invités. Il y a eu Danil, Bucci, Tedax Max, Jungle Jack, Léo SVR et donc Kekra, ce qui est déjà un plutôt très beau casting pour une première saison. Chaque épisode est accompagné d'une vidéo YouTube, donc on voit la rencontre entre Chili Gonzalez et l'invité, sur le processus de création du morceau et sur l'enregistrement. Parce que oui, le projet est entre autres porté donc par le pianiste suisse Chili Gonzalez qui colonise petit à petit le rap français de ses prods finement distillés. C'est aussi une collaboration avec Grunt, qui est un média rap plutôt très connu et qui est très très au point sur le rap français et qui maîtrise à merveille le format vidéo. Voilà pourquoi ces capsules se sont retrouvées aussi sur YouTube pour avoir les épisodes. Et donc là, moi, j'ai choisi de vous passer le morceau Maintenant parce que j'adore Kekra. Voilà, Kekra qui est un rappeur masqué. Hein, il se masquait bien avant que ce soit à la mode. Ça fait très très longtemps qu'il est dans le game et qu'on n'a jamais vu son visage. Il vient du 9-2 à la base et c'est un des rappeurs les plus créatifs ou en tout cas qui se met le moins de barrières artistiques dans le rap français. Il a été à la pointe sur plein de styles différents. Il a fait de la grime, de la two-step pour le côté UK un peu. Puis même sur les côtés autotune, il a très très vite joué avec. Mais en même temps, c'est un très très bon... chanteur, il a un sens de la mélodie extraordinaire, comme vous l'avez entendu dans le morceau qu'on vient d'écouter. Là, le morceau qu'on a écouté, il y a quasiment pas d'autotune, hein, c'est très naturel. Et en plus, après, quand il se met à kicker, il y a des très très gros morceaux où il rappe très très bien. Toujours un peu dans l'ego trip, il le répète souvent en interview, pour lui, tout ça c'est trop facile. Mais c'est assez rigolo parce qu'il le fait, c'est tellement exagéré que ça marche bien, en fait, je trouve ce côté, c'est trop facile de le faire. Et d'ailleurs, même Chili Gonzalez, qui est pourtant un pianiste qui a travaillé avec beaucoup beaucoup de monde, il a déclaré à son sujet que Kekra c'est quelqu'un avec une culture musicale de malade qui a envie d'aller très loin. J'ai dû passer une vingtaine de jours en studio avec lui et il m'a demandé de le pousser hors de sa zone de confort pour un album qui arrivera courant 2026. C'est vraiment l'un des musiciens qui m'a le plus impressionné depuis très longtemps. Et donc le type, je vous le dis quand même, il a bossé pour Drake, les Daft Punk, Tequila Tex et j'en passe. Donc c'est pas un compliment à prendre à la légère. Et donc, sur ce futur projet de Kekra, il y a un article paru sur le site Culturap qui, justement, nous parle de cette future collaboration, qui nous dit « Kekra, le rappeur énigmatique de Courbevoie, repousse une nouvelle fois les frontières de sa musique. Connu pour son style bien à lui, il prépare un album qui promet de le sortir de sa zone de confort. En studio, pendant une vingtaine de jours, ils ont travaillé avec Chili Gonzalez à casser les codes habituels du rappeur, promettant une véritable évolution musicale. Ce projet prévu pour 2026 témoigne d'une exploration musicale poussée. » Donc voilà, ça c'est le genre de truc qui met l'eau à la bouche, moi, d'avoir, de toute façon, n'importe quel nouveau projet de Kekra, moi, ça m'intéresse. Et donc là, je trouve que sur ce morceau qu'on vient d'écouter qui s'appelle Maintenant, ça nous donne déjà, je pense, une petite couleur de l'album qui sortira en 2026. Si ça vous intéresse, il y a donc une chaîne YouTube, je crois que c'est sur la chaîne YouTube de Grunt directement, vous pouvez aller voir les épisodes. Il y a le Bandcamp de Zilch saison 1, et puis on a hâte de voir une saison 2.

Ah, c'est pas tous les jours que je vous propose des morceaux calmes comme ça, uniquement instrumentaux. Et là, il y a un projet qui n'est pas encore sorti à l'heure où j'enregistre, mais qui le sera sûrement quand vous m'écouterez, avec ce morceau qu'on vient d'écouter qui s'appelle Queensbridge, New York. C'est un EP qui s'appelle Hoods, et c'est un EP du trompettiste Daoud en collaboration avec le beatmaker Money Days. Et donc, le morceau qu'on vient d'écouter, c'est le premier extrait qu'ils ont sorti. Un morceau d'une douceur et d'une poésie qui va apaiser tous vos maux, j'espère, parce que moi, en tout cas, c'est ce que ça a fait. La douceur de la trompette de Daoud, toute feutrée là, avec les arrangements et les petites rythmiques hip-hop, toute soul de Money Days, ça donne ce morceau, donc je trouve incroyablement délassant et poétique. Et pour en parler plus en détail, eh ben, pour une fois, je suis allé sur un média sur lequel j'ai pas l'habitude d'aller, finalement, puisque c'est Jazz Radio qui vous en parle, parce que c'est vraiment un mix de jazz et de hip-hop. Ils nous disent, quand un trompettiste et un beatmaker tout droit venus du monde du hip-hop unissent leurs forces, ça nous donne un EP brillant, novateur et rafraîchissant. Vous le savez sans doute, le jazz et le hip-hop sont étroitement liés d'un point de vue musical. Si chronologiquement le jazz est arrivé bien avant son petit frère, le hip-hop, lui, n'a jamais cessé de s'inspirer du jazz pour créer ses premières instrumentales à base de samples de standards de la musique noire. Ainsi, le hip-hop a perpétué l'héritage jazz. Logique donc de voir deux représentants du jazz et du hip-hop français unir leurs forces pour nous proposer un voyage dans les quartiers populaires du monde entier. Le projet s'appelle Hoods et il nous est proposé par Daoud et Money Days. Nous allons les présenter brièvement pour ceux qui ne les connaissent pas. Daoud est un artiste français hyper polyvalent, trompettiste mais également beatmaker comme on dit dans le hip-hop et producteur, nouveau visage de la scène jazz française actuelle. De l'autre côté, on a Money Days, qui est un des beatmakers préférés des artistes rap francophones, très doué dans le registre boom bap old school, avec des productions remplies de samples de jazz, de notes de piano, de contrebasse, de trompette. Bref, deux artistes assez jeunes, faits pour s'entendre, qui nous proposent donc un projet commun intitulé Hoods, où le jazz et le hip-hop s'entremêlent. Un projet qui n'est pas qu'une suite de morceaux, mais surtout une incitation au voyage dans le temps et dans l'espace, puisque Hoods vous trimballe de New York, Queensbridge, à Tabriket, au Maroc, en passant par Lyon, Saint-Louis ou encore Loued. Le tout avec une même cohérence musicale et une influence jazz indéniable, 5 titres, 5 lieux pour un EP au concept assez avant-gardiste. Voilà, je ne vais pas m'apesantir beaucoup sur le projet parce qu'ils en ont très bien parlé sur Radio Jazz. Moi, j'ai écouté pour l'instant que le premier extrait Queensbridge New York, mais c'est vrai que sur un petit EP 5 titres comme ça, d'avoir des instrumentales léchées et qui vous accompagnent dans n'importe quelle activité ou voyage, c'est très très agréable et ça fait aussi du bien de se laisser porter par des instrus comme ça.

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Et puisqu'on parlait de beatmaker juste avant et de projet de beatmaker et que je suis un journaliste qui fait bien son travail avec de magnifiques transitions, et bien là on a écouté un extrait du dernier projet en date d'un autre grand beatmaker français qui s'appelle Altarba, beatmaker respecté donc de la scène hip-hop française et surtout du abstract hip-hop à la française avec le morceau qu'on a écouté qui s'appelle Ghost in the Sands. Et le beatmaker est ici accompagné, vous l'avez entendu, de deux artistes et non des moines, puisqu'on retrouve les magnifiques chants hispanisants de Paloma Pradal et les rimes pleines de rage de Green. Altarba, il a donc produit pour beaucoup de rappeurs en France, c'est pour ça que beaucoup de rappeurs le connaissent, mais il a aussi sorti beaucoup de projets instrumentaux où il peut vraiment se laisser aller, c'est des projets qui ont marqué les esprits. Lula Business for Insomniac par exemple en 2013, La Nuit se lève en 2017 ou encore La Fin des Comptes en 2022. Et donc là, il sort en 2026 son nouveau projet qui s'appelle Irwin's Land, dont est extrait le morceau Ghost in the Sands qu'on vient d'écouter. Altarba qui fait partie aussi du groupe Droogs Brigade de chez CMF Records, donc beatmaker de Toulouse. Il a donc composé pour de très très bons rappeurs, je ne vais pas tous vous les citer, mais il a marqué à chaque fois avec ses albums instrumentaux, et je ne suis pas le seul à penser qu'il a vraiment marqué une époque, parce qu'il est là depuis, je vous l'ai dit, Lula Business for Insomniac, ça sort en 2013, et moi j'ai commencé à entendre parler d'Altarba dès que j'ai commencé à écouter du hip-hop, et donc j'ai l'impression que c'est vraiment vers 2010-2011 qu'il a commencé à avoir ses prods tourner un petit peu partout sur le rap français. Et il y a un très très bon site qui à chaque fois qu'il s'agit de parler de l'équipe CMF, ils nous font des articles incroyables sous la plume de Benjamin Berton, et le site c'est Sunburns Out qui a chroniqué donc ce nouvel album de Altarba, et je vais lui laisser de la place parce qu'il écrit vraiment vraiment bien ce monsieur et il connaît vraiment très très bien son sujet. Deux points, ouvrez les guillemets. Les albums solo d'Altarba sont parmi tous les disques que forge le beatmaker et compositeur les propositions les plus abouties et passionnantes. Le bonhomme est à peu près le seul aujourd'hui à faire l'effort, qui n'était pas rare dans les années 90 et 2000, d'imaginer des histoires autour de sa musique et de signer ce qui s'apparente ainsi à des concept albums. Ces disques s'appuient sur des scénarios plus ou moins aboutis, ou du moins un narratif suffisamment travaillé pour convoquer à chaque fois un imaginaire complet, enveloppant et envoûtant. C'était le cas des deux disques précédents de cette série, lesquels constituent plus ou moins une trilogie, La Nuit se lève et La Fin des Comptes. Le premier disque explorait une réalité alternative sombre et futuriste, façon Blade Runner disons. Le deuxième, l'univers macabre, cruel et onirique des contes de fées, mais version Grimm, voire Grimmcore, plus que Perrault. Irwin's Land se situe littéralement au point de rencontre des deux univers sur un territoire imaginaire plus psychédélique que heroic fantasy, onirique et lumineux que violent et torturé. C'est un disque de hip-hop et d'aventure, un cycle musical qui se situe quelque part entre Jules Verne, Lovecraft et le monde de Narnia. Cette technique d'écriture est ici parfaitement maîtrisée, ce qui est en soi une performance puisque le tout tient en 45 minutes et 13 plages, sans abuser des explications ou de séquences narratives. Comme on critiquerait un film d'aventure en racontant l'histoire pas à pas, on se tromperait en proposant du disque une analyse titre à titre. Irwin's Land est une odyssée, un disque d'exploration où l'on croisera la route de nombreux personnages, de nombreux lieux inventés, souvent simplement esquissés, suggérés ou décrits en une ligne ou deux, voire sur un son, un motif, une ambiance. On croise des figures terrifiantes ou vénéneuses, des sirènes, des sorcières, comme si on se faisait un trip à la Conan le Barbare dans une époque qui tient autant du futur que du Moyen-Âge. On replonge avec Ghost in the Sands dans une combinaison vertueuse de samples, de chants anciens, orientalo-hispaniques avec sa collaboratrice régulière et chanteuse de flamenco Paloma Pradal, et de horrorcore, le tout fendu en deux par le flow tranchant et punk d'une Green toujours aussi impressionnante et décisive. On passe du disque au silence, de la terre au ciel, avec une sérénité et une détermination bienveillante, comme poussée dans le dos par une main amicale. Ce disque est un parcours formidable, une de ces aventures merveilleuses qu'on n'est pas prêt d'oublier et qui nous font voir le monde et la musique avec des yeux oreilles d'enfant. Des trois disques récents d'Altarba, celui-ci est le plus innocent et apaisé, le plus maîtrisé peut-être, et techniquement abouti, à travers cette recherche d'adéquation parfaite entre le fond et la forme. Vous voyez, j'ai pas lu en entier la chronique, et déjà c'est déjà très très bien, quand Benjamin Berton parle d'Altarba, c'est quand même à chaque fois un pur bonheur, donc on se tait, on écoute et on lit. Et si avec ces mots en tout cas, et les mots de Benjamin Berton, j'ai pas réussi à vous donner envie de découvrir l'album Irwin's Land de Altarba, et ben je peux plus rien faire pour vous.

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1: Glitch, nouveau groupe composé de Green, dont on parlait juste avant d'ailleurs, souvenez-vous, hein, sur le morceau de Altarba, et de 8000, que je ne connaissais pas du tout, pour être honnête. Green, moi je l'avais découvert grâce à Krav Boka, pour le coup, ils avaient collaboré sur un projet qui s'appelle Dernier Métro, pardon, en février 25, et déjà j'avais beaucoup accroché à son flow et à ses textes et à cette énergie punk dont on parlait un peu juste au-dessus, et donc je me suis mis à suivre son travail sur les réseaux sociaux, et c'est comme ça que j'ai découvert la formation du groupe Glitch, qui vient donc sortir un EP 6 titres qui s'appelle Glitch, et dont on vient d'écouter le morceau qui s'appelle Glitch. Voilà, démerdez-vous avec ça. Du coup, j'ai voulu en savoir plus, parce que effectivement c'est pas des artistes que je connais particulièrement, même si j'avais découvert Green un peu avant 8000, mais je n'en savais pas beaucoup plus. Et je me suis dit, bah, très logiquement, je vais leur envoyer un DM sur leur page Insta, en espérant avoir une réponse. Peut-être qu'elles me répondront, je me disais au moins, peut-être qu'elles verront ma demande, mais sans avoir trop d'espoir non plus. Et finalement, ce fut une très agréable surprise. De voir que non seulement elle me répondait,

le temps de me répondre. Donc voilà les infos que je peux vous donner suite à cette discussion et qui vous permettront peut-être d'en savoir un peu plus sur ce groupe Glitch. Donc déjà 8000, shame on me, mais j'ai pas demandé pourquoi elle avait choisi ce blaze là. Tant pis, ça gardera une part de mystère. Mais j'avoue que celui-là il m'intrigue pas mal. 8000 c'est en chiffres, c'est un 8 et 3 0, voilà que ça s'écrit. Mais je ne sais pas pourquoi. Elle m'a dit qu'à la base elle fait pas du tout de rap. Elle a fait de la musique, mais en tant qu'étudiante, elle a même fait le conservatoire, donc il y a quand même une sensibilité musicale derrière. Mais elle m'a dit qu'elle ne se destinait pas du tout à monter sur scène. Elle bosse dans le monde de la musique puisqu'elle m'a dit qu'elle était régisseuse, chargée de prod. Et si j'ai bien compris qu'elle officiait aussi derrière des platines à travers des mix techno-électro, mais donc il n'y avait pas forcément l'idée de prendre le micro et encore moins de monter sur une scène à la base, contrairement à Green qui elle rappe, m'a-t-elle dit, depuis une dizaine d'années, mais qui déjà avant ça était plongée dans la musique, plutôt dans d'autres esthétiques, donc plutôt punk et elle a dit aussi du jazz, elle a parlé de musique extrême, donc leur rencontre en fait c'est vraiment un mélange de ces deux univers là, et d'ailleurs même au niveau des esthétiques rap, elles m'ont précisé qu'elles venaient de deux univers bien différents, parce que 8000 m'a dit qu'elle était plus auditrice de rap français underground, là où Green, elle, est plus orientée rap carry. Et donc, elles ont bien insisté pour qualifier Glitch de groupe, et pas d'une formule genre de rappeuse classique avec une DJ, une MC, etc. Non, vraiment, c'est vraiment une forme, un duo de rappeuses. Et elles voient vraiment ce projet-là comme une entité, et pas juste une addition de deux personnalités. C'est la fusion de ces deux personnalités qui donne ce groupe Glitch. Sur le travail, sur leur travail, elles m'ont expliqué qu'au départ, en fait, elles se sont rencontrées, elles ont commencé à bosser sur de la musique ensemble. Qu'au début, 8000, comme elle n'était pas rappeuse, elle a commencé par faire juste des petites top lines, des petits bacs à droite à gauche, etc., pour finalement poser un début de couplet, puis finalement poser un couplet entier, jusqu'à arriver à cette EP Glitch où elle partage autant l'affiche que Green, et on sent effectivement une grande symbiose entre ces deux rappeuses. Le projet, elles m'ont dit qu'elle l'avait véritablement commencé en octobre, donc ça a été assez rapide hein, finalement pour sortir en avril. Un EP 6 titres, donc je sais pas si j'ai précisé. Niveau prod, elles ont bossé avec des beatmakers pour certaines prods, donc il y a notamment Critical qui a produit le morceau Russ qui est sur l'EP et qui avait déjà bossé avec Krav Boka et Green sur le projet Dernier Métro. Il y a Désordre, alors j'ai pas demandé si c'était Désordre avec un Z dont on a parlé récemment, mais peut-être que c'est lui, donc il a produit un morceau qui s'appelle Daily Affirmation par exemple. Et pour le reste, enfin je sais pas si c'est pour tout le reste, mais en tout cas après elle m'a dit qu'elles avaient beaucoup travaillé sur des face B en fait, qu'elles avaient retravaillé ensuite, sur lesquelles elle a rajouté des riffs de guitare. 8000 qui vient d'Electro a aussi réarrangé des prods à sa sauce, etc. Et ça donne donc des prods hybrides, comme leur musique. C'est vraiment un adjectif qui est revenu plusieurs fois dans la discussion et qui les caractérise assez bien finalement. Un espèce de truc à cheval entre le rap, l'électro, le punk, et qui du coup dégage une énergie assez impressionnante, en plus du flow des deux rappeuses qui collent parfaitement à cette musique-là. À noter également, puisqu'on parle d'hybridité, de puissance, etc., que c'est la famille, c'est Dudu, de Rock et Dudu, qui on retrouve au mix et au master du projet, et qui a plutôt, lui, l'habitude de travailler justement sur ce genre de prod électropunk, quelque chose de bien énervé. Donc c'est plutôt cool. Et enfin, c'est assez marrant de préciser, c'est pas hilarant non plus, hein, mais je leur ai demandé s'il y avait d'autres projets ou d'autres artistes qui pourraient justement être un peu dans cette veine hybride qu'elles auraient pu écouter ou qui les auraient influencées, etc. Et elles ont cité notamment Altarba, voilà, j'ai diffusé juste avant, où Green est en feat avec Paloma Pradal, mais sans qu'elle le sache que c'était dans la même émission. Enfin voilà, moi j'ai pas fait exprès non plus parce que j'avais même pas tilté sur le coup quand j'ai mis les deux morceaux dans la playlist. Mais donc voilà, tout ça se goupille plutôt pas mal. Et donc pour finir sur le côté scénique, elles veulent évidemment faire passer cette énergie de projet sur scène. Elles ont déjà des dates qui commencent à se caler pour septembre à décembre 2026, mais nous-mêmes nous savons que c'est très compliqué de booker des dates pour des projets rap, et encore plus pour des projets rap hybrides comme le leur. Surtout en ce moment, on est dans un contexte, je vous le disais en intro, qu'il y a beaucoup de salles qui ferment, notamment à cause de la fin, enfin pas de la fin, mais de mairies qui décident de ne plus subventionner des festivals ou des salles associatives. Je vous laisse deviner de quel côté d'échiquier politique sont ces mairies. Voilà. Et donc, il y a beaucoup d'assos qui se font couper les vivres et qui produisaient et qui pouvaient booker ce genre d'artistes. Et donc, j'espère qu'elles vont quand même réussir à trouver quelques scènes encore pour l'automne prochain. En tout cas, si ça passe du côté de chez vous, n'hésitez pas à y aller, parce que je pense que c'est une énergie qui doit vraiment être très, très communicative quand on les voit sur scène. Et en tout cas, moi, c'est sûr que j'hésiterai pas à aller voir Glitch sur scène. Sinon, si vous voulez juste écouter l'EP pour l'instant, donc c'est Glitch, GLITSH, et donc il y a une page Instagram notamment, et puis après vous les retrouvez notamment sur Deezer, et je crois aussi sur Spotify, mais je suis même pas sûr. Donc voilà, n'hésitez pas à checker Glitch, GLITSH, et donc l'EP du même nom.

0: on finit avec une très grosse collaboration entre trois artistes pour un très bon album intitulé Spiral Staircase. Non, j'ai exagéré. Un très bon album intitulé Spiral Staircase. Je sais pas comment on dit spirale en anglais, moi. Deux rappeurs, Larry June et Currency, un beatmaker The Alchemist. L'extrait que je vous ai proposé, c'est Empty Pages. Et donc, il est extrait de cet album, 7 titres, Spiral Staircase, qui est sorti le 20 février dernier. Et voilà, à l'époque, ce qu'écrivait Clément, le collègue du Bon Son, sur la sélection mensuelle. Donc, c'était la sélection du mois de février, n'est-ce pas? Qui nous disait, après le très bon Life is Beautiful aux côtés de 2 Chainz, le rappeur pantouflard préféré de ton rappeur pantouflard préféré, Larry June, collabore une nouvelle fois avec Tonton Hulk, donc c'est Alchemist, pour un EP de 7 titres intitulé Spiral Staircase. Staircases. Je me déteste quand je fais ça. La recette reste largement la même, à la différence près que c'est Spita Andretti, a.k.a. Currency, qui remplace le rappeur de College Park. Pour le reste, on retrouve les sempiternelles références au luxe, à la verdure et aux choses simples de la vie, simples entre guillemets, des épicuriens, on va dire. C'est sûr que c'est plus facile quand on monte son escalier en colimaçon pour aller glander à l'étage. Ça veut dire déjà qu'on a un étage et en plus un escalier. Et oui, merci Clément pour cette magnifique petite chronique donc de ce projet Spiral Staircase qui est disponible partout. Et effectivement, ça coule facilement dans l'oreille, les prods tout smooth et jazzy de pleine de palmiers de Alchemist qui sait vraiment toujours bien faire ça et qui laisse donc toute la langueur possible aux deux rappeurs de venir poser leur flow rempli de bœufs et de nonchalance. C'est très agréable à l'écoute, ouais, ça coule tranquillement et ça fonctionne à merveille, en tout cas sur mon petit cerveau. Voilà, c'est la fin de cette 18e émission de Frères de Chaussures. Merci beaucoup à vous de l'avoir suivi. N'hésitez pas à me contacter si vous voulez me recommander des artistes ou si vous voulez me faire des commentaires sur mon émission. Et puis allez sur le blog Arte Radio pour retrouver le nom des artistes que j'aurais mal prononcé en anglais par exemple, ou en français même, parce que des fois on sait jamais. Et pour télécharger l'émission sur l'audioblog Arte Radio. Et puis moi je vous dis à la prochaine pour toujours plus de bons gros peurats, bien sûr.
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